0: Concernant ce risque, la quantité consommée au fil du temps semble être le facteur déterminant le plus significatif. La plupart des recherches indiquent que le principal responsable est l'éthanol, la forme d'alcool présente dans toutes les boissons alcoolisées et non les autres composants de la boisson. Lorsqu'il est métabolisé par l'organisme, c'est lui qui contribue directement à l'augmentation du risque de développer divers types de cancers. Comment l'alcool augmente le risque de cancer? L'alcool peut altérer la croissance et le fonctionnement des cellules, ce qui facilite la formation et la prolifération de cellules cancéreuses. Une consommation prolongée d'alcool peut provoquer une inflammation persistante dans différents organes, un processus qui favorise le développement de plusieurs types de cancers. En se décomposant dans l'organisme, l'alcool produit de l'acétaldéhyde, une substance toxique qui génère des espèces réactives de l'oxygène. Celle-ci provoque un stress oxydatif et endommage l'ADN, les protéines et les lipides, ce qui augmente le risque de mutation et de cancer. L'alcool peut augmenter les niveaux de certaines hormones, telles que l'œstrogène, ce qui est associé à un risque accru du cancer du sein. La consommation d'alcool interfère dans l'absorption des nutriments essentiels qui aident à protéger l'organisme du cancer. L'alcool agit comme un solvant, facilitant l'entrée d'autres substances cancérigènes dans les cellules, telles que la fumée du tabac. Une consommation excessive et prolongée d'alcool peut entraîner une cirrhose du foie, une affectation qui augmente considérablement le risque de cancer du foie. Alors, comment réduire le risque de cancer? Tout d'abord, évitez la consommation d'alcool. Moins vous en consommez, moins vous risquez de développer des cancers liés à sa consommation. Évitez de fumer. La combinaison alcool et tabac augmente considérablement le risque des différents types de cancers. Et enfin, adopter un mode de vie sain, une alimentation équilibrée, une activité physique régulière et un poids adéquat contribue à réduire encore davantage le risque de cancer.
1: Avant de conclure, je voudrais aussi attirer votre attention sur l'alcool chez les jeunes. Les jeunes sont particulièrement exposés aux effets nocifs de l'alcool. Et plus la consommation de l'alcool s'installe précocement dans la vie des plus jeunes, plus le risque de dépendance et de survenue de problèmes de santé à l'âge adulte est élevé. Donc soyons prudents parce que nos jeunes sont exposés à l'alcoolisme de plus en plus tôt. Alors, point à retenir pour ce soir, tout type de boisson alcoolisée peut augmenter le risque de cancer. Je dis bien tout type de boisson. Concernant le cancer, il n'existe pas de niveau de consommation d'alcool sans danger. Alors, attention aux consommations occasionnelles, mais je pensais aussi aux panachés. Des fois, ils n'ont pas beaucoup d'alcool, mais toute consommation, il n'existe pas de niveau de consommation d'alcool sans danger. Et des ressources et des systèmes de soutien sont à la disposition de ceux qui souhaitent adopter un mode de vie plus

0: je vous laisse avec cette merveilleuse promesse biblique.
1: Promesse, tu as parlé de panaché de à 1%. Oui. Justement, j'étais en train de penser, je disais que bien des fois, on a peut-être un anniversaire, on a une petite fête chez soi, et puis on pense que c'est anodin, 1%, on le ressent pas. Mm-hmm. Et même des enfants, hein, très jeunes, hein, 6 ans, 7 ans, ils le prennent. Est-ce que vous pensez que ça peut devenir une habitude au point que après le jeune ou l'adulte puisse être alcoolique, devient alcoolique par la suite, en commençant juste par 1%, 2%? Est-ce que vous pensez qu'on peut arriver à être alcoolique avec ça?
0: Mais justement, il y a beaucoup de sucre dedans, justement, mm-hmm. qui va cacher ce 1%-là. Mais si tu prends deux panaches, ça fait 2%. J'ai des bêtises, mais en fait, chaque fois que tu t'accoutumes avec l'alcool, tu crées déjà une petite mm-hmm. dépendance. Parce qu'en fait, le fait de consommer régulièrement crée justement cette dépendance-là. Mm-hmm.
2: Ouais. C'est pas anodin. Parce que je connais une histoire qui est un petit peu triste. Cette petite fille, elle avait 5 ans et son père avait l'habitude de boire. Et il lui laissait juste une petite crasse dans son verre, un fond de verre, et lui donnait juste pour rigoler. Elle est devenue une grande alcoolique. Voilà.
0: Donc elle a habitué son corps.
2: C'était triste pour elle, mais quand cette gloire soit rendue à Dieu, elle a rencontré Jésus.
0: Amen.
2: Et Dieu a pu faire une grande chose pour elle. Elle a été délivrée avant de partir. Ça a été extraordinaire, être délivrée de l'alcool alors qu'on a passé toute sa vie à boire. Mmh. Elle a été délivrée et elle ne prenait pas une goutte d'alcool jusqu'à sa mort.
0: Voilà. L'alcool a beaucoup d'effets sur le corps.
2: Tout à fait.
0: Et quand Dorian nous parle d'ADN, on sait bien que l'ADN, c'est la base de la cellule humaine. Mmh. Donc si on l'habitue déjà à l'alcool, ce sera difficile de s'en débarrasser.
3: Alors moi, j'aurais un exemple. À un endroit où je vivais, donc les personnes expliquaient que dans leur région, quand ils étaient petits, donc bébés, des bébés, les parents mettaient un petit peu de bière dans le biberon du bébé pour qu'il puisse bien dormir le soir. Et il s'est avéré que dans cette région, il y a une proportion d'alcooliques énorme, phénoménale, si bien que voilà, on s'interroge sur le fait que ces bébés devenus adultes et continuer la consommation. Donc,
0: c'est pas anodin. Et pour encourager la consommation d'alcool, on l'a mis de plusieurs couleurs. Mm-hmm. Ça attire. Et c'est dangereux.
2: Mm-hmm.
0: Donc, je reprends. Concernant le cancer, il n'existe pas de niveau de consommation d'alcool sans danger. Mm-hmm. Ne nous empoisonnons pas. D'accord? Donc, il y a encore des ressources, on l'a dit, des systèmes de soutien sont à la disposition de ceux qui souhaitent adopter un mode de vie plus sain. Et comme tu as dit, Myriam, notre Dieu est capable de nous délivrer de n'importe quelle addiction.
2: Amen.
0: Ésaïe 41, verset 10 nous dit: sois sans crainte, car je suis avec toi. N'ouvre pas des yeux inquiets, car je suis ton Dieu. Je te fortifie, je viens à ton secours, je te soutiens de ma droite victorieuse.
2: Amen.
0: Prions. Notre Dieu, notre Père, tu nous connais, tu connais chacun de nous. Tu connais ceux qui sont devenus alcooliques parce que leurs parents leur ont enseigné ou leur ont donné dans leur plus jeune âge. Tu connais ceux qui sont devenus alcooliques parce que ils ont eu un chagrin, ils ont été entraînés, peu importe la raison, mais tu es capable de délivrer chacun. Mm-hmm. Seigneur, je te prie pour tous ceux et toutes celles qui souffrent de ce problème, qui sont embêtés, qui ont des problèmes de santé aujourd'hui à cause de cette addiction. Rien ne t'est impossible. Mm-hmm. Alors aujourd'hui même, Seigneur, j'intercède pour ces personnes. Je te prie afin que tu les délivres de ce mal et que tu protèges aussi nos enfants, nos jeunes, ceux qui n'ont pas connu cela, qui ne puissent pas être sous l'effet de l'influence et être entraînés à la consommation de l'alcool. Merci Seigneur de prendre soin de chacun d'entre nous et que notre cœur, notre corps soit le temple, ton temple, un lieu où tu puisses habiter. Nous t'avons prié au nom de Jésus.

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1: Ok, nous voulons remercier Dorian et Juliette pour cette belle intervention. J'espère, chers auditeurs, que nous avons compris que tous ceux qui aiment le petit panaché devraient l'arrêter ce soir. Ok, alors, ce soir, nous recevons Aline. Aline, est-ce que tu es là? Bonsoir.
2: Je suis là, bonsoir à tous, bonsoir à toutes, Hélène, Julienne, Dorian, Myriam, vous dévissons, et bon, c'est déjà eu. Mm-hmm. Oui, ça va bien, merci vous-même. Hein.
1: Eh bien, ça va, on est toutes joyeuses sur le plateau, mais on n'a pas pris d'alcool, hein. Ni de panaché, hein. Attention, hein.
2: Mais moi, je ne vois pas pour
1: toi,
2: boire.
1: Je ne sais pas si toi, tu as déjà pris deux ou trois, puisqu'on ne te voit pas, mais nous, on est joyeuses, mais pas d'alcool.
2: D'accord, mais enfin, de toute façon, on sait très bien que ce n'est pas l'alcool qui rend joyeux. Hein.
1: C'est sûr.
2: Voilà.
1: C'est ça.
2: Alors, aujourd'hui, on va continuer ce qu'on a. On va continuer la série qu'on a commencée. Sur l'amour. Et dans l'émission précédente, on a vu que la transformation de nos cœurs ne dépend pas uniquement de ce que Dieu déclare, mais de ce qu'on reçoit et de ce qu'on intègre à l'intérieur de nous. On a compris que la nouvelle naissance, c'est une réalité, mais que notre façon de penser doit être encore renouvelée pour que cette réalité devienne visible dans notre vie. En fait, c'est le principe même de l'exercice de la foi. Et aujourd'hui, on va aborder un principe hyper concret qu'on peut observer dans tous les domaines de notre vie. C'est ce principe selon lequel on est toujours influencé par ce qu'on fréquente.
1: Dis-moi qui tu fréquentes, je te dirai qui tu es, c'est ça?
2: Et 1 Corinthiens 15, verset 33, les mauvaises compagnies corrompent les bonnes mœurs. Tout à fait. En fait, ce verset ne nous donne pas seulement.

0: vraiment un conseil moral, il révèle un principe universel de fonctionnement intérieur. La fréquentation influence toujours. Et dans notre vie quotidienne, ça se vérifie tout le temps. Une personne ne peut pas avoir de bonnes intentions, des valeurs solides. Enfin, elle peut avoir de bonnes intentions et des valeurs solides, pardon. Mais si elle est exposée régulièrement à un environnement négatif, critique ou instable, elle finit au fur et à mesure, peu à peu, progressivement, par intégrer toutes ces influences. Et sans s'en rendre compte, sa manière de parler change, ses réactions évoluent, ses pensées s'alignent sur ce qu'elle entend et qu'elle voit. Alors, j'entends quelqu'un rire.
1: Oui, c'est moi, parce que ça me parle.
0: Voilà.
1: Ça, je me rappelle que effectivement, quand on était sur le campus à Trinidad, c'est vrai qu'avec les Trinidadiens, à un moment, toi, en tant que Martiniquais ou Guadeloupéen, donc tu prends l'accent trinidadien, si bien tu deviens un Trini, comme on dit. Mais moi, ce qui me fait rire, c'est parce que je me rappelle que je fréquentais de très près une amie qui, bon, elle est devenue mon amie. On s'est connus sur Trinidad et elle est guadeloupéenne. Donc, ce qui fait que, elle était venue un moment sur le campus en Martinique, terminer ses études. Et puis, sans m'en rendre compte, je parlais comme les Guadeloupéens, c'est-à-dire le créole. Alors que je me suis pas rendu compte de cela, ils ont fait bitin, un tas de trucs. Et c'est les autres qui me disaient, comment tu es Guadeloupéenne? Depuis quand tu es Guadeloupéenne, tu parles comme les Guadeloupéens? J'ai dit, mais non, je suis Martiniquais, je parle. On me dit, mais tu ne t'es pas entendu parler? Et même ma copine me disait, mais en fait, tu es des nôtres. Et j'ai réfléchi. J'ai dit, mais c'est vrai ça? Comment je parle là? Et tu te rends pas compte que c'est vrai que à force d'entendre quelque chose, tu finis par l'adopter sans t'en rendre compte. Et c'est les autres qui te disent, mais tu es tel, tu fais ci, tu fais ça. Et ça, ça m'avait donné une belle leçon. J'ai dit, tu te rends compte. C'est vrai ce que tu dis.
0: C'est ça.
1: Ouais.
0: Et oui. Et donc effectivement, tout déteint. Et à l'inverse de l'exemple qu'on a pris par rapport aux mauvaises compagnies qui corrompent les bonnes mœurs, une personne qui évolue dans un environnement sain où il y a de la stabilité, de la bienveillance, de l'amour et de la vérité va peu à peu, au fur et à mesure, développer ces mêmes caractéristiques. Cette personne va devenir plus posée, plus équilibrée, plus constructive aussi dans ses choix. Et comme tu l'as dit, ce phénomène est très subtil, on ne s'en rend pas compte, il ne se produit pas non plus en un instant, mais c'est par imprégnation progressive, c'est au fur et à mesure. C'est comme une atmosphère qu'on respire sans y penser, mais qui finit par influencer tout notre organisme. Absolument. Et le début de ce verset-là, ne vous y trompez pas. Cette précision dans le verset de 1 Corinthiens 15, verset 33 est importante. Parce que c'est facile de sous-estimer l'impact de ce qu'on fréquente en pensant rester neutre ou indépendant. Je dis ce qu'on fréquente parce que ça peut être ce, celle, ce que, ce qu'on écoute. On va voir c'est quoi les fréquentations exactement. Et quand on pense rester neutre ou indépendant, mais en vrai, on ne reste jamais neutre face à une influence qui est répétée.
1: Qu'elle soit bonne ou mauvaise, c'est ça.
0: Exactement.
1: On y est.
0: Exactement. Ce qu'on écoute, ce qu'on regarde, les personnes qu'on fréquente, les pensées qu'on entretient, tout ça, ça façonne progressivement notre intérieur. Et dans la vie, il suffit d'observer qu'après un certain temps, on reconnaît souvent l'influence d'un environnement dans une personne. Mm-hmm. Et ce principe, c'est une loi naturelle et spirituelle, et qu'il soit appliqué, il ne change pas, que qu'il soit conscient, que le phénomène, que le processus soit conscient ou inconscient. Et c'est précisément la question essentielle que nous devons nous poser justement aujourd'hui, qu'est-ce que je fréquente vraiment au quotidien et qu'est-ce que cela est en train de produire en moi?
1: Mais la
0: qu'est-ce que j'écoute, que je regarde, qui je fréquente, quelle pensée j'entretiens?
1: Mais tu sais que c'est vrai, ta question me fait réfléchir. Je pense que chacune qui est là ce soir sur le plateau, quand tu regardes le monde actuel, c'est pour regarder ou quoi, et t'as donc autant l'île tout seul. Puisque.
2: nos
1: oui, parce que dans quelqu'un, c'est vrai, dans une personne, il y a du bon comme il y a du mauvais. On n'est pas à 100% bon. On n'est pas à 100% mauvais. Donc, c'est vrai que tu vas te rapprocher de quelqu'un qui se. Je parle en mode de

0: socialisation. Ok, on est en train de se socialiser, on est en train de fréquenter quelqu'un, on a un groupe de personnes. On va se rapprocher plus d'un groupe de personnes ou d'une personne qui nous ressemble un peu plus. Ok, c'est ça. Mais c'est pas parce que cette personne nous ressemble plus, un peu plus, que ça veut dire qu'il y a 100% de bon dans cette personne. Parce que moi-même, je ne suis pas 100% bon.
1: Voilà, exactement.
0: Donc, de toutes les façons, que tu veuilles ou pas, tu vas toujours prendre ce qui est mauvais comme ce qui est bon. Maintenant, c'est à toi de décider avec moi, je dirais, le parcours ou le cheminement que tu as avec Dieu, comment faire pour pouvoir agencer ces deux choses en toi.
1: Ce que tu gardes et ce que tu rejettes.
0: C'est ça.
1: Ça, c'est par l'esprit.
2: Voilà.
0: C'est pas évident.
2: Mais en fait, mais le truc, c'est que le principe même de la fréquentation ne produit pas seulement que des effets négatifs. C'est aussi un levier puissant de transformation positive. C'est-à-dire que ce qui est répété, ce qu'on fréquente, ce à quoi on s'expose régulièrement, finit toujours par laisser une empreinte. Et quand on se rapproche de Dieu, pas de façon occasionnelle, mais dans une dynamique réelle, quelque chose commence à évoluer de l'intérieur, souvent de façon progressive et parfois imperceptible au début. Et c'est pour ça que 2 Corinthiens 3, verset 18 dit « Nous tous, nous sommes transformés en la même image ». Et ce verset met en lumière un processus. La transformation se fait dans la durée, par une exposition continue et pas par un effort ponctuel. Donc ce qu'on vient de dire, ce qu'on est en train de dire, c'est ça. C'est-à-dire que on est influencé tant par le bien et que le mal d'une personne, par exemple, s'il s'agit de relations sociales. Mais quand on fréquente Dieu assidûment, il n'y a pas de mal en lui. Et qu'on devient transformé en la même image. Donc c'est-à-dire que quand on va faire les relations sociales ou quand on va voir des gens, nous allons les influencer à l'image de ce que nous sommes et nous sommes à l'image de qui nous fréquentons Dieu. Donc clairement, on peut déteindre de façon très positive sur les autres et pas appelés. En leur disant Jésus t'aime quoi.
0: Nous sommes appelés.
2: Voilà, non mais oui, nous sommes appelés, nous sommes appelés à manifester. Hein? Nous sommes appelés à manifester, pas à dire. Là, je parle vraiment de manifestation, de comportement. C'est pas la peine de dire Jésus t'aime, etc. Et puis, ensuite, tu vas prendre ton petit truc, tu dis, ok, je vais prier pour toi, et t'aides pas la personne, quoi, par exemple. Tu vois, c'est ça, Lyoka qui t'est à dentouille, quoi. C'est non. Voilà. Donc, et dans la vie quotidienne, quand on fréquente quelqu'un de façon régulière, on commence naturellement à comprendre sa manière de voir les choses. On s'ajuste à son rythme et puis on commence à percevoir différemment certaines situations. Et c'est pas par un processus de contrainte, personne ne nous force à le faire, mais c'est par familiarité. Et c'est la même chose avec Dieu. Au fur et à mesure qu'on développe la relation avec Dieu, comme notre relation avec lui, même dans des moments simples, on a une nouvelle façon de percevoir qui commence à s'installer. Et c'est pas encore une transformation qui est visible dans tous les domaines, mais c'est comme une sorte d'orientation intérieure qui est en train de se mettre en place. Et quelqu'un voudrait dire quelque chose? Vas-y,
1: Non, je dis, nos parents aimaient à nous rappeler ça assez souvent. Dis-moi qui tu fréquentes, je te dirai ce que tu es.
2: Je te dirai qui tu es, mais oui, c'est ça.
1: Ça assez souvent.
2: Mais c'est de la vraie sagesse, hein, et c'est ça. Et la transformation commence souvent avant d'être visible. Une fois qu'elle est visible, c'est une manifestation de la transformation qui est déjà active. En fait, elle s'installe d'abord dans la façon dont on perçoit les choses, dont on interprète les choses, la façon dont on réagit intérieurement, dans nos émotions aussi, avant de se manifester à l'extérieur. Et donc, la fréquentation de Dieu ne produit pas immédiatement des changements spectaculaires, mais elle initie un processus qui est profond et durable, qui agit vraiment en profondeur et qui prépare à une transformation réelle. Et Miles Monroe, cet auteur chrétien que j'aime à citer, a mis en évidence une réalité essentielle. En fait, la relation avec Dieu ne produit pas seulement des ajustements à l'intérieur de nous, mais elle agit au niveau le plus profond, au niveau de l'identité. Il y a beaucoup de personnes qui cherchent à changer leur comportement, leurs réactions, leurs habitudes, mais sans une transformation intérieure qui touche à l'identité même, ces changements vont rester limités, ils ne seront pas stables, ils ne seront pas durables. Et ce qui est décisif, c'est pas seulement ce qu'on fait, mais c'est la manière dont on se perçoit intérieurement. Éphésiens 4, verset 24 dit « Revêtez-vous de l'homme nouveau, créé selon Dieu dans une justice et une sainteté que produit la vérité » dans cette version. Mmh. Et ce verset parle d'un repositionnement intérieur, une nouvelle manière d'être, et pas seulement d'un ajustement de surface, quoi. C'est pas le comportement juste qu'on change et que le cœur reste aussi pourrito, pourrito. Et dans la vie quotidienne, quand une personne est entourée de quelqu'un qui croit en elle, qui l'encourage sincèrement, qui voit son potentiel, il y a quelque chose qui commence à changer. Cette personne ne se voit plus, elle ne se perçoit plus de la même manière. Elle ose davantage, elle prend des décisions différentes et elle sort progressivement de certaines limites. Et ce changement-là ne vient pas d'un effort isolé, hein, mais de l'influence d'une relation qui redéfinit comment on se perçoit soi-même. Et donc, on se rend compte que la relation influence directement l'identité. Ce qu'on reçoit dans une relation finit par modifier ce qu'on croit sur nous-mêmes. Et c'est exactement la même chose avec Dieu. Lorsque sa présence devient réelle dans la vie d'une personne, elle commence au fur et à mesure à se voir différemment. Non plus à partir de son passé, de ses erreurs, de ses limites, de ses habitudes, mais à partir de ce que Dieu lui révèle. Et cette transformation est intérieure avant d'être visible. Elle ne se manifeste pas immédiatement en tous les comportements, mais elle change la base sur laquelle la personne construit sa vie. Et donc, elle change la façon de se projeter aussi dans la vie.
1: Mmh. Mais tu sais, quand par exemple, tu veux changer, tu veux, parce que quand tu prends conscience que tu es d'une manière qui est un peu négative et que tu veux changer, c'est quelque chose, comme tu dis, qui vient de l'intérieur, mais qui va prendre du temps en fonction de ce dans quoi tu as baigné toute ta vie.
2: Absolument.
1: Et je peux te dire que ça peut être un combat de longue haleine, dans le sens qu'il faut...
2: Mais absolument. Mais vous savez quoi? Très souvent, on veut changer, mais on fait sur les mêmes personnes et on reste dans le même environnement.
1: Il y a ça aussi. C'est vrai, des fois, il faut couper.
2: À un moment, il faut arrêter.
1: Il faut changer.
2: Si tu n'aimes pas la personne que tu es devenue, ou que tu veux changer ou évoluer, il faut aussi changer ou évoluer au niveau de l'environnement.
3: Mais ça fait mal, hein? Pas quoi,
2: hein? Évidemment que ça fait mal.
1: Ce sont des blessures, en fait.
2: Mais oui, mais c'est le sens même de ta valeur. Est-ce que tu crois, en fait, est-ce que tu t'aimes assez pour t'offrir, pour te donner une chance d'avoir la vie
3: de guérir
2: que tu penses mériter, en fait, ou que tu voudrais mériter, la vie que tu as envie d'avoir, ta vie de rêve.
4: Mais parfois, c'est difficile de excuse-moi, mais...
2: C'est pas parfois, hein.
4: C'est difficile de tourner le dos, ben, parce que ça peut être un membre de ma famille avec qui j'ai vécu des choses assez difficiles et que j'ai besoin de travailler sur moi, sur mes blessures, entre guillemets, par rapport à cette relation avec cette personne. Mais il me faut tourner le dos à cette personne pendant, je sais pas, 6 mois, 1 an. Et de se dire qu'on va devoir couper les ponts avec un membre de notre famille, quand même.
2: Je ne parle pas de quelque chose d'aussi radical. Il y a quand même une différence entre prendre ses distances et couper les ponts.
4: Mais c'est mal vu par l'autre, même si c'est des distances qu'on
2: veut. Mais c'est son problème, en fait.
5: C'est son problème.
1: Je suis d'accord.
2: Allô?
5: Oui,
2: attendez, qui vit votre vie à votre place?
1: Des fois, tu sais... Pour aimer, la Bible dit, aime ton prochain comme toi-même. Quand parfois, il faut oser, mais comme le changement n'est pas évident, surtout pour nous, Antillais, je vois beaucoup de jeunes, beaucoup de personnes laisser la Martinique partir et vivre autre chose, soit devenir plus épanoui ou pas. Mais le changement demande une force de caractère, je veux dire.
2: J'entends. Mais ce que tu es en train de dire là, ce dont on parle, je pense qu'on confond changement et fuite. Éloignement, mise à distance, couper les ponts, ce ne sont pas du tout les mêmes choses. On ne parle pas de la même chose.
1: On ne parle pas de la même chose, mais...
2: En fait, ce que je veux faire comprendre, c'est qu'il y a différents, il y a divers degrés. Il y a différents degrés. Par exemple, si tu es dans un environnement où on tue tout le monde, effectivement, là, tu coupes les ponts, quoi, tu vois. si tu es dans un gang, tu fais le système de protection des témoins, tu te casses. Ok, on est d'accord. Voilà, ça c'est le maximum.
3: C'est radical.
2: Mais effectivement, si tu es, je sais pas moi, dans un, tu vis dans un univers un petit peu glauque où les gens n'ont pas vraiment de possibilités d'ascension sociale et que toi tu bosses bien à l'école ou que tu, même si tu bosses pas bien à l'école, tu es doué, tu sais faire plein de choses de tes, tu as des super idées. Voilà, eh ben tu te donnes les moyens de ton ambition, tu te donnes les moyens de tes ambitions tout simplement en prenant plus de temps pour travailler sur toi et sur tes forces pour étudier plutôt que le temps de passer ce temps-là, tu vas pas le passer avec tes copains, tu vas passer moins de temps avec tes copains, tes amis d'enfance par exemple,
3: en faisant des sacrifices,
2: et tu vas prendre plus de temps, voilà, et ça demande des sacrifices. Les gens vont te dire mais tu as changé, t'es plus comme avant, etc. Mais c'est ça, mais tu en même temps c'est chacun sa ligne de vie. C'est-à-dire qu'on ne peut pas sacrifier sa vie pour les autres. Jésus l'a déjà fait, il n'a pas dit faites-le aussi. À un moment ça suffit.
0: Alors je donne un exemple, bon je sais pas si c'est ça, je demande, par exemple si tu es dans un milieu professionnel où tu sens que tu n'es pas épanoui et que tout le temps tu sens une forme de persécution et que ça agit sur ta santé, tu es dépressif, tu es angoissé, tu ne dors pas, tu ne manges pas et tu te dis bon ben je reste là parce que bon c'est mon gagne-pain, j'ai pas le choix. Donc est-ce que tu veux parler de cela, c'est-à-dire couper pont, partir? Déjà, avant de partir, prier, bien sûr. Demander au Seigneur qu'est-ce que tu dois faire. Et moi, je pense que, parce que moi, je l'ai lu hein, quelque part dans une méditation matinale de cette année. C'était la méditation de la femme. Où l'auteur disait sincèrement que Dieu ne prend pas plaisir à cette destruction. C'est-à-dire, en restant dans un tel milieu, on périt et on se détruit soi-même. C'est une forme de suicide. Et qu'il faut demander au Seigneur quel est son plan. Est-ce que vraiment son plan, c'est que je reste là et que je finisse par mourir, hein, finalement. Il y a plusieurs.
2: Pour moi, c'est que tu meurs. Oui.
0: Voilà, oui, puisque si tu es déjà dépressif, etc., eh ben, ça vient lentement, mais ça vient sûrement. Donc, ou bien, je fais confiance à Dieu et je dis, Seigneur, je pense que tu as mieux pour moi, je n'évolue pas là et que je te fais confiance, je prie et je demande à partir pour évoluer ailleurs. Donc, qu'est-ce que tu en penses?
2: Alors, ça, c'est aussi un autre cas de figure. C'est pas si simple, hein. C'est pas rouge, c'est pas noir ou blanc. Quelqu'un qui est dans une situation pareille, il y a des paliers de décompression, comment plonger, en fait. Quand tu touches le fond et que tu es déjà en dépression, c'est que tu n'as pas écouté les signaux qui te disaient de partir. Voilà. En général, quand tu finis déprimé parce que tu es en burn-out au travail ou que tu as un management toxique, c'est que tu as ignoré royalement les premiers signaux sous prétexte que tu n'as pas le choix et que tu as des charges à payer ou que tu as une famille. Voilà. Et c'est ça, en fait, le problème. Et ça ne va pas se résoudre d'un coup de baguette magique. C'est-à-dire que la dégradation intérieure qui s'est mise en place a besoin de temps pour être soignée. Donc, il ne s'agira pas. On va dire que la personne part, mettons qu'elle quitte le travail ou elle se met en congé maladie. Eh bien, il faudra qu'elle se récupère elle-même avant d'être apte
0: à aller ailleurs.
2: À aller ailleurs. Parce qu'elle est polytraumatisée, cette personne. Elle est bonne à rien dans un lieu de travail, en fait. C'est-à-dire qu'elle va, elle sera elle-même une pierre d'achoppement pour d'autres personnes, en fait.
3: Ça
2: va être le boulet de quelqu'un d'autre ou de notre lieu de travail. C'est pas, voilà, on parle de... Là, on a parlé de cas extrêmes. On parle de cas extrêmes. Et la solution n'est pas noire, n'est pas blanche. C'est-à-dire que quand... La plupart du temps, on demande à Dieu son avis quand on a royalement ignoré des années de mise en garde. Et on voudrait en plus. On a l'outrecuidance de lui demander qu'il agisse tout de suite. Qu'il agisse tout de suite.
0: C'est totalement...
2: À un moment fou. Et oui. Voilà, plouf, plouf, sort ta baguette magique et plouf. Et je suis à Bali, au bord d'une plage, et je tire un cocktail.
3: C'est trop beau.
2: Mais non, c'est vrai. C'est ça. En fait, à un moment, c'est une loi naturelle et spirituelle qu'on doit subir les conséquences de nos inconséquences, même si on se repent. Voilà. Et effectivement, quand tu es conscient de qui tu es, quand tu es conscient de ta valeur, tout de suite tu identifies ce genre d'environnement et tu t'en vas. Tu dis non, en fait, je vais pas finir la période d'essai, c'est gentil, merci.
0: Dès le départ.
2: Voilà, il n'y a pas. Tu as essayé, ça n'a pas marché. C'est pas un sens unique, la période d'essai.
1: Et parfois, on insiste à prier cette prière depuis des années et on se dit, mais Dieu n'entend pas. Mais finalement, Dieu ne peut pas entendre parce que c'est nous qui refusons de voir ce qu'il nous dit de faire. Donc.
2: Et oui, parce voilà. que ça ne nous arrange pas, ça n'arrange pas nos affaires, voyez-vous.
1: Et puis, c'est pour la confiance aussi.
2: En fait, c'est surtout qu'on voudrait que Dieu soit. En fait, nous sommes des enfants capricieux. Quand on nous dit non, ne va pas, tu entends tous les signes, tu décides de les ignorer. Et puis quand tu es en difficulté, quand tu es au plein du problème, tu dis Seigneur, sauve-moi. Et puis tu lui fais, tu boudes parce qu'il vient pas.
1: S'il vient pas, c'est pas son timing.
2: Voilà. Et donc, tout ça, ça vient de quelque part. L'homme intérieur est continuellement façonné par ce avec quoi il est en contact. Qu'on fréquente. Intérieurement ne reste jamais sans effet. Donc si effectivement tu as des collègues qui te disent mais c'est normal, elle est comme ça, mais bon, faut pas que tu le prennes personnellement et que toi tous les jours tu vas au travail et tu reçois un coup de couteau dans le cœur, bon ben à force, tu finis par accepter un coup, deux coups, trois coups, huit coups, dix coups, vingt coups, cinquante coups, et puis bon voilà, puis après tu marches criblé de couteaux dans le corps. Voilà. Et ça s'imprime à l'intérieur de nous, ça nous influence et ça structure notre vie intérieure, notre façon de nous percevoir, notre façon de penser. Et on redevient des esclaves. Et déjà, comme si c'était pas assez avec notre histoire, comme si on n'avait pas assez porté avec l'épigénétique ces petites particules sur nos gènes, on s'enfonce encore plus avec des oui, mais. Et on oublie Colossiens 1, verset 27 qui dit « Christ en vous, l'espérance de la gloire ». Quelle gloire ? Celle de rater le fond de la piscine ? Ce verset montre que la transformation ne commence pas à l'extérieur, mais au centre même de la personne, dans cet espace intérieur où se forment nos pensées, nos perceptions et nos réactions. Et dans la vie quotidienne, une personne exposée en permanence à de la critique, à des discours négatifs ou à des peurs, finit par intégrer ces éléments. Et même sans le vouloir, elle commence à penser de cette manière, puis à réagir en conséquence. Parce que quelqu'un qui vit des choses bizarres au travail, là, et négatives, quand elle revient à la maison, son fidji est marié. Ses enfants sont malheureux, son mari finit par la quitter au bout d'un certain nombre d'années. Enfin bon, il y a de quoi être déprimé. Parce que c'est la réaction en chaîne après. Ben oui. Donc, ce qui était extérieur devient intérieur. Ensuite, ça se manifeste dans le comportement. Et on va finir en disant qu'à l'inverse, quand une personne nourrit régulièrement son intérieur avec des éléments de vérité, de paix, de stabilité, il y a une autre dynamique qui s'installe. Les pensées deviennent beaucoup plus claires, les réactions plus posées, et on a des choix plus alignés. Et ce processus est progressif, mais il est constant. Il y a moins de stress, en fait. Proverbe 4, verset 23 dit « Garde ton cœur plus que toute autre chose, car de lui viennent les sources de la vie. » Et là, on te dit de garder ton cœur, quitter et serrer, on met dans ta poitrine, et on marche tous les jours avec le cœur exposé comme ça. Limite, frappe-moi, fais-moi mal. En fait, ça veut dire que ce verset veut dire que tout ce qui est vécu à l'extérieur prend racine à l'intérieur. Et que l'intérieur vient toujours avant l'extérieur. Ce qu'on fréquente intérieurement, ce qu'on fréquente à l'intérieur devient ce qu'on pense, puis ce qu'on vit. Ce qu'on nourrit de l'intérieur devient soit pour la vie, soit pour la mort. Voilà.
0: Je peux citer un texte biblique, 2 Corinthiens 3, verset 18, qui dit que nous tous qui le visage découvert contemplons comme dans un miroir la gloire du Seigneur, nous sommes à ce moment transformés en la même image de gloire en gloire, comme par le Seigneur, l'Esprit.
2: Exactement. Et pour venir, c'est ça. Et pour venir compléter ce verset, on a acte 4, verset 13. Ils reconnurent qu'ils avaient été avec Jésus. En fait, les disciples n'ont pas été identifiés uniquement par leurs paroles ou par un discours qu'ils avaient appris, mais par ce qu'ils dégageaient, par leur assurance, par leur manière d'être. Leur fréquentation était devenue visible. Ils avaient été transformés de gloire en gloire. Et dans la vie quotidienne, ça se vérifie facilement. On reconnaît souvent les influences d'une personne dans sa manière de parler, dans ses réactions, dans ses décisions, sans qu'elle ait besoin de l'expliquer. Il y a quelque chose qui transparaît. Une personne influencée par un environnement stable manifeste beaucoup plus de calme dans ses réactions. Et une personne qui est marquée par un climat de tension exprime facilement de l'excitation ou de la méfiance. Et l'influence devient perceptible sans effort conscient. Et c'est pareil avec la relation avec Dieu. Quand cette relation est réelle, elle laisse progressivement une empreinte visible et on a une odeur de paix autour de cette personne. Ça passe pas uniquement par des mots, mais par cette manière d'être, de réagir, une manière de se positionner face aux réactions. Cette personne devient inspirante, on a envie d'être en sa compagnie. Et Matthieu 5, verset 14 le dit, vous êtes la lumière du monde. La lumière n'a pas besoin de se justifier, elle se voit naturellement, elle n'a pas besoin de discours, on la voit. Donc, plus la relation est réelle, plus elle devient visible et sans effort forcé. Alors, pour terminer, il est déjà 21h, on va se poser la question, qu'est-ce que je fréquente intérieurement au quotidien ? Voilà. Et ce aussi à quoi on porte de l'attention à l'intérieur, c'est une forme de fréquentation. Si on écoute nos pensées négatives en boucle, les inquiétudes, ces pensées répétitives qui ne construisent pas mais qui détruisent, c'est une fréquentation intérieure. C'est ça.
0: Est-ce que mon intention est pour la musique que l'on écoute ou les films que nous regardons?
2: Absolument. Si tu regardes des films romantiques tout le temps, tu vas
6: te faire romantique. Je suis pas content.
2: C'est qui romantique? Tu deviens bien couillon. C'est des films.
0: Tu deviens bien couillon.
2: Et puis ton cœur est ouvert. En fait, je ne dis pas que l'amour n'existe pas. Ça n'a rien à voir. Mais enfin, c'est pas comme dans les films, en vrai. Donc tu vas te faire des films, ces mêmes films là dans ta tête qui collent absolument pas à la réalité. C'est ça.
0: Tu fais tout le monde sur le plateau là.
2: Mais tant mieux, mais vous n'étiez pas d'excellente humeur, c'est très bien, c'est l'heure, nous devons terminer. Okay. Donc voilà. Donc demandons-nous si notre attention est tournée vers des pensées ou des influences, des environnements qui nous alourdissent ou vers une relation qui nous construit et qui nous transforme. Voilà, alors nous allons prier. Voilà. Seigneur. Nous reconnaissons que nous sommes influencés par ce que nous fréquentons souvent sans même nous en rendre compte. Nous te demandons de mettre ta lumière sur tout ce qui nous occupe à l'intérieur de nous-mêmes, sur ce qui façonne nos pensées, nos réactions et nos choix. Tu as dit dans le psaume 139, sonde-moi, ô Dieu, et connais mon cœur. Nous te demandons de devenir une présence réelle dans notre vie. Pas seulement une idée, pas seulement une croyance, mais une réalité qu'on vit au quotidien. Là où d'autres influences ont pris de la place, mon Père, viens établir ta paix, ta vérité, ta stabilité. Apprends-nous à nous approcher de toi simplement, à te donner une place réelle dans notre intérieur. Que ta présence laisse une empreinte en nous, mon Père, et qu'elle transforme progressivement notre manière de penser, de vivre et d'être. Nous te faisons confiance pour cette œuvre intérieure. Au nom de Jésus-Christ, nous t'avons prié.
0: Amen. Chers auditeurs d'Espérance FM, nous voulons vous remercier d'avoir participé avec nous à cette émission et nous croyons que vous avez apprécié ce petit moment. Donc nous vous souhaitons une bonne soirée. Nous vous disons à jeudi prochain, Dieu voulant. Que l'Éternel vous garde et vous bénisse.
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10: 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Il est 21h. 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
1: Dieu a son plan. Le texte de base est tiré du livre de Luc, le chapitre 12, le verset 14. Qui m'a établi sur vous pour être juge ou faire des partages? Beaucoup voient Dieu comme quelqu'un de tout-puissant qui est dans les cieux pour les aider à accomplir leurs désirs. Ils s'approchent alors de lui, lui rappelant ce que, selon eux, Dieu devrait faire pour les satisfaire. Un homme qui pensait ainsi a osé, au milieu d'une foule que Jésus instruisait, lui présenter un problème très personnel à caractère juridique et économique pour que Jésus se prononce en sa faveur. Voilà la réponse du Seigneur. Qui m'a établi sur vous pour être juge? Autrement dit, quand avez-vous décidé de ce que je dois faire dans votre vie? De quel droit prétendez-vous utiliser mon pouvoir pour résoudre vos problèmes personnels? La manière dont cet homme a abordé Jésus a réellement été culottée et égoïste. Il pensait que l'évangile du royaume n'était autre qu'un moyen pour servir ses propres intérêts égoïstes. Il est évident qu'il n'écoutait pas Jésus pour que les enseignements du maître le transforment. Il ne se souciait que de sa propre avidité. Malheureusement, il y a toujours aujourd'hui des personnes qui abordent leur relation avec Dieu de la même manière. Elles supposent que ce qu'elles désirent, convoitent, est le plus important que ce que Dieu a en réserve pour elles. Le plan du salut. Elle ne l'implore pas, mais réclame. Elle ne le prie pas, mais exige. Elle ne le remercie pas, mais se plaigne. Elle croit savoir comment le Seigneur doit jouer son rôle. Faites-vous partie de cette personne? Avec cette réponse, Jésus nous montre clairement que Dieu n'a pas pris l'engagement ni d'accomplir nos désirs, ni de nous accorder ce que nous lui demandons. Son plan ne consiste pas à nous satisfaire, mais à nous sauver. Il ne s'agit pas de nous donner ce que nous voulons, mais ce qui contribue à l'accomplissement de sa volonté de salut dans notre vie. Il veut que nous le voyions comme il est, pas comme une baguette magique ou le génie d'une lampe, mais comme notre Dieu, notre Seigneur et Sauveur. La véritable religion ne consiste pas à nous approcher de Dieu pour qu'il nous fasse plaisir ou nous satisfasse 24 heures sur 24. Il s'agit de venir à lui pour lui demander de diriger notre vie, de la guider en toutes circonstances, de manière à parvenir au salut des âmes, la nôtre et celle de tous nos enfants.
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4: Bonjour à toutes et à tous, nous sommes ensemble jusqu'à 15h sur Espérance FM, dans votre émission La Jeunesse, ses problèmes, leurs solutions. Une émission qui s'adresse à vous qui êtes parents d'ados, responsables de jeunes, pasteurs, enseignants, bref à tous les adultes qui s'intéressent à la jeunesse et qui travaillent parmi elles. Nous brossons chaque mercredi un ensemble de points qui ont pour but de vous aider à prévenir et à surmonter les crises que de nombreux adolescents et jeunes adultes d'aujourd'hui doivent affronter à un moment ou à un autre. Chaque thème abordé est basé sur les travaux de Josh McDowell et Bob Hostetler, deux spécialistes de la relation d'aide chrétienne. Nous avons terminé une première série de 9 épisodes dédiés aux problèmes affectifs. Vous pouvez retrouver l'intégralité de ces épisodes en podcast sur Spotify, sur le compte d'Espérance FM ou via l'application Espérance Média. Vous êtes familier de la trame maintenant. Elle reste inchangée. Pour chaque thème, je vous propose un cas pratique, réel, mais anonyme. Ensuite sont développées les causes, les effets du problème. Un autre temps est consacré à la perspective biblique du sujet. Et enfin, l'attitude que peut prendre l'adulte responsable du jeune pour prévenir ou pour régler le problème. Et à chaque fois, cette section propose 6 étapes. Écouter, sympathiser, soutenir, diriger, enrôler et au besoin déléguer. Je peux à l'occasion mentionner des documents ou des références supplémentaires. Entamons cette deuxième série consacrée aux problèmes relationnels. Nous traiterons des fréquentations, nous aborderons aussi des thèmes comme savoir choisir son conjoint, assumer son célibat, résister à la pression du groupe ou encore affronter le rejet du groupe. Aujourd'hui, parlons du problème de l'amour. Plus précisément, du problème pour trouver le véritable amour. Tout le monde y aspire. Sans lui, la vie serait au mieux incomplète, au pire désespérée. Le désir de donner et de recevoir de l'amour hante tous les cœurs des hommes et des femmes. Prenons le cas de Rodney et Gladys. Rodney et Gladys commencèrent à sortir ensemble à l'âge de 16 ans. Gladys était jolie, la taille élancée. Et Rodney, lui, était sportif et aimait jouer au tennis. Dès le début de leur relation, aucun d'eux ne sortit avec quelqu'un d'autre. En terminale, ils se mirent à parler mariage. Mais Rodney avait un secret qu'il n'avait jamais avoué à Gladys. Tous les deux sortaient souvent avec le meilleur ami de Rodney, Julien, et avec sa fiancée, Amy. Ils s'entendaient très bien tous les quatre. Non seulement Rodney et Julien étaient d'excellents amis, mais ils étaient tous les quatre très liés. Rodney et Gladys se marièrent à 23 ans, quelques jours après que Rodney eut terminé ses études dans une école de gestion de Lille. Julien et Amy, eux, s'étaient mariés l'année précédente. Bien que les couples ne se soient pratiquement plus rencontrés après le lycée, il restait un lien que ni Gladys, ni Amy, ni Julien ne soupçonnaient. Jusqu'à ce que Rodney annonce à Gladys, moins de 18 mois après leur mariage, qu'il la quittait. Il expliqua à sa jeune femme que 7 ans auparavant, à l'époque où ils avaient commencé à sortir ensemble, il était tombé amoureux d'Amy, la jeune fille qui avait épousé son meilleur ami. « Tu ne m'es pas indifférente », expliqua-t-il à Gladys, « mais celle que j'aime depuis toujours, c'est Amy. » Jamais il n'était sorti avec elle, ni ne lui avait avoué ses sentiments. « Mais maintenant, je vais le faire », expliqua-t-il. « Je ne m'attends pas à ce qu'elle quitte Julien. mais il faut que je lui avoue mes sentiments et que je sois auprès d'elle. Je ne peux pas vivre sans elle.

Pourquoi ne trouve-t-on pas le véritable amour ? Écoutez ce témoignage recueilli auprès d'un pasteur outre-Atlantique. Sandy a 17 ans. Elle est au lycée. Elle a de bonnes notes et semble épanouie. Et pourtant, son histoire est dramatique. Comme elle a commencé à avoir des rapports sexuels à 13 ans, elle a déjà eu 7 ou 8 liaisons, sans compter de nombreuses aventures d'un soir. Lorsqu'elle m'a raconté son histoire, j'ai senti combien elle regrettait sa conduite et à quel point elle se sentait seule. Son avenir était sombre, gâché par les expériences qu'elle n'aurait pas dû faire, et elle le savait. En revivant les moments qu'elle avait passés avec ses amants, dont elle s'efforçait d'oublier les noms, elle aurait tout donné pour pouvoir repartir à zéro. Chacun d'eux lui avait pris un fragment de son cœur. Toutes ses aventures étaient terminées, lui laissant un goût amer. Elle avait tant donné et si vite. Puis, à ma grande surprise, Sandy me fit un grand sourire et reprit. Mais maintenant, tout a changé. Mon copain et moi, nous nous entendons vraiment bien. Nous faisons l'amour régulièrement et c'est si merveilleusement romantique. Je l'aime tellement et je sais qu'il m'aime aussi. Notre amour est exceptionnel. Au bout d'un moment de silence, je lui demandai, vraiment? Et cela fait combien de temps que vous sortez ensemble? 2 mois. J'étais stupéfaite de constater que Sandy n'entendait pas ce qu'elle disait vraiment. Son désir le plus profond, malgré ou peut-être à cause de toutes ses aventures, était de connaître le véritable amour. Et pourtant, comme elle allait vite oublier les autres garçons qui étaient censés être la perle rare. Pour une fille comme Sandy, l'amant du moment est toujours le bon. Les adolescents ignorent ce qu'est l'amour. Beaucoup d'adolescents commettent des erreurs tragiques. Certains, comme Sandy, recommencent sans cesse. Très souvent, ces bévues sont dues au fait que les jeunes, comme beaucoup d'adultes, ignorent ce qu'est le véritable amour. Ils le confondent avec d'autres expériences et émotions. Aussi n'ont-ils aucune base sur laquelle évaluer les relations qu'ils entretiennent et les décisions qu'ils prennent pour trouver le véritable amour. Les établissements scolaires dispensent des cours d'éducation sexuelle afin d'apprendre aux jeunes les rudiments en ce domaine, quoique ces derniers temps, il ne s'agit plus seulement de rudiments. Certains expliquent comment mettre des préservatifs, les différents types de rapports sexuels à pratiquer, etc. Je ne m'étendrai pas davantage là-dessus. Mais les politiques, les établissements scolaires, le monde de la musique et télévisuel ne disent pas aux jeunes ce qu'ils ont le plus besoin d'entendre et ce qui les préserverait le plus sûrement des déceptions et des maladies. Je veux parler d'une compréhension réaliste et biblique du véritable amour, ce qu'il est et ce qu'il n'est pas. Que l'amour n'est pas. Le véritable amour n'est pas la convoitise. Notre esprit, notre musique, nos films et nos réseaux sociaux, bref, toute notre culture, tout cela commet cette erreur, mais l'amour est extrêmement différent de la convoitise. L'amour est durable. La convoitise est éphémère. Le véritable amour n'est pas qu'un attrait romantique. Certains couples sont au septième ciel quand ils s'embrassent. Il y a des garçons qui savent faire des compliments sublimes et des filles au regard meurtrier, entre guillemets, qui font fondre le cœur de tous les garçons. Les dîners aux chandelles, la musique douce, la danse, le ciel étoilé vu depuis une plage laissent des souvenirs inoubliables. Le romantisme est parfois merveilleux, mais il n'est qu'un sentiment éphémère, alors que le véritable amour va bien au-delà. Le véritable amour n'est pas une toquade. Les jeunes sont parfois fascinés par quelqu'un du sexe opposé. Cela les laisse

haletants et hypnotisés. Leurs yeux scintillent, leurs idées sont confuses. Mais la toquade est généralement centrée sur soi-même et non sur l'autre. Quelqu'un vous captive, vous vous persuadez que vous êtes amoureux fou de l'élu de votre cœur, vous vous croyez prêt à triompher de votre égocentrisme pour le rendre heureux. Et puis, un matin, au réveil, vous vous apercevez que votre euphorie s'est dissipée pendant que vous dormiez et que vous éprouvez des sentiments identiques pour une autre personne. Lorsque les gens affirment avoir eu le coup de foudre ou s'être aimé au premier regard, il s'agit généralement d'une toquade. Ce sentiment est parfois extrêmement fort, mais il n'a rien à voir avec l'amour. Le véritable amour n'est pas purement sexuel. Beaucoup de jeunes, mais aussi des adultes, confondent l'intensité de l'attrait sexuel avec l'amour. Mais les deux sont distincts. L'amour est un processus. Les relations sexuelles sont un acte. L'amour s'apprend. Les relations sexuelles sont instinctives. L'amour requiert une attention de tous les instants. Les relations sexuelles ne nécessitent guère d'efforts. Pour croître et mûrir, l'amour a besoin de temps. Les relations sexuelles sont rapides. L'amour est une communion affective et spirituelle. Les relations sexuelles sont une communion physique. L'amour approfondit les relations entre deux êtres. Les relations sexuelles, si elles sont sans amour, les affadissent. L'amour vrai n'est donc synonyme ni de convoitise, ni d'attrait romantique, ni de toquade, ni de seul rapport sexuel. Ce qu'est l'amour? Comment savoir si je suis amoureux? Pour un adolescent, il s'agit d'une question cruciale qui a une importance considérable à ses yeux. Ce qui rend la réponse difficile, c'est que peu de personnes, adolescentes ou adultes, savent ce qu'est le véritable amour. De même que beaucoup confondent l'amour avec la convoitise, l'attrait romantique, la toquade ou les relations sexuelles, beaucoup ne se rendent pas compte qu'il y a en réalité trois sortes d'amour. Trois façons de se comporter auxquelles les gens attribuent le titre d'amour. Le premier type d'amour est le seul que connaissent beaucoup de gens. C'est celui que j'appelle l'amour si. Il s'agit de l'amour qui est donné ou reçu quand certaines conditions sont remplies. Pour l'obtenir, on doit faire quelque chose. Si tu es gentil, ton papa t'aimera. Si tu as de bonnes notes, si tu agis ainsi ou si tu mets certains vêtements, si tu es un amant à mon goût, si tu couches avec moi. L'amour est offert en échange d'une chose que l'amant désire. Sa motivation est foncièrement égoïste. Son but est d'obtenir quelque chose en échange de son amour. Beaucoup de jeunes filles ne connaissent pas d'autre sorte d'amour que celui qui dit « Je t'aimerai si tu couches avec moi ». Elles ne se rendent pas compte que l'amour qu'elles espèrent obtenir est factice. Il ne peut pas les satisfaire et ne vaut pas la peine qu'on le recherche. L'amour, si, est toujours conditionnel. Aussi longtemps que les conditions sont remplies, tout va bien. Mais dès qu'on renacle à remplir les conditions exigées, à savoir des rapports sexuels, se faire avorter, etc., eh bien, l'amour est en péril. Malheureusement, beaucoup de mariages se brisent parce qu'ils ont été basés sur ce type d'amour. Quand les exigences cessent d'être comblées, l'amour si se mue généralement en déception et malheureusement, le conjoint rejeté ne sait pas pour quelle raison. Un deuxième type d'amour est l'amour parce que. Ici, la personne est aimée à cause de ce qu'elle est, de ce qu'elle a ou de ce qu'elle fait. Ce type d'amour reflète des attitudes,
généralement tacites du style « Je t'aime parce que tu es belle. Je t'aime parce que tu es riche. Je t'aime parce qu'avec toi, je me sens en sécurité. Je t'aime parce que tu as un grand sens de l'humour. » Cet amour semble parfait. Nous voulons être aimés pour ce que nous sommes et ce que nous faisons, n'est-ce pas? C'est certainement mieux que l'amour-ci. Ce dernier doit être gagné constamment et il nécessite beaucoup d'efforts. Alors qu'être aimé à cause de ce que nous sommes et de ce que nous faisons semble moins exigeant et moins conditionnel. Mais que va-t-il se passer si notre conjoint rencontre quelqu'un de plus beau, de plus drôle ou de plus riche? Comment les choses tourneront-elles lorsque nous prendrons de l'âge ou que nous perdrons notre emploi? Si l'amour de notre conjoint repose sur de telles bases, il est fragile et reste éphémère. L'amour parce que pose un autre problème. Car la plupart d'entre nous avons une personnalité très différente en public et en privé. Si un homme ou une femme est aimé pour ses caractéristiques ou ses qualités, il ou elle craindra sûrement de montrer aux autres qui il ou elle est réellement. Cela risquerait de les rendre moins acceptables, moins dignes d'être aimés, voire inintéressants. Souvent, dans notre entourage, nous pouvons observer ce type d'amour incertain et passager. Le troisième type d'amour est aussi peu commun que magnifique. Il s'agit de l'amour inconditionnel. Je t'aime malgré ce que tu peux être au fond de toi. Je t'aime même si tu changes. Rien ne peut éteindre mon amour pour toi. Je t'aime. Un point, c'est tout. Il ne s'agit pas d'un amour aveugle. Il peut voir clair en l'autre, connaître ses points faibles et ses limites, mais l'accepter sans rien exiger en retour. On n'a pas besoin de gagner cet amour et on ne risque pas de le perdre, car il ne pose aucune condition. L'amour inconditionnel diffère de l'amour-ci en ce qu'il ne requiert aucune condition pour être donné. Et il se distingue de l'amour parce que, en ce qu'il n'est pas produit par certaines qualités attrayantes chez l'être aimé. Il donne, alors que les deux autres types d'amour prennent. Je vous propose à ce stade de faire une pause musicale avec le titre « Par amour » et les voix magnifiques d'Eddy Ferjul et Frédéric Labiche.

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1: Vous êtes bien sur Espérance FM dans votre émission La Jeunesse, ses problèmes, leurs solutions. Aujourd'hui, nous traitons du problème de l'amour, ou plus exactement, du problème de trouver le véritable amour. Voyons ce que dit la Bible du véritable amour. L'amour inconditionnel est dans la Bible l'amour absolu. L'amour porté à sa plus belle et plus noble expression. Elle transcende la simple amitié ou la solidarité familiale ou nationale. Le terme grec qui exprime cet amour est le mot agapé. Cet amour agapé ne peut rester caché ou secret. Il s'exprime, se manifeste, il donne, en somme, il apporte les preuves de son affection et de son attachement. Dieu a tant aimé le monde, agapé, qu'il a donné son Fils unique. Son amour n'est donc pas resté au seul stade de la déclaration, mais il a été suivi de faits tangibles. La force de cet amour est son caractère inconditionnel. Il est donné sans aucune condition. C'est la raison pour laquelle les humains ont besoin de Dieu pour l'expérimenter. C'est ce que Pierre a réalisé quand, à deux reprises dans l'évangile de Jean, chapitre 21, Jésus lui a demandé « M'aimes-tu de l'amour agapé ?» Deux fois, Pierre a répondu « Oui, je t'aime de l'amour philéo, l'amour fraternel. » En répondant ainsi, Pierre reconnaissait son incapacité à vivre l'amour agapé et réclamait de fait l'aide du Seigneur. D'après la Bible, nous aussi pouvons expérimenter l'amour inconditionnel et pouvons le prouver lorsque le bonheur, la santé et la croissance spirituelle de quelqu'un d'autre sont aussi importants à nos yeux que les nôtres. Par ailleurs, la Bible propose tout de même une approche équilibrée de l'amour. Le commandement dit « Tu aimeras, agapé, ton prochain comme toi-même, et non plus que toi-même. » Nous aimons Dieu plus que nous-mêmes, mais notre prochain, notre fiancé, notre conjoint, nous l'aimons comme nous-mêmes. Éphésiens 5, 28 nous aide encore à comprendre la nature de cette expérience d'amour quand l'apôtre affirme « C'est ainsi que le mari doit aimer sa femme, comme son propre corps. Celui qui aime sa femme s'aime lui-même. » Aimer notre propre corps signifie tout simplement le nourrir et en prendre soin, comme le Christ le fait pour l'Église. Pour Dieu, le véritable amour, notamment celui que le couple est appelé

appelé à développer et à cultiver implique donc de protéger, de pourvoir au bonheur, à l'équilibre et à la croissance spirituelle de l'autre, de la même façon que nous nous protégeons nous-mêmes et que nous cherchons notre bonheur, notre équilibre et notre croissance spirituelle. Ainsi, le véritable amour nourrit son conjoint et en prend soin en toutes circonstances. Cet amour véritable ne peut jamais emprunter les chemins de l'exploitation de l'autre ou de la maltraitance. Le garçon qui aime vraiment une jeune fille ne la forcera jamais à avoir des rapports sexuels sans être marié, car cela ne la protégerait pas. L'homme qui aime vraiment sa femme ne la forcera jamais à avoir des rapports sexuels, point barre. Dans le véritable amour, on ne trouve donc pas de chantage affectif, de manipulation, d'emprise, ni quelque autre forme de violence. Le véritable amour, agapé, constitue une réponse inconditionnelle à toute la personne. Cet amour dit « Je t'aime malgré les faiblesses que je vois en toi ». Il se préoccupe du bien-être de quelqu'un sans le dominer, sans chercher à s'attirer sa reconnaissance, ni même attirer un quelconque plaisir de son acte. Il va jusqu'à être prêt à donner quand celui que l'on aime ne peut pas nous rendre l'appareil, que ce soit par maladie, par négligence ou par faiblesse. Le meilleur exemple de ce type d'amour nous est donné par Dieu lui-même, avec le don de Jésus. Je l'ai dit déjà, et l'apôtre Paul en a fait un poème que l'on retrouve dans sa première lettre aux Corinthiens, dans laquelle il écrit au chapitre 13 « L'amour est patient et bon, il n'est pas envieux, ne se vante pas et n'est pas prétentieux. L'amour ne fait rien de honteux, il n'est pas égoïste, ne s'irrite pas et n'éprouve pas de rancune. L'amour ne se réjouit pas du mal, il se réjouit de la vérité. En toutes circonstances, il fait face, il garde la foi, il espère, il persévère. L'amour est éternel. » Faisons une autre pause musicale en écoutant la voix de Julie et Jenny qui l'accompagne sur le titre « Si je parlais ».

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1: Nous entamons maintenant le dernier volet de cet épisode consacré aux problèmes que rencontrent les jeunes pour trouver le véritable amour. Comment réagir face à ce problème ? Nous pouvons aider un jeune homme ou une jeune fille à comprendre l'amour biblique en suivant ce plan. Écoutez. Encouragez votre interlocuteur à formuler son concept de l'amour. Posez des questions du genre « Qu'est-ce que le véritable amour ? As-tu déjà été amoureux ? Penses-tu que l'on sache clairement si l'on est amoureux ou non ? D'après toi, que ressent-on quand on est amoureux ? De quoi a-t-on l'air ? Sympathiser. N'oubliez pas que la plupart des jeunes sont captivés par ce sujet. Quand ils parlent d'amour, ce n'est pas intellectuel, mais cela revêt le caractère d'intensité et d'urgence que la plupart des adultes réservent à des questions de vie ou de mort. Vous, adultes, qui manifestez de l'empathie, vous aurez grand soin de ne pas minimiser les sentiments du jeune face à vous. Prenez-le au sérieux et faites preuve de tact. Soutenez. Les erreurs tragiques que commettent les adolescents ne sont pas seulement dues au fait qu'ils ignorent comment donner de l'amour, mais c'est aussi dû au fait qu'ils n'ont jamais été réellement aimés, acceptés, encouragés, sans condition, et en particulier par l'un de leurs parents.

et autres adultes qui vous occupez de jeunes, efforcez-vous de les accepter, de les encourager, de les chérir, de les féliciter dès que l'occasion se présente. Dirigez. Chaque fois que c'est possible, montrez aux adolescents l'exemple de l'amour biblique dans votre propre vie. Laissez-les voir que vous aimez quelqu'un dont le bonheur, l'équilibre et la croissance spirituelle comptent autant pour vous que les vôtres. Priez avec les jeunes pour ce domaine de leur vie. Encouragez-les à parler au Seigneur de leur quête d'amour véritable. Saisissez les occasions qui se présentent pour en discuter, que ce soit lors d'émissions télévisées, de feuilletons sur les relations entre lycéens ou de comportements des couples en public, afin de transmettre aux jeunes le concept biblique de l'amour. Ainsi, il saura quel type de relation il doit rechercher et il la reconnaîtra plus clairement lorsqu'elle se présentera. Expliquez-lui le contenu de cet épisode que vous venez d'entendre et ne craignez pas de revenir sur ce sujet à plusieurs reprises. Enrôler. Demandez aux jeunes d'évaluer sa relation avec la personne qu'il fréquente. Peut-être qu'en partant des 12 questions suivantes, il pourra déterminer si cette relation reflète l'amour biblique. Voici ces questions. Connaissons-nous tous les deux Jésus personnellement? Jésus-Christ est-il le premier dans notre relation? Sommes-nous francs l'un envers l'autre? Nous acceptons-nous totalement? Nos parents nous approuvent-ils? Maîtrisons-nous nos pulsions sexuelles? Avons-nous les mêmes valeurs? Savons-nous surmonter les contrariétés? Parvenons-nous à rester séparés? Sommes-nous vraiment des amis? Sommes-nous équilibrés? Et enfin, suis-je prêt, suis-je prête à m'engager pour la vie? Déléguer. On ne peut pas instaurer de saines attitudes sur l'amour dans un groupe qui ne se réunit qu'une fois, ni lors d'un JA, ni même lors d'une retraite spirituelle qui dure un week-end. Il faut s'y consacrer sérieusement, épaulé par les parents et les autres adultes qui comptent pour eux. Pour que les adolescents acquièrent des concepts justes et sains et des convictions fermes sur l'amour, il faut que les adultes qui ont de l'influence sur leur vie coopèrent. Nous voici au terme de cet épisode consacré aux jeunes et l'amour. Alors je vous propose quelques lectures complémentaires. Il y a ce petit livre, 101 questions que des jeunes chrétiens se posent sur la sexualité, le couple et l'amour. Ce petit livre a été écrit sous la direction du pasteur adventiste Philippe Penner. Il est édité par Book on Demand. Un autre titre que je vous propose, un peu plus ancien, « Avec qui me marierai-je » de Louise Palau, aux éditions Farel. Et puis un troisième, « Amour, trois points de suspension, sexe, mensonge et vérité ». L'auteur est Jim Burns et vous le trouvez également aux éditions Farel. La prochaine fois, nous traiterons du problème des fréquentations. 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Mille merci à Davis pour l'excellente programmation musicale et la réalisation de cette émission. Merci à vous tous pour les nombreux messages d'encouragement et je vous dis à bientôt.

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0: C'est Espérance FM. Il est 22h. Belle soirée. 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
1: C'est Espérance FM. Il est 23h. Belle soirée. 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
3: Bonjour chers auditeurs d'Espérance FM, Grégory Desca pour partager le message du jour. Mais avant de rentrer dans le vif du sujet, je vous invite à faire cette prière avec moi. Trop Dieu notre Père, nous te remercions pour ce jour que tu nous accordes, pour l'opportunité que tu nous permets d'avoir de pouvoir plonger nos regards dans ta parole de vie. Que tu nous accordes l'intelligence, la sagesse, ton Saint-Esprit afin de comprendre ce qui sera dit. Garde-nous, bénis-nous et parle-nous. Nous t'avons prié au nom de Jésus et pour la gloire de ton Saint-Nom. Amen. Chers amis, je vais partager cette méditation, cette réflexion et le texte de base qui va nous conduire dans ce moment de présentation se trouve dans l'Évangile selon Luc au chapitre 23 et nous considérons cette portion à partir du verset 35 jusqu'au verset 43 et je lis ceci. Le peuple se tenait là et regardait. Les magistrats se moquaient de Jésus disant « Il a sauvé les autres, qu'il se sauve lui-même s'il est le Christ, l'élu de Dieu ». Les soldats aussi se moquaient de lui, s'approchant et lui présentant du vinaigre. Il disait « Si tu es le roi des Juifs, sauve-toi toi-même ». Il y avait au-dessus de lui cette inscription « Celui-ci est le roi des Juifs ». L'un des malfaiteurs crucifiés l'injuriait, disant « N'es-tu pas le Christ? Sauve-toi toi-même et sauve-nous ». Mais l'autre le reprenait et disait « Ne crains-tu pas Dieu, toi qui subis la même condamnation ? Pour nous, c'est justice quand nous recevons ce qu'on méritait nos crimes, mais celui-ci n'a rien fait de mal. » Et il dit à Jésus « Souviens-toi de moi quand tu viendras dans ton règne. » Et voici la réponse de Jésus à cet homme « Je te le dis en vérité, aujourd'hui tu seras avec moi dans le paradis. » La crucifixion, effectivement, pas inventé par les Romains, mais développé par ce peuple, était une science qui avait pour but de faire souffrir horriblement, lentement, la personne qui la subissait. En général, le supplice de la crucifixion était précédé de la flagellation, où le condamné à mort était fouetté. Cette torture était si violente que certains n'avaient même pas le temps d'être crucifiés, mais mouraient avant. Mais pour les plus robustes, pour ceux qui ne mouraient pas, il y avait quand même des conséquences. Ils subissaient, pour certains, les effets d'une perte de sang importante ou l'accélération du rythme cardiaque ou encore une soif intense. Et on se souvient, selon les évangiles, que Jésus dira sur la croix, « J'ai soif ». C'était la pire des condamnations. La pire souffrance, la pire atrocité pour un individu à endurer. Cependant, le paradoxe du passage, c'est que la Bible nous enseigne et nous montre que ces trois hommes, malgré la douleur, ces trois hommes crucifiés, qui sûrement ont été flagellés, ont quand même la force de parler. Alors je ne sais pas si tous ceux qui étaient autour de ces croix pouvaient entendre ce qu'ils disaient, mais ce dont ils parlaient était très important. Il était question ici de vie et de mort, et plus précisément de vie éternelle et de mort éternelle.

En tous les cas, la prophétie, selon Ésaïe 53, verset 12, était accomplie. Il a été mis au nombre des malfaiteurs. Trois hommes crucifiés et Jésus placé au milieu. Chers amis auditeurs, si on l'a placé au milieu, ce n'est pas par hasard, mais c'était pour envoyer un message clair et précis, pour indiquer à toute la foule qui était en train d'assister à cette horreur que celui-ci au milieu, ce Jésus que vous avez suivi, eh bien c'est le pire des criminels parmi les trois, c'est l'équipe les mauvais. Et je reviens sur cette portion du verset 39 au verset 42. L'un des malfaiteurs crucifié l'injuriait, disant: n'es-tu pas le Christ? Sauve-toi toi-même et en même balance, sauvez-nous aussi. Mais l'autre le reprenait et disait: ne crains-tu pas Dieu, toi qui subis la même condamnation? Pour nous, c'est justice, c'est normal, parce que nous faisons des bagailles qui pas bon, on mérite ce que nous subissons. Mais lui est innocent, lui est différent. Souviens-toi de moi, s'il te plaît, Seigneur. Souviens-toi quand tu viendras dans ton règne. Lorsque nous considérons ces deux larrons qui sont de part et d'autre de Jésus, nous pouvons nous poser la question, mais finalement, est-ce qu'il y avait une différence dans la condition de ces hommes? Nous constatons que ces deux hommes sont condamnés à mort et ils le méritent parce qu'ils ont commis des actes répréhensibles. Nous constatons que la condition est la même et finalement, nous avons au travers de ces deux larrons, ces deux criminels, une représentation symbolique de toute l'humanité. Dans Romains chapitre 3, le verset 23, la Bible dit que tous ont péché et sont privés de la gloire de Dieu. En d'autres termes, ils sont au même niveau, ils ont cette même nature pécheresse. Mais nous pourrons remarquer une différence par rapport à celui qui est au milieu, par rapport à la vision que chacun aura de ce Jésus qui est placé au milieu d'eux. Oui, chers amis, il n'y a que deux groupes d'individus sur cette terre. Ceux qui rejettent Jésus, ceux qui rejettent son message, ceux qui rejettent l'espérance qu'il apporte, et au contraire, ceux qui vont accepter, accueillir la rédemption qu'ils peuvent trouver dans la personne de Jésus. Et remarquez que ce larron qui va reconnaître qu'il est coupable et que Jésus est innocent est en train d'exhorter l'autre, de l'encourager à ouvrir les yeux. Il est en train de prêcher l'évangile à cet autre individu. Je rappelle que ce larron qui fait cette bonne action sur la croix, qui parle de Jésus en bien, était un homme mauvais. Alors c'est vrai que la Bible ne nous dit pas quelles sont les choses mauvaises qu'il a pu accomplir, mais on peut imaginer que c'était peut-être un violeur, peut-être un voleur international, peut-être un tueur en série. Quoi qu'il en soit, à ce moment particulièrement, il a vu en Jésus ce que les pharisiens, ses chefs religieux, ont refusé de voir. Il a vu en Jésus à ce moment ce que les disciples qui ont marché avec lui ont su à peine discerner. Je rappelle que les disciples, ces hommes que Jésus avait choisis pour un ministère, pour une mission, avaient passé quand même 3 ans et demi avec lui. Ils ont eu l'occasion de vivre des choses extraordinaires aux côtés de Jésus. Ils ont pu l'entendre prêcher des messages profonds et pertinents. Ils ont eu l'occasion de voir des miracles extraordinaires. Ils étaient là, dans ce bateau, lorsque Jésus a parlé avec autorité à la tempête et à cette mer déchaînée en disant « Silence, tais-toi ». Ils étaient aussi présents lorsque Jésus, avec 5 pains et 2 poissons, a nourri une foule tout entière. Ils étaient encore là pour témoigner de la puissance de Jésus qui, avec un peu de boue, a su placer ça sur les yeux de cet homme qui était aveugle et lui dire « Va te laver le visage, tu as recouvré la vue ». Ils étaient présents à chaque instant. Et plus encore, la Bible nous dit, dans Jean 21, verset 25, Jésus a fait encore beaucoup d'autres choses. Si on les écrivait en détail, je ne pense pas que le monde même pu contenir les livres qu'on écrirait. Les disciples ont pu témoigner de la puissance et du ministère de Jésus sur cette terre. Mais au moment crucial, lorsque Jésus avait besoin d'eux, besoin de leur soutien, la Bible nous dit, ils ont tous fui. Alors je m'attendais au moins à l'action d'un disciple, à la fidélité d'un disciple pour rester avec Jésus jusqu'au bout. Et je parle de Pierre qui, lorsque Jésus avait dit que tous le laisseraient tomber, Pierre ayant pris la parole dit, « Mais Seigneur, s'il faut aller jusqu'à la mort avec toi, j'irai jusqu'à la mort. » Et Jésus le reprend en disant, « Non, ne dis pas cela parce que tu vas me renier. » Il dit, « Non Jésus, je te le dis, peut-être que tu n'as pas bien compris, peut-être que les autres vont te délaisser, peut-être que Thomas le fera, peut-être que Barthélemy le fera, mais moi Pierre, s'il faut aller jusqu'à la mort, j'irai avec toi. » Mais quelques heures plus tard, lorsqu'on va simplement lui demander, mais n'étais-tu pas avec cet homme, avec ce Jésus qui est en train d'être condamné? Il dira, m'en pas connaître missier, m'en pas connaître Jésus, j'étais pas avec cet homme. Comme dit le proverbe créole, parole en bouche, pas chage. Le problème des disciples,
Leur difficulté, c'est qu'ils étaient aveuglés par leurs ambitions. Ils avaient pour but et pour projet que Jésus, venant sur cette terre, viendrait renverser le pouvoir qui avait autorité à l'époque, les Romains. Ils avaient pour projet de permettre à Jésus de pouvoir prendre l'autorité, prendre le pouvoir et leur accorder à chacun une place particulière. Et on remarquera en lisant les évangiles que les disciples passaient leur temps à se chamailler, à se battre pour savoir, mais finalement, qui aura la meilleure place dans le gouvernement de Jésus? Qui sera le premier ministre? Qui sera ministre de l'économie? Qui sera ministre des Affaires étrangères? D'ailleurs, deux d'entre eux ont sollicité leur mère pour demander une place spéciale à droite et à gauche de Jésus, oui, aveuglés par leur ambition terrestre. Et vous savez, la difficulté, c'est que quelquefois, nous nous retrouvons dans la même position. Nous voulons la belle voiture, nous voulons le monsieur charmant, la femme, l'épouse qui est belle. Nous voulons la grande maison, nous voulons la piscine et l'argent. Et en soi, il n'y a rien de mauvais à cela, mais quelle est notre priorité sur cette terre? Qu'est-ce qui compte le plus? Qu'est-ce que nous avons dans le cœur? Où est notre trésor? À cela, si la question est posée, Jésus a une réponse. Et dans ce discours qu'il prononcera, il dira dans Matthieu chapitre 6, le verset 33, « Cherchez premièrement le royaume et la justice de Dieu. » Oui, c'est Jésus, chers amis, qui doit avoir la première place dans notre vie. C'est Jésus qui doit être la priorité et tout ce dont nous avons besoin, nous savons qu'il agira et qu'il nous l'accordera. Chers amis auditeurs, il y a une différence, une grande différence entre connaître Jésus et connaître des choses à propos de Jésus. Et à ce moment, malheureusement, les disciples voyant que Jésus s'est laissé faire, s'est laissé condamner, s'est laissé crucifier, maintenant il est sur la croix, agonisant, presque sur le point de mourir, ont vu que leur espoir était en train de s'envoler. Ils ont vu en Jésus, finalement, un perdant, un loser, mais ce criminel, ce larron, cet homme mauvais, a vu en Jésus le Sauveur. Et il va formuler cette prière simple et humble. Souviens-toi de moi quand tu viendras dans ton règne. Chers amis, cet homme, en une phrase, a présenté l'évangile dans son entier. Il dit à Jésus, remarquez, prenons le temps d'analyser cette déclaration, cette prière, cette requête qui formule à Jésus, « Souviens-toi de moi quand tu viendras dans ton règne. » Pourtant, il sait que Jésus est sur le point de mourir. Mais il dit quand même, « Souviens-toi de moi. » Il a compris donc que même si Jésus doit mourir, puisqu'il est la vie et la résurrection, il ressuscitera. Mais il dit bien, souviens-toi de moi quand tu viendras dans ton règne. Il comprend par conséquent que Jésus qui est là à côté de lui n'est pas n'importe qui. S'il a un règne, ça veut dire qu'il est un roi. Et s'il est crucifié sur cette terre, ça veut dire que son royaume n'est pas sur cette terre. Par conséquent, il va mourir et il va s'en aller dans son royaume. Mais s'il lui dit, souviens-toi de moi quand tu viendras dans ton règne, ça veut dire qu'il sait que Jésus va mourir, il va ressusciter, mais un jour il reviendra. Il dit à Jésus, quand tu reviendras? Surtout, pense à moi. Quand tu reviendras, Seigneur Jésus, s'il te plaît, ne m'oublie pas. Et Jésus répond à cet homme, je te le dis en vérité, aujourd'hui, tu seras avec moi dans le paradis. Nous comprenons, selon le contexte du passage, que ce n'est pas le même jour que cet homme est allé dans le ciel, mais que la promesse a été faite aujourd'hui. Jésus ne pouvait pas se permettre d'attendre un peu plus tard parce qu'il savait que cet homme mourrait, mais il lui dit, avant que tu meures, avant que tu ne fermes les yeux, avant que tu ailles dans la tombe, je te fais cette promesse aujourd'hui et je te le dis que lorsque je reviendrai, effectivement, je te l'accorde, tu seras avec moi dans le paradis. Le mot aujourd'hui, chers amis, est répété bien souvent dans l'évangile selon Luc. Et on voit que l'auteur va mettre l'emphase sur le mot. Pourquoi? Parce que lorsque nous parlons de salut, lorsque nous parlons de Jésus qui sauve, le mot aujourd'hui est un mot clé. Dans la langue française, les trois temps de base que nous utilisons sont les suivants. Le passé, le présent et le futur. Et nous remarquons que certaines personnes, malheureusement, vivent dans le passé à cause de traumatismes, à cause de violences, à cause de certaines choses qu'elles ont vécues. Vous verrez, lorsque vous parlez à ces personnes, qu'elles parlent toujours dans le passé. On a l'impression qu'elles sont bloquées là. Elles n'arrivent pas à vivre le moment présent et encore moins à se projeter dans l'avenir.
Et puis de l'autre côté, nous avons ceux effectivement qui vivent au moment présent, qui ne se projettent pas, qui n'ont pas de projet forcément, qui n'arrivent pas à voir un peu plus loin que demain. Et puis nous avons ceux effectivement qui vivent toujours dans le futur. Et je voudrais simplement illustrer ceci par une expérience. Lorsque j'étais étudiant, j'avais l'occasion de faire le va-et-vient pour rentrer pour les vacances. Et je me rappelle que j'étais rentré cette fois-ci pour passer les vacances de fin d'année avec la famille. On a passé de très beaux moments, mais vint le moment pour repartir. Et puis j'avais une tante qui m'a toujours soutenu, encouragé pendant cette période d'études. Et puis qui de temps en temps m'accordait un petit billet comme cela pour m'aider à acheter ce dont j'avais besoin. Et puis je me rappelle, elle vient à l'aéroport pour même encourager, me dire au revoir. Et je me suis dit, bon, c'est vrai qu'habituellement j'appelais ma mère pour donner des nouvelles, pour dire si le voyage s'était bien passé. J'ai dit, cette fois-ci, je vais appeler Tati. Je l'ai appelé pour lui dire si tout s'est bien passé, s'il n'y a pas eu de soucis. Effectivement, j'ai fait le voyage, mais lorsque je suis arrivé, j'avais un peu mal à la tête. Le temps de ranger les choses, l'heure avait passé. J'ai dit, bon, qu'est-ce qu'il écrit Tati? À présent, il écrit demain. Effectivement, je l'ai appelé. Mais un mois plus tard. Alors certains pourraient, alors qu'ils m'entendent, se dire, mais monsieur a exagéré, il dit demain, écrit un mois plus tard. Mais je vous pose la question, est-ce qu'il vous est déjà arrivé de devoir faire quelque chose maintenant? De le voir le faire aujourd'hui, mais vous vous dites, non, pas à présent, mais on y tient encore, mais qu'il fait ça demain. Mais lorsque demain arrive, vous vous dites la chose, et finalement, le temps passe tellement que les mois ont déjà passé, et finalement, vous n'avez rien fait. Vous savez, c'est une expérience qui arrive à presque tout le monde, notamment à une période particulière de l'année. Nous arrivons bientôt justement à cette période, c'est-à-dire la fin de l'année, ou à la fin du mois de décembre, nous prenons de nouvelles résolutions pour la nouvelle année. On se dit, voilà, j'ai pris un petit peu d'embonpoint, boudé un monté tibouin, m'a besoin de ça. Donc c'est décidé à partir du 5 janvier, je mange bien et je vais en salle de sport. Sauf que le 4, je reçois une invitation pour un anniversaire. Et vous connaissez les anniversaires en Martinique, avec les petits pâtés, avec le gâteau, avec le jus local. Et on se dit, bon, finalement, on t'a dit qu'il allait le 5, mais je vais repousser la chose. Et finalement, on a tellement repoussé que l'année se termine et on n'est pas allé. Parce qu'on se dit, pas maintenant, pas aujourd'hui, mais demain. Ceci a un nom, chers amis. Ça s'appelle la procrastination. Et la procrastination, par définition, c'est la tendance psychologique à reporter à un moment ultérieur. L'action de remettre à plus tard. Pas maintenant, pas tout de suite, mais demain. Mais lorsque demain arrive, on répète le même schéma. Et je partage avec vous un extrait d'un petit article qui a pour titre « Procrastination, deux points, l'art de tout remettre au lendemain ». J'ai le temps pour rendre ce dossier. Il n'y a pas le feu. Je finirai demain juste avant de le rendre. Ces expressions, chers amis, font-elles partie de votre quotidien? Si tel est le cas, si vous avez tendance à toujours tout remettre à plus tard, vous souffrez peut-être de procrastination. Ce terme un peu barbare a une origine latine qui signifie ne pas céder à l'impulsivité. Sauf qu'aujourd'hui, sa terminologie a une connotation bien plus négative. Procrastiner consiste donc à tout remettre au lendemain, mais pas par ennui, mais par réflexe et de façon systématique. Tel le mode de vie, chaque petite tâche de la vie courante sont remises à plus tard et en toute rationalité. La procrastination n'est pas une maladie, mais un trouble du comportement. Le procrastinateur a parfaitement conscience de la nécessité d'accomplir certaines choses en temps voulu, mais retardera l'échéance malgré tout. À la place d'exécuter une tâche importante, il préfère se concentrer sur une autre chose, moins urgente, jusqu'au moment où il ne peut plus reculer et doit passer à l'action, mais toujours à la dernière minute. Et oui, pour beaucoup, c'est arrivé, et peut-être certains vivent comme cela en se disant, pas maintenant, pas à présent, mais demain, plus tard. Mais finalement, on ne fait jamais ce qu'on aurait dû faire. Il y a un auteur qui dit ceci, le passé et l'avenir sont deux abîmes dans lesquels l'esprit humain se plaît à se perdre. En d'autres termes, lorsque nous passons notre temps à procrastiner, lorsque nous passons notre temps à renvoyer à demain des choses importantes que nous devons faire aujourd'hui, on vit entre le passé et le présent. Parce que tout ce qu'on devait faire au moment opportun, on l'a repoussé à après, sauf que c'est quelque chose qu'on aurait dû faire depuis hier. Donc nous vivons dans le passé et le futur, mais au moment présent, nous ne faisons rien. Permettez-moi de partager avec vous un tout petit poème.
qui dit ceci. Aujourd'hui est toujours aujourd'hui. Parce qu'il n'y a pas hier, il n'y a pas demain.

belle opportunité de faire les choses bien, de prendre un nouveau départ, de demander pardon, de dire je t'aime et surtout d'accepter Jésus dans sa vie. Peut-être qu'il nous est arrivé de procrastiner, de remettre à demain, de se dire pas maintenant, mais qu'il y a ni temps. Et finalement, demain arrive et on ne fait pas la chose. Et peut-être qu'entre-temps, finalement, on a pu régler les choses. Mais combien de fois ça nous a coûté cher de renvoyer à demain ce qu'on aurait dû faire le jour même. Et je partage avec vous l'histoire vraie de cet homme. On l'appellera Jean-Pierre. Jean-Pierre vivait avec sa mère. Mais malheureusement, elle est tombée malade et il a dû la faire hospitaliser. Mais Jean-Pierre travaillait et il se retrouvait, après le travail en général, à rendre visite à sa mère pour prendre de ses nouvelles, passer un moment avec elle. Et ne voilà-t-il pas que ce jour, effectivement, il avait prévu de le faire, il parle à une amie au téléphone qui lui dit « Jean-Pierre, n'oublie pas de passer voir ta mère. Tu te connais, tu sais que des fois tu oublies les choses. » Et Jean-Pierre l'a pris mal. Il l'a pas accepté, il s'est fâché, il a dit « Mais je sais très bien ce que j'ai à faire. » Il a dit « Il n'y a pas de souci, c'était juste un conseil. » Et finalement, Jean-Pierre va travailler et le soir arrivant, puisqu'il avait des animaux, il se dit « Bon, je dois aller voir maman, mais j'aurai le temps. Je vais aller prendre soin de mes animaux avant, leur donner à manger, leur donner à boire, couper les herbes, etc. Et puis ensuite, j'irai voir maman à l'hôpital. » Effectivement, c'est ce qu'il fait. Et il se rend compte que finalement, les heures passent et que le soir est en train d'arriver. Donc, il va finalement rapidement se changer, se préparer et se rendre à l'hôpital. Sauf que lorsqu'il arrive, les visites sont terminées. Et il voit une infirmière passer, il insiste en lui disant « S'il vous plaît madame, je sais que je suis en retard, mais juste quelques minutes, je devais passer voir ma mère, j'ai fait autre chose et voilà, le temps m'a un petit peu rattrapé, est-ce que c'est possible de l'avoir ?» Malheureusement, l'infirmière qui faisant son travail lui dit « Désolé monsieur, mais je n'ai pas le droit de vous faire entrer. » Finalement, il se dit « Bon, ben c'est pas bien grave, je reviendrai demain. » Malheureusement, dans la nuit, il reçoit un coup de fil. Où une infirmière l'appelle et lui dit « Monsieur, nous sommes désolés de vous apprendre le décès de votre mère. » Inutile de vous dire, chers amis, que cet homme, le jour de l'enterrement, était inconsolable, réalisant qu'il aurait pu la voir, mais il a préféré remettre à plus tard. Se dire « Pas maintenant, pas à présent, manquait ni temps. » Et finalement, il a payé cher. Chers amis, il y a des pardons que ça fait des années qu'on aurait dû le demander. Mais le temps passe et on ne se dit pas à présent, je ne suis pas encore prêt, on ne se dit pas maintenant, après je vais chercher à faire cette réconciliation. Et on peut se retrouver dans la situation où cette personne s'en va et on le regrette parce qu'on n'a pas eu le temps de le faire. Pourquoi ? Parce qu'on n'a pas arrêté de remettre encore à demain. Il y a des « je t'aime » qu'on aurait dû dire, mais on a encore perdu du temps et devant la tombe, on a envie de le dire un million de fois, mais la réalité est que la personne ne peut plus l'entendre. Chers amis, s'il y a un « je t'aime » à dire, ce n'est pas demain, ce n'est pas plus tard, mais c'est maintenant, c'est aujourd'hui. S'il y a un pardon à demander, s'il y a un pardon à recevoir, n'attendez pas demain, n'attendez pas qu'il soit trop tard, mais faites-le aujourd'hui lorsque Dieu vous donne l'opportunité. Et cette écrivaine, dans le livre « Tragédie des siècles » dira ceci, « Le temps de détresse, ceux qui renvoient leur préparation en vue du jour de Dieu ne pourront l'acquérir ni pendant, ni après le temps de détresse. Leur cas est sans issue. » Chers amis auditeurs, combien de fois certains d'entre nous avons repoussé l'appel de Dieu? Combien de fois nous nous sommes dit « Oui, j'ai envie d'accepter Jésus, mais il y a encore des choses dans ma vie que j'arrive pas à laisser. J'ai envie d'en profiter encore, pas maintenant, pas à présent, mais demain. » Permettez-moi de vous rappeler que lorsque Jésus appelle un homme ou une femme, lorsque Jésus désire sauver un individu, ce n'est jamais demain, mais c'est aujourd'hui. Alors que Jésus parle à vos cœurs, je vous demande et je vous en supplie, n'attendez pas plus tard, parce que peut-être plus tard sera trop tard. Alors que Jésus est en train de toucher votre esprit, de toucher votre cœur, alors qu'il vous appelle à délaisser ce qui ne lui appartient pas et qu'il est prêt à vous donner la force de pouvoir le faire, alors qu'il est en train de vous dire « Mon cher enfant, reviens à la maison, accepte-moi dans ta vie, afin que lorsque je revienne, tu sois aussi avec moi. » Chers amis auditeurs, si nous avons une décision à prendre de suivre Jésus, ce n'est pas plus tard, ce n'est pas demain, mais c'est aujourd'hui. Alors la question se pose, c'est pour aujourd'hui ou pour jamais? Peut-être qu'aujourd'hui, c'est notre opportunité.
Peut-être qu'aujourd'hui, c'est

le jour où Dieu encore nous appelle. Ne repoussons pas cet appel, mais acceptons le salut. Acceptons Jésus dans nos cœurs et dans nos vies aujourd'hui. Je vous invite à prier afin que l'Esprit de Dieu continue à parler à nos cœurs et que chacun puisse prendre la décision, pas plus tard, pas demain, pas après, mais aujourd'hui, de laisser Jésus rentrer dans sa vie. Notre Dieu, notre Père, qui est dans les cieux, nous te disons merci parce qu'encore aujourd'hui, tu nous appelles. Merci parce que tu nous aimes d'un amour infini et tu ne cesses jour après jour de nous interpeller. Nous savons que tu as envoyé ton Fils afin qu'il puisse mourir à notre place. Et aujourd'hui, chaque personne, chaque individu a la possibilité d'obtenir cette vie éternelle. Nous voulons te demander, comme cet homme sur la croix qui a supplié Jésus, nous voulons te dire, souviens-toi de moi lorsque tu viendras dans ton règne. Nous voulons être parmi les élus, nous voulons être sauvés, nous voulons revoir ceux qui t'ont accepté, qui sont partis. Nous voulons, Seigneur, vivre avec toi. S'il y a des choses dans nos vies qui ne t'appartiennent pas, que tu viennes et que ton Esprit Saint nous purifie, qu'il nous accorde cette opportunité, qu'il nous accorde l'intelligence et la sagesse afin aujourd'hui de prendre la bonne décision. Oui, sauve-nous, Seigneur Dieu, fais-nous encore cette promesse de préparer cette place pour nous et que nous soyons avec toi lors de ton retour. Père, pardonne-nous nos péchés, fais-nous du bien et s'il te plaît, parle et touche encore le cœur et que ton Saint-Esprit permette à cette personne de pouvoir accepter Jésus, pas demain, pas plus tard, mais aujourd'hui. Je t'ai prié, Seigneur, et demandé toutes ces choses, non pas que j'en sois digne, mais c'est au nom et par les seuls mérites de Jésus-Christ, ton Fils, et pour la gloire de ton Saint-Nom. Amen. Chers amis auditeurs, que l'Éternel continue de vous bénir, de parler à vos cœurs, et n'oubliez pas que notre moment, notre opportunité, notre chance, ce privilège que nous avons, ce n'est pas pour après, mais c'est pour aujourd'hui. Que l'Éternel vous garde et qu'il vous bénisse tous.

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0: As-tu?
1: Eh bien, écoute, ça va. J'ai passé une agréable journée dans l'ensemble, et toi?
0: Ça a été. C'est un petit peu compliqué le matin, mais après, allez, au fil de la journée, ça a été. J'étais un peu fatiguée.
1: Mais là, nous sommes là ce soir pour louer Dieu, donc...
0: T'as vu, j'ai retrouvé mon dynamisme. Je suis arrivée, tu as vu?
1: C'est bien. Alors, nous sommes là avec toi, Alicia et moi, chers amis auditeurs, pour louer Dieu.
0: Comment vas-tu? Comment as-tu passé ta journée? Alors, c'est sûr qu'on ne pourra pas t'entendre, mais on participe avec toi. On est là pendant ce moment de louange, on est avec toi.
1: Voilà, et surtout en fait, de là où tu es, que ce soit que tu sois seul chez toi, que tu sois peut-être en train de travailler, si tu viens de prendre ton service, ou ben on est là pour t'accompagner dans un temps de louange au cœur de la nuit. Et ben on te propose de pouvoir commencer avec un psaume.
0: Alicia. Le psaume 103, que j'affectionne particulièrement. Mon âme bénit l'Éternel, que tout ce qui est en moi bénisse son saint nom. Mon âme bénit l'Éternel et n'oublie aucun de ses bienfaits. C'est lui qui pardonne toutes tes iniquités, qui guérit toutes tes maladies. C'est lui qui délivre ta vie de la fosse, qui te couronne de bonté et de miséricorde. C'est lui qui rassasie de bien ta vieillesse, qui te fait rajeunir comme l'aigle. L'Éternel fait justice, il fait droit à tous les opprimés. Il a manifesté ses voies à Moïse, ses œuvres aux enfants d'Israël. L'Éternel est miséricordieux et compatissant, lent à la colère et riche en bonté. Il ne conteste pas sans cesse. Il ne garde pas sa colère à toujours. Il ne nous traite pas selon nos péchés. Il ne nous punit pas selon nos iniquités. Mais autant les cieux sont élevés au-dessus de la terre, autant sa bonté est grande pour ceux qui le craignent. Autant l'Orient est éloigné de l'Occident, autant il éloigne de nous nos transgressions. Comme un père a compassion de ses enfants, l'Éternel a compassion de ceux qui le craignent, car il sait de quoi nous sommes formés. Il se souvient que nous sommes poussière. L'Éternel, ses jours sont comme l'herbe. Il fleurit comme la fleur des champs. Lorsqu'un vent passe sur elle, elle n'est plus. Et le lieu qu'elle occupait ne la reconnaît plus. Mais la bonté de l'Éternel durera jamais pour ceux qui le craignent, et sa miséricorde pour les enfants de leurs enfants. Pour ceux qui gardent son alliance et se souviennent de ses commandements afin de les accomplir. L'Éternel a établi son trône dans les cieux et son règne domine sur toutes choses. Bénissez l'Éternel, vous ses anges, qui êtes puissants en force et qui exécutez ses ordres en obéissant à la voix de sa parole. Bénissez l'Éternel, vous toutes ses armées, qui êtes ses serviteurs et qui faites sa volonté. Bénissez l'Éternel, vous toutes ses œuvres, dans tous les lieux de sa domination. Mon âme bénit l'Éternel. Amen.
1: Oh oui, que le nom de l'Éternel soit béni. Écoutons « Bénis l'Éternel, mon âme » avec le groupe Exo.

0: ce chant parle de la fidélité de Dieu.
1: Tout à hein? fait.
0: Tout comme on venait de le lire dans le psaume 103. Mmh. D'accord. Bénis l'Éternel. Bénis l'Éternel par rapport à sa bonté et sa fidélité.
1: Surtout lorsqu'on traverse des moments ben, difficiles. Peut-être as-tu, cher auditeur, perdu un parent ou quelqu'un que tu aimes, mais tu sais que tu es fidèle pour rester à tes côtés, être près de toi. Fidélité, parce que Dieu pourvoit nos besoins, même quand la fin du mois voilà. est arrivée et que des fois il est difficile de pouvoir correctement se nourrir, mais Dieu pourvoit, il envoie un tel ou un tel t'apporter quelque chose. Dieu pourvoit. Et il est
0: trouve
1: fidèle.
0: Une solution en tout cas.
1: Voilà.
0: Hein, on sait. Et puis avec lui, il y a tellement de surprises.
1: C'est hein? ça.
0: Ouais, c'est jamais de la manière dont on s'y attend. Mais ce qui est sûr, c'est qu'il répond toujours.
1: Alors eh bien, je t'invite à chanter avec nous Dieu Tout-Puissant, quand mon cœur considère tout l'univers créé par ton pouvoir.

oui, rien n'est plus grand que l'amour de Jésus. Vraiment, son amour pour nous est merveilleux. On sait qu'il nous porte, qu'il nous guide. Je louerai l'Éternel de tout mon cœur et je raconterai toutes tes merveilles. Même lorsque nous passons parfois par des moments difficiles, quand il nous a tirés d'affaires, on peut élever son nom et dire « Voilà, Seigneur, je te remercie de m'avoir sorti de cette situation. Merci d'avoir été là pour moi. Je louerai l'Éternel de tout mon cœur. » En disant « Merci, Seigneur, pour ta fidélité aussi. »

0: Non, non. Il est là. Petite parole d'encouragement.
1: Ouais, je vois. Même Dieu voit. Ben, des fois, ceux qui sont opprimés, je dirais, des fois même au travail, où le management est difficile et que, ben, y a certains qui se sont des fois harcelés ou autres, ou des fois même des collègues difficiles, l'environnement, Dieu voit et il apaise les situations, oui. Et nous permet de...
0: Mais il faut qu'on lui fasse confiance, en fait, ça. Parce que des fois... On a tendance à vouloir régler les situations par nous-mêmes, trouver les solutions par nous-mêmes.
1: C'est ça.
0: Il te dit non, décharge tout sur moi, compte sur moi, fais-moi confiance. Et il trouvera la meilleure solution, hein. Bien, bien meilleure que la nôtre, à mon avis.
1: C'est clair. Eh bien, je te propose, cher ami auditeur, comme Dieu voit, ses enfants, il voit l'oppression, il voit tout.
0: On te propose d'essayer.
1: D'essayer Dieu.
0: Essayer Dieu.
1: Voilà, avec Ryan Labiche, j'ai essayé Dieu.
0: Faisons comme lui.

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1: Dans la nuit, j'ai eu un songe. J'ai rêvé que je cheminais sur la plage en compagnie du Seigneur et que dans la toile de ma vie se réfléchissait

0: J'ai regardé tous mes jours. J'ai regardé en arrière et j'ai vu qu'à ce jour, dans le film de ma vie, surgissaient des traces sur le sable. L'une était mienne et l'autre celle du Seigneur. Ainsi, nous marchions jusqu'à ce que tous les jours fussent achevés. Alors, je me suis arrêtée et j'ai regardé en arrière. J'ai vu alors qu'à certains endroits, il y avait seulement une empreinte de pied. Et cela coïncidait justement avec tous les jours les plus difficiles de ma vie, les jours de plus grande angoisse et de plus grande peur et de plus grande douleur. J'ai donc interrogé, « Seigneur, tu as dit que tu étais avec moi tous les jours de ma vie et j'ai accepté de vivre avec toi. » Pourquoi alors m'as-tu laissé seule dans les pires moments de ma vie? Et le Seigneur répondit, mon fils, ma fille, tu sais que je t'aime. Si j'ai dit que je serai avec toi durant la promenade, c'est que je ne te laisserai pas seule une minute. Je ne t'ai jamais abandonné. Les jours où tu n'as vu qu'une seule trace sur le sable furent les jours où je t'ai porté.
1: Amen.
0: C'est vraiment un message d'amour, de réconfort sur la fidélité que Dieu a à notre égard. Il nous a dit qu'il sera avec nous tous les jours jusqu'à la fin du monde, jusqu'à la fin, dans nos moments, enfin, difficile, il nous porte, il est là, il est fidèle.
1: Toujours.
0: Toujours. Quel ami fidèle nous avons en lui. Alors, chantons ensemble, quel ami fidèle et tendre nous avons en Jésus-Christ.

bientôt nous aurons la joie de vivre avec lui toujours. Car lui, il ne change pas. Il n'y a aucune ombre de variation en Dieu. Et dans les moments de tempête, nous savons que nous pouvons compter sur lui dans les tempêtes de la vie. Peut-être lorsque on traverse quelque chose de des fois de difficile, on peut être des fois, je dirais, tiraillé dans sa famille, être incompris, être des fois rejeté. Mais Dieu, il est fidèle et il ne change pas. Et il nous a promis d'être près de nous. Et il entend nos cris. Il est notre rocher. Il est notre paix. Et en lui seul, je t'invite à t'appuyer, cher ami auditeur. Dieu fidèle, tu ne changes pas.

0: Oh, que j'aime ce chant.
1: Merveilleux.
0: Merveilleux, tu es mon seul espoir, Seigneur.
1: Cher auditeur, si nous avions la possibilité d'être tout près de toi.
0: Nous sommes tout près de lui. Nous sommes tout près de toi, cher auditeur. Dans la louange, nos voix, nos esprits s'accordent. Nous louons Dieu. On est sur le...
1: Tout à fait. On espère que tu chantes avec nous et que tu participes aussi à ce moment de louange qui est aussi fait pour toi. Hein. Nous souhaitons vraiment que tu participes activement avec nous.
0: Tout à fait. Notre Dieu est un Dieu de victoire. Il nous a promis, lorsque, des fois, c'est vrai qu'on traverse des moments parfois difficiles, mais nous savons qu'en Dieu, il nous a tout donné et il est victorieux. Donc, on voudrait chanter ce chant victoire au Seigneur de la vie. C'est lui qui donne la vie en abondance, même si on peut être des fois malade. Peut-être es-tu malade sur ton lit ou à l'hôpital, mais Dieu nous donne la guérison. Il nous insuffle cette vie en abondance en Jésus-Christ. Alors nous voulons chanter victoire au Seigneur de la vie.
1: Victoire. Ça veut dire que le combat a été gagné.
0: Tout à fait.
1: Yes.
0: Victoire sur la maladie, victoire sur le péché. On a tout ça en Jésus-Christ.
1: Amen.
0: On a cette pleine espérance que Jésus est venu pour nous donner la liberté et la vie en abondance. Alors même si présentement peut-être qu'on peut être malade, mais la guérison spirituelle dans la tête, on est libre. Parce qu'on sait qu'on a le Dieu pour Père, le Dieu de l'infini. Qui a déjà tout vaincu. Nous avons tout pouvoir en lui.
1: Amen.
0: Victoire au Seigneur de la vie.

0: Amen. Amen. Victoire, victoire, victoire.
1: Amen. Je voudrais dire victoire aussi au Seigneur de la vie pour tous ceux qui se sentent des fois oppressés par des esprits démoniaques ou des esprits méchants. Ça arrive que dans la nuit où nous sommes environnés de ténèbres, mais nous avons la victoire au nom de
0: Jésus-Christ. Amen, amen,
1: amen. Et revêtus par le sang de Christ, nous avons la victoire en lui. Donc au nom de Jésus-Christ, eh bien que tous ces esprits mauvais puissent vraiment déguerpir au nom de Jésus-Christ. Nous avons la victoire en lui. Il est le chef des armées, le roi tout-puissant. Oui, nous avons la victoire en lui et c'est un Dieu qui est constamment à nos côtés. Et je voudrais que nous puissions écouter un chant en anglais. Faithful is our God.
0: Ça veut dire quoi, faithful, Dina?
1: Je sais pas. Fidèle est notre Dieu.
0: Ah, voilà. Encore sa fidélité est là, ça, une fois de ça, plus. Hein.
1: Ça, tout à fait.
0: Amen, amen, amen.
1: Amen. Fidèle est notre Dieu.

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1: Si grande que soit parfois la honte et la dégradation dans lesquelles le péché nous a plongés, plus grands encore seront les honneurs et l'élévation que nous réserve l'amour rédempteur de Jésus-Christ. Il est fidèle, il répond et il est là pour nous. Alors cette élévation que nous donne l'amour, la fidélité de Dieu, nous voulons pleinement le vivre, pleinement l'accueillir dans nos vies. Et nous voulons vraiment dire merci à Dieu. Alors, eh bien, il semblerait que nous soyons arrivés à la fin de notre émission.
2: Chers auditeurs, on ne t'abandonne pas. Tu as déjà compris que nous sommes là tous les soirs, Dina et moi. N'est-ce pas, Dina?
1: Tout à fait, Alicia. Et donc, nous voulons te dire que nous avons passé ce moment avec toi, que nous avons chanté la fidélité de Dieu ce soir. Et souviens-toi,
2: qui que tu sois, où que tu sois, peu importe ce que tu vis, Dieu reste ton sûr abri.
1: Il t'aime, il est près de toi.
2: Il est le seul qui reste digne de notre louange.
1: Le monde est plein d'ombre, mais brille par la lumière que Dieu met en toi.
2: Loue Dieu en toute occasion.
1: Sois rempli de paix,
2: bénédiction
1: et de compassion.
2: C'était Louange au cœur de la nuit avec Dina et Alicia. Nous te souhaitons une bonne nuit à l'écoute de nos émissions.

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0: Je te dis merci de tout mon cœur. Je te chante devant les dieux. Je me mets à genoux devant ton temple saint. Je te dis merci pour ton amour et ta fidélité. Oui, tu as tenu tes promesses au-delà de ce que nous attendions de toi. Quand je t'ai appelé, tu m'as répondu. Tu m'as rempli de courage et de force. Seigneur, tous les rois de la terre te diront merci, car ils entendront les paroles de ta bouche. Ils chanteront tes actions en disant « La gloire du Seigneur est grande. » Le Seigneur est là-haut, mais il voit les gens simples et les orgueilleux, il les reconnaît de loin. Si je suis très malheureux, tu me rends la vie malgré mes ennemis en colère. Tu étends ta main et tu me sauves par ta puissance. Le Seigneur finira ce qu'il a commencé pour moi. Seigneur, ton amour est pour toujours. N'abandonne pas ceux que tes mains ont formés.
1: Après mon mariage, je suis devenue trop dépendante de mon mari, plutôt que de dépendre de Dieu pour ma sécurité et ma force. Comme je me sentais très incompétente et craintive, je m'inquiétais secrètement en me disant « Et si un jour mon mari n'était plus là ?» Lorsque notre travail missionnaire éloignait mon mari de la maison pendant plusieurs semaines de suite, j'ai commencé à dépendre de moi au lieu de mon mari. Me sentant encore plus incompétente, je limitais les risques de la vie chaque fois que c'était possible et je vivais dans un cocon d'anxiété, craignant même de sortir en public. Finalement, au plus bas, j'ai suivi l'exemple de David qui a dit « Le jour où je t'ai invoqué, tu m'as exaucé, tu m'as rassuré, tu as fortifié mon âme. » Moi aussi, j'ai invoqué le Seigneur et il m'a exaucé en m'accordant la compréhension et la force requise pour sortir de mon cocon de peur et commencer à déployer mes ailes en dépendant de Dieu. Lentement mais sûrement, il a fait de moi une servante audacieuse aux côtés de mon mari. Des années plus tard, quand mon mari est mort, j'ai reconnu à quel point Dieu avait usé de compassion pour venir à bout de ma première crainte. Et si un jour mon mari n'était plus là ? Au lieu de m'enlever la crainte, Dieu m'a donné la force et la capacité de l'affronter. Et il en fera autant pour vous à mesure que vous dépendrez de lui. »

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1: Derrière les barreaux, la miséricorde de Dieu. Voici le passionnant témoignage d'un surveillant de prison parlant de son métier pour enfin briser les barrières. Récit véridique d'une vie de fonctionnaire au service d'une société française, mise à l'écart, puisque restée elle, ignorante de l'autre côté des barreaux. Un témoignage édifiant.
2: Derrière les barreaux, la miséricorde de Dieu. Pour une relation d'aide efficace, comment sortir de l'épreuve? Le fonctionnaire en contact direct avec le prisonnier arrive à le connaître mieux que les autres membres du personnel. Le service social, dans un passé lointain, n'en tenait pas vraiment compte, ce qui résultait parfois à un manque d'échanges réels. À notre époque, les choses semblent aller heureusement pour le mieux. Mais parfois encore, la routine refait surface et des décisions ont été prises à tort à cause d'un manque d'échange d'informations, même banales fussent-elles. Le fonctionnaire compétent, en contact direct avec le prisonnier, détecte sa personnalité rien qu'en observant ses gestes, sa tenue. Ces observations lui permettent d'être efficace dans sa tâche, de savoir aussi qu'il existe des détenus qui portent un masque afin de cacher autre chose. Un élément principal est d'aider l'autre à découvrir lui-même son problème. Je puis confirmer que le fonctionnaire qui croit en l'amour de Dieu pour son prochain a son avantage dans la relation d'aide aux détenus. Je vous rappelle que la Bible est présente dans presque toutes les cellules des prisons françaises. Mais pourquoi cela, pourra-t-on dire? Pourtant, les intervenants, responsables et décideurs refusent de le prendre à témoin pour mieux œuvrer. À coup sûr, la parole de Dieu contient l'enseignement et la manière pour résoudre les difficultés et venir en aide aux personnes en détresse. Ceci, même s'il convient d'être prudent par rapport à celui qui l'enseigne. Tout est utile, mais tout n'est pas permis. L'amour des autres nous invite systématiquement à chercher leur bien-être, mais il se peut que l'autre ne soit pas encore prêt et reste indifférent. Mais pourquoi faut-il chercher le bien-être de ceux qui sont hors la loi ou qui ont commis de tels méfaits, me diront certains. Eh bien, Dieu le Créateur nous invite même à prier d'un cœur sincère pour nos ennemis. Expérimentez cela dans le secret de votre cœur et vous en témoignerez le reste de votre vie. Le fonctionnaire compétent et croyant en cet amour sait quand les conditions sont propices à l'utilisation de la parole de Dieu. La personnalité du fonctionnaire a de l'importance. Dans le Code civil, il est question aussi du droit de la personnalité. S'il est croyant, il aura un certain impact positif sur le détenu. Il rayonnera la confiance pour parvenir à l'aider. C'est aussi pour cette raison que le détenu se confie plus facilement à l'aumônier des prisons. Heureusement qu'il n'y a pas que les aumôniers qui sont aptes à porter un certain réconfort et une attention particulière. Malheureusement, ils ne sont pas toujours présents. Ils sont souvent absents au moment opportun. Voyez-vous, il y a des détenus qui ont entendu mes chants sur les ondes des radios chrétiennes. Tout de suite, je remarquais un changement de leur comportement à mon égard. Je me souviens qu'un prisonnier, condamné pour une longue peine en Martinique, a gardé l'article de magazine parlant de moi et après quelques années encore, il me le montra. Même lors de son transfert sur Paris, il n'oublia pas de l'emmener avec lui. Il le montra aussi à d'autres, comme si cela avait de l'importance pour lui. Peut-on parler de fanatisme? Non. Je crois que c'est une grâce du Seigneur qui utilise ses serviteurs quand il veut et où il veut pour sauver qui il veut. Ceci est du positif. Mais voyons aussi ce qui fut négatif. En effet, tout ne fut pas facile dans la prison après ma conversion au christianisme. Je me rappelle qu'un détenu s'est longuement battu pour pouvoir acheter par le truchement des bons de cantine, donc le service achat extérieur, mon premier album suite à la publicité qu'il avait entendue et au reportage vu à la télé. Le collègue ne voulait pas lui acheter cet album spirituel, surtout que sur son bon de commande figurait le nom de l'artiste, c'est-à-dire mon nom à moi. Imaginez-vous la tête du collègue pratiquant le répressif. Pas question que l'image d'un collègue ou je ne sais quoi soit dans une cellule. En écrivant ceci, je me marre encore de ce degré d'incompréhension. Bref, le détenu s'étant plaint aux autorités supérieures, réussit à acheter son album. Afin de rassurer certains collègues, je préfère préciser que cela se passe à l'ancienne prison de Fort-de-France. J'aurais tellement de témoignages de ce genre à donner concernant une certaine méconnaissance et incompréhension des uns et des autres que je serais encore là avec mon livre. Aussi, j'ai eu souvent à répondre à des questions telles que celles qui revenaient souvent. Comment pouvez-vous dire que vous êtes croyant quand bien même vous nous enfermez dans la cellule? Alors là, à chaque fois, je tombait sur l'occasion de pouvoir éduquer, enseigner. Ces détenus m'ouvraient soudainement leur cœur, sans s'en rendre compte, pour leur parler de ce Dieu d'amour et de justice dans toute sa splendeur. Cela démontre qu'il reste encore un problème à résoudre, une curiosité à combler, une éducation à faire vers les personnes incarcérées. Est-ce à l'administration pénitentiaire de le faire? En même temps, pourquoi pas elle? Le fonctionnaire dans tout cela n'a-t-il pas besoin d'aide? En effet, je sais que certains syndicats de divers corps de métier se sont concertés et ont réfléchi sur la possibilité de créer un centre thérapeutique à l'intention des personnels. Par exemple, un établissement de santé qui devrait accueillir les personnes issues des métiers de sécurité. Les syndicats pensent que trop nombreux sont les agents qui souffrent de pathologies liées à la difficulté de leur métier et en plus ne trouvent pas des réponses adaptées dans le milieu médical existant qui propose systématiquement seulement des contrôles sur le physique. Je ne suis point étonnée de cette pensée généralisée car pour moi, la réponse en elle-même n'est pas seulement une affaire médicale. Combien de cas de suicide sont dénombrés dans ces corps de métier visant à la sécurité? Parfois, les suicides se font sur le lieu même de leur travail, comme s'il fallait, dans leur acte, lire un message adressé aux autorités. Il est vrai que devant cet état de fait, un effort a été fait depuis peu, en mettant à disposition pour certains services une prestation d'écoute psychologique. Voyez-vous? Il est question cette fin d'année 2006 des états généraux de la condition pénitentiaire. Démarche qui a pour ambition de favoriser la mise en œuvre d'une réforme du système carcéral. Engager une vaste réflexion au sein de la société française sur le rôle et le fonctionnement de la prison. Un questionnaire est remis à chaque personne incarcérée, un autre de contenu différent au personnel actif. Je pense que, grâce à Dieu, je ne serai plus en activité lors des débats publics. Mais mon souhait est que la pratique et la considération de la foi chrétienne soient étudiées soigneusement. Comment sortir de l'épreuve? Tout être humain en arrive à se poser cette question à un moment donné de sa vie. Parfois, nous sommes à bout de ressources, incapables de saisir la moindre chance ou de voir une issue favorable. Sachez que Dieu n'est pas surpris par ce qui nous arrive. Il veut accomplir quelque chose en nous. Notre problème peut être d'ordre financier, familial, d'une tragédie ayant conduit certains à payer de leur liberté, et toujours encore, ce poids continue à peser sur la conscience. On se dit, comment sortir de cette épreuve? Permettez-moi de vous dire, auditeurs, que Dieu nous amène au bout de nos ressources jusqu'à ce que nous apprenions à lui faire confiance, aussi désespéré que notre état puisse paraître. Dieu a son plan pour nous sortir de notre tempête, mais il agira au dernier moment, attendant notre confiance totale. Pour vous, prisonniers, privés de liberté, vous avez bien sûr besoin de soutien. Et votre premier contact à vue d'œil, c'est qui? Si cette personne ne reflète les caractères essentiels pour justement soutenir dans l'épreuve, donc être attaché à ce qui est meilleur et bon, sa présence, son rôle ne sera ni efficace ni utile. Je puis aussi certifier que rares sont les fonctionnaires qui excitent le mécontentement abusif envers les détenus. Le détenu, normalement, connaît le règlement, la discipline et il sait pourquoi il est là. Le fonctionnaire chrétien mettra toujours l'accent sur les points forts et les bons côtés. Et il est écrit, « Vous ferez mieux de penser et de méditer sur le meilleur et non le pire, la bonté et non la laideur, les bénédictions et non les malédictions. » Nous n'avons pas à regarder le ou les délits de ceux à qui nous avons la garde. Sinon, au fil des années, nous y serons encore, puisque sans Dieu, les choses restent un éternel recommencement.

Si face à l'épreuve vous paniquez, vous dites que Dieu n'existe pas, croyez que de par son grand amour, il interviendra en son temps pour vous délivrer. Mais vous aurez sûrement une autre expérience parce que vous n'aurez pas appris à lui faire totalement confiance lors de l'épreuve précédente. Croyez que Dieu a déjà préparé votre délivrance.

et sait exactement quoi faire face à votre problème. Il désire seulement de vous une confiance paisible. Il souhaite vous entendre dire, par exemple, « Mon Dieu, créateur de toutes choses, est avec moi. » En deux mots, je vous conseille de vous confier entièrement à Dieu et non en vous-même ni aux hommes. La justice parfaite du Christ vous est offerte par la foi. Certains jours, vous penserez avoir surmonté les problèmes, les difficultés, et voici venir un jour mauvais où vous retombez. Vous vous dites « Je n'y arriverai jamais ». Votre vie reste misérable parce que vous restez uniquement charnel en ignorant la communion spirituelle avec Dieu. J'ai souvent dit à ceux qui m'écoutaient avec intérêt, « Si tu le veux, tu peux ne plus revenir ici. Il faut prendre la décision de crier au secours si tu veux être secouru. » Mais crier à qui, me disait-il? Mais à Jésus, pardi. Il est temps de prendre conscience de son impuissance. Vous devez recourir à celui qui pardonne les péchés, seul capable de vous libérer de vos chaînes. Souvent, nous sommes tous tentés, mais nous devions lutter contre les faiblesses humaines. Quand il s'agit d'être libre et heureux, il est temps de passer au stade supérieur. Cherchez à avoir une attitude positive face à l'adversité. Chaque jour doit être un sujet de joie et d'allégresse. Peu importe qui essaie de vous décourager, de vous démoraliser, choisissez d'être heureux. Bien sûr, les circonstances seront comme elles sont, mais vous pourrez les contrôler. En prenant la décision de rester dans la joie malgré les circonstances, l'esprit malin ne pourra pas vous garder dans l'abattement ni la tristesse. Dieu, le Créateur, vous donnera la force surnaturelle pour dominer chaque obstacle. Commencez par prier et vous verrez. Vous ne devez ignorer que le diable a un plan pour les ignorants. Ce plan passe par le fait qu'il veut voir les créatures de Dieu vivre continuellement dans la défaite. C'est son rôle. Il fait son travail diabolique. Personne ne peut le lui reprocher. Par contre, vous avez le choix de l'encourager ou non à vous détruire. Le sang de Jésus versé à la croix peut vous délivrer. Il suffit d'y croire et de le vivre. Peut-être avez-vous une image de perdant. Les divers problèmes rencontrés vous ont aidé à ce niveau. Vous dites que vos parents étaient ainsi, c'est donc votre lot, il n'y a rien à faire. Alors, croyez que ce n'est jamais ce que dit l'Évangile pour votre vie. Le plan de Dieu pour chacun passe par cette réalité. Je puis tout par celui qui me fortifie. Même si vous ne voyez pas encore les fruits de cette victoire, confessez-la parce que Dieu est fidèle. Confesser la victoire sur le mal est une chose positive sur la vie de tout être humain fait à l'image de Dieu. Croyez que les principes bibliques sont les bases d'une bonne relation. Et dans les prisons, les personnes incarcérées ont soif de considération car ils l'ont perdu. Concernant les théories psychologiques employées largement ici et là, je crois sincèrement qu'un jour il va falloir les adapter en leur donnant un point de vue biblique. Et ce qui est sûr, c'est que tous les scientifiques, pour le bien de l'humanité, fléchiront un jour les genoux. Ils savent parfaitement que les hommes ne sont pas identiques et ne peuvent avoir le même traitement. Celui qui veut vraiment vous aider à vous en sortir vous fera prendre conscience de vos responsabilités par rapport à votre délit, tout en sachant que Dieu rejette le péché, mais qu'il aime le pécheur. Celui qui veut vous aider vous conduira à confesser vos fautes devant Dieu qui pardonne et répare les torts causés à autrui pour enfin mener une vie digne. J'ai un jour parlé à un détenu de ce passage biblique. Dieu opère en chacun le vouloir et le faire pour accomplir son dessein d'amour. Quelques mois après, c'est bien lui qui forma des groupes de prière dans son secteur.

immersion eurent lieu dans la prison. En Amérique, c'est chose courante, du jamais vu de toute ma carrière de surveillant de prison. Étonnant, n'est-ce pas? Dieu a permis aux membres de la direction de l'époque d'accepter cette cérémonie de baptême. Que Dieu puisse maintenir cette grâce par les prières persévérantes de son peuple et qu'il y ait toujours des baptêmes d'eau, signe de changement, de reconversion, de purification dans la vie d'un homme, signe d'un changement réel, même derrière les barreaux. Je me souviens encore qu'un détenu avait refusé de partir en permission le jour même de son baptême d'eau programmé à la prison. Il a dû faire un courrier engageant sa responsabilité à vouloir rester ce jour incarcéré. N'est-ce pas une réponse aux prières de cet homme qui désirait à tout prix recevoir ce baptême? Dieu est Dieu, chers lecteurs et auditeurs. Pour votre gouverne, messieurs les décideurs, aucun de ces détenus, à ma connaissance, ayant témoigné de leur foi par le baptême d'eau en prison, n'a récidivé, contrairement à ce que j'ai entendu dire à plusieurs reprises par des éducateurs sociaux. Ces derniers sont souvent insatisfaits, dégoûtés en revoyant le détenu ayant récidivé et à nouveau incarcéré, alors qu'ils avaient fait tant d'efforts pour l'aider. En ce qui me concerne, j'ai appris à ne plus être surpris en apprenant que certains pensionnaires ont rechuté. Pourquoi? Parce que simplement, ils n'auront pas suivi la voie qui mène à la vérité et à la vie. Ces récidivistes ne savent pardonner, ni ne connaissent l'amour de Dieu, ne respectent pas les commandements du Sauveur et Seigneur. Comment voulez-vous qu'ils ne succombent pas à la tentation et ne reviennent en prison? Dieu, dans sa parole, nous dit « Ne soyez pas surpris de la fournaise qui sévit parmi vous pour vous éprouver. Chaque fois que vous rencontrerez quelqu'un dont la vie reflète le caractère de Dieu, vous pourrez être sûr que cette personne a déjà traversé des épreuves. Ce qui est réconfortant, c'est de savoir que même si vous vivez des temps difficiles, le Seigneur a posé ses propres doigts sur le thermostat, connaît le degré de chaleur nécessaire pour faire fondre les impuretés qui entravent son plan dans votre vie. Il contrôle la hauteur des flammes de cette fournaise qu'il vous faudra traverser pour apprendre la valeur de la foi, de la patience, l'importance de la prière et du pardon. Enfin, de tout ce dont vous avez besoin pour vivre une vie qui lui soit agréable. Nous avons tous besoin de discipline, et celle-ci ou une autre, ce n'est pas forcément agréable, mais nécessaire selon le jugement du Dieu créateur. Dieu nous dit aussi que toute correction, il est vrai, paraît être au premier abord un sujet de tristesse et non de joie, mais plus tard, elle procure un paisible fruit de justice à ceux qu'elle a formés. Vous n'ignorez pas que Jésus-Christ fut conduit par l'Esprit-Saint au désert où il fut tenté par le diable pendant 40 jours. Sachez-le, dès le départ, l'idée de cette tentation au désert venait de Dieu son Père et non de Satan. Ceci fut fait afin d'éprouver Jésus dans sa chair. Votre traversée du désert peut avoir lieu n'importe où, en prison, sur un lit d'hôpital, lors du décès d'un proche, pendant les mois qui suivent un divorce. Lorsque vous faites de telles expériences, vous avez l'impression que vous ne vous en sortirez jamais et que personne ne peut vous aider. Dans les Écritures saintes, le nombre 40 indique d'habitude une épreuve longue et ardue. Noé subit pendant 40 jours les eaux torrentielles du déluge. Moïse passa 40 ans dans la solitude du désert. Jésus fut tenté par le diable pendant 40 jours. Et vous, qui me lisez ou m'entendez, êtes-vous capable de résister au mal 40 petites minutes? Tout ce que vous désirez est de vous en sortir. Comment Jésus
a-t-il pu s'en sortir face à la tentation?

tentation des 40 jours. Voilà. Il répondit à chaque tentation par les mots « Il est écrit ». Je puis dire, comme tout vrai chrétien, que la parole de Dieu est le seul manuel de survie. Tout ce dont nous avons besoin pour survivre se trouve dans les pages de la Bible. Beaucoup le savent, puisque les prisons en regorgent de ce précieux livre. Mais, à l'image de toute ordonnance, chacun devra en absorber le contenu, sinon il n'aura aucun effet sur notre vie. Pour bien résister à la tentation, nous pouvons tous adopter la manière suivante. Premièrement, si nous sommes pris de court, nous serons mal préparés. Aussi, pensons-y avant son arrivée. La tentation naît toujours dans notre esprit. Toute défaite évidente dans notre comportement et dans nos actions sera le résultat d'une bataille intérieure perdue par manque de volonté. Il est écrit « Ne laissez pas Satan prendre l'avantage sur vous ». Deuxièmement, demandons à Dieu de nous aider à discerner de quelle direction les attaques de Satan viendront afin de nous y préparer. J'ai appris qu'un mur taché d'encre dans le château de Wartburg en Allemagne illustre cette idée. Martin Luther, alors en prière, décela soudain la présence de l'ennemi près de lui. Il se saisit d'un encrier et le fracassa contre le mur, espérant atteindre ainsi le diable. Ayant senti l'approche imminente de son adversaire, il riposta de la manière qui lui semblait la plus opportune. Réaction exagérée et absurde, pensez-vous? Peut-être, mais sommes-nous doués d'une telle sensibilité spirituelle? Troisièmement, si nous nous amusons à jouer avec le diable, il l'emportera sur nous à tous les coups. Lisons ce conseil. Soumettez-vous donc à Dieu, résistez au diable et il fuira loin de vous. Jacques 4, verset 7. Satan aimerait que nous fassions le contraire, nous soumettre à lui et résister à Dieu. Ne tombons pas dans son piège. La seule chose à faire est de le repousser avec fermeté. Vous qui, où vous soyez, mais luttez contre la tentation aujourd'hui, écoutez ceci. Notre Seigneur est capable de comprendre nos faiblesses. Lui-même a été tenté en tout point, mais sans commettre de péché. Approchons-nous donc avec assurance du trône de la grâce, où nous trouvons des trésors de compassion et de grâce, afin d'être secourus en cas de besoin.

0: était, derrière les barreaux, la miséricorde de Dieu.
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4: Hello, ami. Comment vas-tu ce matin? Tu sais, le Seigneur te dit, je multiplierai tes faveurs, non seulement à toi, mais aussi à tes enfants, car j'ai promis de répandre sur toi et sur tes enfants une bénédiction particulière, source de croissance et de prospérité. Tu dois t'emparer de cette parole. Surtout, ne laisse pas Satan te mentir et te laisser croire que je vais te voler et te priver de ce qui est à toi de plein droit par ton héritage en mon Fils Jésus. Je te donne cette parole. Mon ami, saisis-la maintenant. Oui, mon ami, crois en elle. Dans les jours qui viennent, même si sa réalisation semble impossible, continue à croire que je vais multiplier mes faveurs à ton égard. Pas seulement une fois, mais de plus en plus. Tu dois aussi croire en cette parole pour tes enfants. Je désire les bénir et les faire prospérer, comme j'ai béni Abraham et son fils Isaac. Tes enfants se sont peut-être éloignés de moi. Mais sache, à cause de ta confiance et de ta piété, je continuerai à les bénir et à multiplier mes faveurs pour eux. Bien sûr, s'ils me laissent agir. Tu sais, lorsque ma bénédiction repose sur un homme ou une femme de foi, elle repose aussi sur leur descendance, car je les aime autant que je t'aime, parce que ce sont tes enfants et que je te les ai donnés. Mon ami, revendique cette promesse prononcée et sois fidèle. Ne t'inquiète.

n'êtes pas égaux de la parole que j'ai prononcée. Amen. Gloire à Dieu. Prions. Notre Père qui es aux cieux, je m'incline devant ta majesté divine pour te remercier de ton amour en faveur de mes enfants. Je revendique cette promesse, Seigneur, afin que tu me bénisses ainsi que mes enfants, mais aussi pour ta fidélité à ta parole que tu as prononcée au nom de Jésus. Amen. Bon courage, amis. Lis le psaume 115, verset 14. Allez, bye bye. Sois béni.

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J'aime. Avec humilité, Seigneur, je m'approche devant toi. Comme une enfant fautive, je viens vers toi, car je sais que nulle part je ne trouverai la tranquillité, ni non plus la sécurité. Pardon, Seigneur, pardon, pour toutes les fois où je t'ai déplu. Débarrasse-moi de cet héritage maudit qui colle à mon âme sans répit. Je sais que tu sais que je voudrais te plaire et être comme toi. Je sais que de là-haut tu m'écoutes et me répondras. C'est pourquoi sincèrement je me confie en toi. Je me livre à toi tout entière et te dis aujourd'hui, prends-moi et façonne-moi, Seigneur. Que je te sois consacré totalement et que toute la gloire qui y découlera soit pour toi seul.

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2: Un grand voyage. Les croyants étaient de plus en plus nombreux à Antioche, qui était la quatrième ville par ordre d'importance de l'Empire romain. C'était probablement Nicolas, le diacre, qui avait parlé de Jésus aux gens de sa ville natale et y avait fondé une église chrétienne. Elle rassemblait des Juifs, des Grecs, mais aussi des gens d'autres nations. Lorsque la nouvelle fut connue à Jérusalem, les apôtres y envoyèrent Barnabas. Celui-ci fut heureux de découvrir la grande église qui était née à Antioche. C'est ici que pour la première fois, les disciples de Jésus furent officiellement appelés chrétiens. Quelque temps plus tard, Barnabas partit pour Tarse et revint à Antioche avec Saul. Comme il allait être la plupart du temps avec les non-juifs, Saul se présenta désormais sous son nom romain, c'est-à-dire non plus sous le nom de Saul le pharisien, mais de Paul de Tarse. Paul, donc, et Barnabas passèrent tous deux une année entière dans l'église d'Antioche et introduisirent dans la foi un grand nombre de personnes. De temps à autre, les membres de l'église de Jérusalem leur rendaient visite et leur transmettaient des messages de la part de Dieu. L'un d'eux, le prophète Agabus, arriva un jour et annonça qu'il y aurait bientôt une grande famine sur la terre. Elle eut lieu, en effet, à l'époque où Claude était empereur. Lorsque les chrétiens l'apprirent, ils décidèrent de collecter de l'argent et de l'envoyer à Jérusalem. Barnabas et Paul amenèrent cet argent aux chrétiens de Jérusalem. Et à leur retour, ils n'étaient plus deux, mais trois, car Jean-Marc, le neveu de Barnabas, était avec eux. Un jour, que les chrétiens d'Antioche jeûnaient et priaient, le Saint-Esprit leur dit « Laissez partir Barnabas et Paul. Je les ai choisis pour accomplir une œuvre particulière. » Les deux hommes avaient cependant de nombreuses responsabilités dans l'Église et il fallait maintenant les confier à d'autres. Dieu voulait envoyer Paul et Barnabas dans de nouveaux territoires. Les responsables de l'Église d'Antioche prièrent alors pour les deux missionnaires et posèrent les mains sur eux pour montrer qu'ils demandaient à Dieu de les accompagner et de les bénir. Les deux hommes partirent en emmenant avec eux Jean-Marc pour les aider. Ils arrivèrent à Séleucie, où ils prirent le bateau pour l'île de Chypre. Leur voyage les conduisit tout d'abord à Paphos, où habitait

0: Sergius Paulus, le gouverneur de l'île. Celui-ci invita Paul et Barnabas à venir chez lui, car il voulait en savoir davantage sur Dieu. Dans sa maison, les apôtres rencontrèrent un magicien juif, appelé Bar-Jésus. Celui-ci essaya d'empêcher le gouverneur de croire et contredit Paul constamment. Finalement, l'apôtre le regarda sévèrement et dit « Fils du diable, tu es plein de mensonges et de méchanceté. Tu déformes les paroles de Dieu. Tu es ennemi de tout ce qui est bon. Quand cesseras-tu enfin? Dieu va te rendre aveugle pour un certain temps et tu ne verras plus la lumière du soleil. » Aussitôt, le magicien se trouva dans l'obscurité. Il avançait en tâtonnant dans la maison et avait besoin de quelqu'un pour le guider. Le gouverneur fut très impressionné. Il comprit que Dieu avait agi et commença à croire en lui. Après cela, Barnabas, Paul et Jean-Marc quittèrent l'île de Chypre et se rendirent en bateau à Perge, en Pamphylie. Là, Jean-Marc sembla perdre courage. Peut-être trouvait-il le travail de missionnaire trop difficile et avait-il peur d'être un jour emprisonné ou même torturé? Quoi qu'il en soit, Jean-Marc quitta Paul et son oncle pour retourner à Jérusalem.
1: C'était un extrait de la Bible familiale Entre les mains de Dieu aux éditions Vie et Santé.
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1: Je quittais mon travail, vendis tout mon mobilier, donnais beaucoup de choses et m'envolais pour le Royaume-Uni avec une seule valise contenant toutes mes possessions. À l'idée d'aménager à Londres, j'étais malade d'appréhension. Ne sachant où je devais habiter, ni ce que je devais faire, j'étais désorientée au plus profond de mon être. Je louai une chambre d'hôtel et attendis de nouvelles instructions des maîtres. Quelques jours après mon arrivée en Angleterre, je m'éveillai un matin tellement accablée et déprimée que j'en pleurais presque et cherchais un réconfort dans la méditation. Après être restée un moment immobile, je fus comme frappée par une vague soudaine d'énergie. J'eus l'impression de recevoir un choc électrique, tandis qu'un flot de lumière traversait mon corps et que la voix de Dieu hurlait à l'intérieur de moi. Sois courageux. Le choc fut d'une telle violence que si je n'avais été assis dans un fauteuil, j'aurais peut-être été jeté à terre. Il ne dura que quelques secondes. Après une pause également brève, la vague d'énergie me frappa à nouveau. Sois courageux, répéta la voix. Je fus alors secoué une troisième fois.

0: silencieuse me bombardait la voix. Puis, ce fut le silence. Il était rassurant de penser que Dieu m'aidait. Je me sentis en paix. Ma foi avait été réveillée et j'allais de l'avant avec courage. Ayant le sentiment que je devais rester à Londres, je louai un petit appartement dans le quartier d'Hills Court. Je n'avais absolument aucune idée du temps que j'allais y rester, ni de ce que j'étais supposé y faire. Peut-être suis-je là pour longtemps, pensais-je. Je décidai de m'en satisfaire tant que je ne recevrai pas d'informations m'instruisant du contraire. À la suite de la miraculeuse vague d'énergie envoyée par Dieu, j'espérais que mes problèmes de santé seraient résolus. Malheureusement, je fus déçu. Mes malaises subsistèrent. La puissance de Dieu avait uniquement relancé ma foi et mon courage. Pendant la journée, je cherchais du travail. Le soir, je me sentis poussé à prendre part aux activités de plusieurs organisations du Nouvel Âge. J'appréciai infiniment la visite que je rendis à la Lucy Trust de Londres, la société de publication des livres de Jal Cole sous le nom d'Alice Bailey. Le dimanche matin, j'assistai au culte d'une église anglicane locale. Je ressentis tristesse et déception en constatant combien les congrégations anglaises étaient restreintes par rapport à la taille de leur église. La religion était en déclin depuis des années. De nombreuses églises étaient à l'abandon ou transformées en entrepôts. Le matérialisme l'avait emporté. Je pensais que le Nouvel Âge comblerait le vide spirituel en apportant un espoir nouveau. Un matin, comme je méditais, on me dit de faire un pèlerinage à la célèbre cathédrale de Canterbury, l'église mère de la dénomination mondiale anglicane. Cette visite me procura un vif plaisir et je passai la journée à découvrir cette grande église historique aux arches et murs de pierre massifs. Méditant dans le sanctuaire, je récitai des prières au culte et des invocations. J'accomplis un rituel imaginaire au cours duquel je visualisais la cathédrale et toutes les églises qui lui étaient reliées, remplies d'une lumière christique émanant de la hiérarchie. Je visitai d'autres grandes cathédrales. Chaque fois, je passais du temps à méditer et prier dans le sanctuaire, en terminant par des invocations au culte et des rituels métaphysiques imaginaires. Le Vatican du Nouvel Âge, ainsi a-t-on décrit Feinhorn. À mon arrivée, je fus complètement abasourdi par cette communauté de presque 400 personnes située dans une magnifique région d'Écosse. Là, Satan a bâti un paradis pour ses disciples du Nouvel Âge. Ma voix intérieure me dit de visiter cette Mecque du Nouvel Âge environ 6 mois après mon retour en Angleterre. Je me souvenais vaguement que Feinhorn était une sorte de centre de retraite chrétien situé au nord de l'Écosse. Muriel m'avait indiqué que je m'y rendrais, mais j'avais complètement oublié sa prédiction depuis que j'avais quitté les États-Unis. Je fis mes bagages et roulai jusqu'au nord de l'Écosse, où, sur une carte, j'avais repéré le village de Feinhorn. Je ne pensais rester que quelques jours, mais les maîtres, eux, avaient d'autres plans. Le Vatican du Nouvel Âge débuta en 1962 par une petite caravane de camping abritant 3 adultes et 3 enfants. De cet humble début, Satan fit miraculeusement naître une superbe université du Nouvel Âge. La communauté comprend maintenant un grand parc de caravanes et de mobile homes avec de vastes jardins et bâtiments communs. Un hôtel de 87 chambres, semblable à un magnifique château. Un merveilleux auditorium, propice à l'enseignement artistique. Une maison d'édition, avec une imprimerie et plusieurs belles résidences, entourées de jardins. La communauté a accueilli des conférenciers internationaux et des milliers de visiteurs ont déferlé sous son seuil pour assister au programme éducatif. Il ne s'agit pas d'un groupe de hippies. La plupart des gens que j'y rencontrais étaient des cadres universitaires. Pendant mon séjour, j'eus pour ami un ancien prêtre jésuite, un professeur de séminaire et plusieurs psychologues, pour n'en nommer que quelques-uns. Au centre de la philosophie de Farnhorn réside l'idée qu'une énergie christique ou conscience christique existe en chacun. En méditant, on a accès à cette source infinie de sagesse au fond de soi, appelée le moi christique ou moi supérieur. Les enseignements de Farnhorn ont pour but de favoriser l'harmonisation avec le Christ intérieur afin d'en faire le guide de sa vie. Ce que je croyais à l'origine n'être qu'une visite de 2 jours se transforma en un séjour de 2 mois sans aucun signe indiquant que je devais partir. Les directives que je recevais en méditation me disaient de rester et de participer au programme éducatif de longue durée. Ceci impliquait une participation aux différents départements de la communauté. La plupart du temps, je travaillais à la publication, aidant à élaborer et à publier les livres, magazines et brochures divers édités par Farnhorn Press. Parmi ceux-ci figuraient des livres comme Reflections upon the Christ, Réflexions sur le Christ, de David Splingler et Earth at Omega, La Terre au point Omega, de Donald Case. Un ouvrage préconisant l'idée suivant laquelle un gouvernement mondial serait apte à transformer le monde et à en résoudre les problèmes cruciaux. Case est le fondateur de Citoyens Planétaires, un organisme international du Nouvel Âge proposant des changements par l'action politique. Il a longtemps été expert aux Nations Unies. La personne chargée des stagiaires travaillant à la publication était une charmante dame d'un certain âge vivant à Farnhorn depuis de nombreuses années. Elle me confia qu'elle était chrétienne et considérait Jésus-Christ comme son maître. Je fis également connaissance d'autres membres de la communauté qui avaient autrefois enseigné la Bible. L'un d'entre eux était un ancien prêtre. Apparemment, ils avaient un jour dévié de leur route. Participant à un programme d'orientation de 2 mois destiné à former des membres à part entière, je fus invité à avoir un entretien avec 2 des membres du personnel afin de savoir si je pouvais être accepté comme membre permanent. Après leur avoir expliqué ma situation et avoir répondu à leurs questions, nous fîmes tous les 3 une méditation de groupe. Au cours de celle-ci, une lumière intense s'alluma au niveau de mon front. Elle dégageait une énergie si puissante que le tapis sur lequel j'étais assis semblait vibrer. Ce phénomène me convainquit que ma requête pour devenir membre permanent faisait partie des plans divins. Jay, un Canadien barbu à la carrure légère, est à la tête du personnel. Il se mit à parler pendant la méditation. Dans l'intérêt du moi supérieur de Will, quel conseil nous donnez-vous? Il semblait s'adresser à l'ensemble des puissances de l'esprit. Un moment de silence suivit. J'entendis les mots suivants à l'intérieur de moi. Oui, le plan divin est que tu deviennes membre. Jay mit fin à la méditation et confirma avoir reçu le sentiment que mon appartenance à la communauté correspondait à la volonté de Dieu. Je commençais à penser que mon rôle était de devenir une sorte de prêtre. Je rejetais mes aspirations passées, succès professionnel, sécurité financière et statut social, et acceptais une nouvelle image de moi-même, celle d'un moine du Nouvel Âge travaillant humblement pour Dieu, vivant une vie de simplicité et accomplissant le bien. Je fis le vœu de travailler à l'élévation de l'humanité de manière désintéressée. Je fus autorisé à faire partie du personnel permanent de la publication. J'étais très heureux d'être membre de l'organisme le plus brillant du Nouvel Âge et m'enthousiasmais d'avoir ainsi une merveilleuse occasion de servir les maîtres. Un horrible sentiment de désespoir déferla sur moi. Mystérieusement, je sus ce matin-là, en me réveillant, que je devais quitter Found Home et retourner à Los Angeles. Cette nouvelle si soudaine, si inattendue, m'accabla complètement. Je n'étais membre permanent de la communauté que depuis une semaine. Ne me demandez pas comment, mais je sus clairement que mon séjour à Found Home était terminé et que les maîtres désiraient me voir retourner au chemin lumineux. C'était comme si l'idée de partir avait été implantée dans mon cerveau pendant mon sommeil. Je me rappelais avoir lu que les maîtres avaient la capacité de projeter des pensées dans le cerveau d'un disciple pendant son sommeil. Lorsque celui-ci se réveille, ces projections se manifestent sous la forme de pensées puissantes exigeant attention et action. Je me dis que cette nuit-là, une telle pensée avait dû être déposée dans mon esprit. J'avais appris à apprécier la vie à Found Home. Je m'étais fait de nombreux amis et ne désirais pas quitter un tel paradis. Après avoir vécu 6 mois dans les belles montagnes écossaises, je redoutais de retrouver Los Angeles, ses fumées, ses rues encombrées et son atmosphère de foire d'empoigne. Je finis par me lever, m'habiller et me diriger vers le sanctuaire. J'avais besoin de méditer longuement avant de pouvoir renoncer à ce lieu que je chérissais. Au cours des jours suivants, je passais des heures dans le sanctuaire en contemplation silencieuse. Curieusement, l'idée de retourner à Los Angeles me remplissait à tel point d'inquiétude et d'appréhension que j'en avais la nausée. Mais ma voix méditative ne cessait de confirmer que je devais partir. Je finis par me raisonner en me disant que si je voulais continuer de servir mon maître bien-aimé, je n'avais pas d'autre choix que de suivre l'ordre donné. Qu'allait en penser j'ai le chef du personnel, me demandai-je. Je venais de m'engager pour une période d'au moins 1 an. La voix de ma conscience m'interdisait de dévoiler que j'étais un disciple personnel de Jal Cole. Je devais trouver une explication plausible à mon brusque changement de décision. Je m'approchai de Jay avec embarras, tandis qu'il faisait la queue pour le repas pris en commun. J'ai une mauvaise nouvelle à t'annoncer. Je dois quitter la communauté. J'ai répondu. Oh, cela ne me surprend pas tant que ça. Viens me voir demain. Heureusement, il comprit dans quelle situation fâcheuse me plongeait l'ordre inattendu de Dieu. Je pus partir le cœur léger en sachant que la porte me restait ouverte. 2 ans plus tard, j'y retournai effectivement en tant que chrétien, né de nouveau et porteur d'un message évangélique de salut en Jésus.
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1: Seigneur, merci parce que tu m'as choisi. Tu m'as créé, Seigneur, pour que je puisse t'adorer, Jésus.

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1: Il est 4h.
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2: Au soir, quand l'absence fait mal, le dimanche agonise dans une atmosphère pesante. Deux hommes épuisés et taciturnes rentrent chez eux. La fête a connu une fin amère. Sur le chemin d'Emmaüs, Cléopas et son ami n'arrivent pas à détourner leur esprit de la mort brutale, ce vendredi même de leur ami bien-aimé. À travers les brides de leur conversation, où les phrases inachevées alternent avec de lourds silences, ils ruminent leur tragédie. Ses dernières paroles, son arrestation, sa condamnation, cette torture, cette fin atroce sur la croix. Matthieu 27, 1 à 56. Ce n'est pas seulement le déchirement causé par la perte d'un être cher, l'indignation devant la mort d'un innocent ou la crainte de périr eux aussi à la suite d'une persécution. Tout ce qui avait donné sens à leur vie gît à présent sous la dalle d'une tombe quelconque, quelque part dans un cimetière. Ce dénouement cruel déroute encore davantage que la vie même du maître. Si les enseignements de Jésus avaient déjà perturbé toute leur conception, la crucifixion, cette mort atroce, infamante et absurde, sans résistance et sans gloire aucune, a achevé de les bouleverser. Eux, ils attendaient un Messie glorieux, un roi invincible et non une victime misérable, un martyr du pardon. Luc 23, 3 et 4. L'humilité de l'envoyé de Dieu, sa tendresse envers les enfants, son amabilité envers les femmes, son affection pour les pauvres et surtout sa bienveillance envers ses ennemis, tout cela avait déjà été difficile à comprendre. Mais comment expliquer que le libérateur d'Israël n'ait pas été en mesure de se libérer lui-même, que le Sauveur n'ait rien tenté pour se sauver, que le Messie espéré ait été assassiné à l'instigation des prêtres sur la potence des criminels les plus abjects, que le roi venu pour affranchir son peuple du joug ennemi ait été exécuté par les Romains. Si Dieu existait, s'il était sensible au sort d'Israël, il était impossible qu'il ait permis une telle horreur. Sans doute, le rêve n'a été qu'illusion, tromperie, échec. Oui, tout semble fini. Et maintenant, il faut survivre dans un monde sans avenir, vide comme auparavant. Leur ombre, on le tape pesant. Leur force manque pour continuer. Ils n'ont pas hâte d'arriver parce qu'il n'y a rien à atteindre. Sur ces entreprises,

En fait, une troisième ombre apparaît sur le chemin. Le voyageur solitaire les rejoint et au lieu de les dépasser, il fait route avec eux. Sans qu'ils sachent pourquoi, cet étranger qui leur adresse la parole le plus naturellement du monde ne leur est pas complètement inconnu. De quoi discutez-vous en chemin? Qu'est-ce qui vous préoccupe ainsi pour que vous ayez l'air si triste? Luc 24, 27. Incapables de parler d'autre chose, ils le mettent au courant des événements qui les accablent. Leur nouveau compagnon les laisse parler, au risque de s'entendre dire. Tu es donc le seul, de passage à Jérusalem, à ne pas être au courant de ce qui s'est passé ces jours-ci? Luc 24, 28. Ces deux hommes que l'angoisse étreint ont beaucoup à dire. L'étranger écoute attentivement leur récit. Il semble mesurer l'ampleur de leur souffrance, car il ne dit rien, il les écoute. En donnant libre cours à leur douleur, ils entretiennent de Jésus, leur bien-aimé maître, un prophète extraordinaire en œuvre et en parole, devant Dieu et devant le peuple. Luc 24, 19 à 20. Ils lui disent comment les prêtres l'ont fait condamner à mort et crucifié, et comment il a été enterré dans une tombe empointée. Il y a 3 jours, le temps possède une terrible puissance d'érosion. 3 jours suffisent pour ruiner l'assurance et les convictions de ces hommes de foi. La disparition du cadavre et l'hypothèse invraisemblable du miracle n'a fait qu'accroître leur trouble. Toutefois, quelques femmes qui sont des nôtres nous ont bouleversés. S'étant rendues de grand matin au tombeau et n'ayant pas trouvé son corps, elles sont venues nous dire qu'elles ont même eu la vision d'anges qui le déclarent vivant. Quelques-uns de nos compagnons ont couru jusqu'au tombeau et l'ont trouvé tel que les femmes l'avaient décrit, mais lui, ils ne l'ont pas vu. Luc 24, 22 à 24. L'inconnu a tellement gagné leur confiance qu'il passe tout naturellement de la description des faits à la confession personnelle. Nous avions espéré que ce serait lui le libérateur d'Israël. Luc 24, 21. Le voyageur a attendu le moment où le cœur mis à nu, chacun peut livrer sans réserve tous ses problèmes, ses espoirs déçus, ses désillusions, ses questions sans réponse. Quand les hommes se sont abîmés en eux-mêmes comme des naufragés et qu'ils ont tout dit alors, le visiteur sait qu'ils sont aussi prêts à écouter. Le moment de leur apporter quelque chose est venu. Le voyageur est porteur d'un message de la Bible, destiné à ceux qui ne croient plus en rien, un message d'encouragement qui les aide à voir clair dans leur inquiétude présente. Les mauvaises nouvelles des hommes, nouvelles de mort, nouvelles d'injustice, font place aux bonnes nouvelles de l'Évangile, alléluia, des nouvelles de vie et de salut, l'espérance dans la nuit.

C'est un réel plaisir de te retrouver pour ce petit clin d'œil que je t'adresse d'ailleurs avec beaucoup d'amour. Peut-être que tu es touché par la maladie en ce moment, alors que tu as toujours mené une vie rangée, prenant soin de ton corps, de ta santé, de ce que tu mangeais, ou encore en pratiquant de l'activité physique et j'en passe. Et là, contre toute attente, sans avertissement, tu te retrouves peut-être paralysé ou impacté par une maladie qui réduit tes capacités physiques, mentales ou intellectuelles. Pourquoi ? Qu'ai-je fait ? Que n'ai-je pas fait ? Qu'aurais-je dû faire ? Autant de questions qui pourraient se bousculer à ton esprit. Je ne peux t'en donner les raisons moi-même, mais ce que je peux te dire aujourd'hui, c'est que tu as la ressource pour y faire face. Et je te le répète, tu as la ressource pour y faire face. 1 Corinthiens 10, verset 13 nous dit « Aucune tentation ne vous est survenue qui n'ait été humaine, et Dieu qui est fidèle ne permettra pas que vous soyez tentés au-delà de vos forces. » Mais avec la tentation, il préparera aussi le moyen d'en sortir afin que vous puissiez la supporter. Alors je sais, on peut extrapoler ce verset en parlant d'épreuves également. Et je sais que ce n'est pas simple, mais je voudrais vraiment t'inviter à te réconcilier avec toi-même déjà. Ose jeter les armes et faire la paix vraiment avec toi. À accepter ce qui se fait aujourd'hui, mais sans pour cela t'avouer vaincu. Que Dieu ravive en toi cette force vraiment intérieure qui te permette de surmonter cette période que tu vis en ce moment. Que son esprit te permette de transcender ton état pour, dans cette situation que tu vis, réussir à rayonner malgré tout. Ce n'est pas simple. C'est vraiment une bataille de chaque esprit, en demandant à l'Esprit Saint de remplir ton être. Et cette bataille, tu ne la fais jamais seule. Alors je voudrais vraiment t'encourager en te disant que dans la vie, mine de rien, il y a beaucoup de saisons et que rien n'est jamais fixe. Cette saison par laquelle tu passes n'est pas éternelle. J'aurai plaisir à te retrouver pour un autre clin d'œil. D'ici là, prends soin de toi.

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0: 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Il est 5h. 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
1: Amis de la Martinique, amis de tout pays, bonjour. Que la paix de Dieu soit dans ton cœur en ce nouveau matin.

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2: La vision et la persévérance, les compagnes de route. Qui parle de vision parle aussi de prophétie. Habacuc déclare : j'étais à mon poste et je me tenais sur la tour. Je veillais pour voir ce que l'Éternel me dirait et ce que je répliquerai après ma plainte. L'Éternel m'adressa la parole et il dit : écris la prophétie, grave-la sur des tables, afin qu'on la lise couramment. Car c'est une prophétie dont le temps est déjà fixé. Elle marche vers son terme et elle ne mentira pas. Si elle tarde, attends-la, car elle s'accomplira certainement. Mon ami, comment peux-tu parler de Dieu sans parler de vision? Il y a une différence entre une vision et un rêve. Dieu, mon ami, est le même. Il n'a pas changé. Il donne encore des visions à ses enfants. Il demeure un Dieu fidèle dans ses promesses. Il est écrit dans le livre des Actes au chapitre 2, « Dans les derniers jours, dit Dieu, je répandrai de mon esprit sur toute chair. Vos fils et vos filles prophétiseront. Vos jeunes gens auront des visions et vos vieillards auront des songes. Oui, sur mes serviteurs et sur mes servantes, dans ce jour-là, je répandrai de mon esprit et ils prophétiseront. » Persévérer, c'est quoi? C'est demeurer ferme et constant dans une résolution. Celui qui persévère ne se laisse pas arrêter par les difficultés. S'il tombe, il se relève. Il ne peut y avoir de réussite sans persévérance. Celui qui parle de persévérance ne mentionne pas le mot échec. L'apôtre Paul parle du Dieu de la persévérance et il exhorte les chrétiens à persévérer. Nous voyons cela dans le livre de Romains au chapitre 15. La parole de Dieu nous invite à persévérer dans la prière, dans l'amour fraternel, dans la vérité, dans la foi. Mon ami, tu vas rencontrer de l'opposition, des déceptions. Tu feras face à la méchanceté, à l'injustice. Tu rencontreras sur ta route des incrédules, des moqueurs, comme sans doute Noé avait rencontré. Mais persévère. Il était traité de fou quand tous le voyaient bâtir une arche sur la terre ferme. Comment pourrait-il pousser une si grande embarcation dans la mer? Les rires fusaient sans doute de toutes parts. Il était la risée de tout chacun, tous contre eux. Pas évident, n'est-ce pas? Pour nous qui aimons suivre la foule plutôt que le petit nombre. Combien pensent que les enfants de Dieu sont des illuminés? Combien ne croient pas que Dieu donne encore des visions de nos jours? Combien sont persuadés qu'Ellen White est la dernière à porter une prophétie? Mon ami, si c'est le cas, pourquoi donc exister? Pourquoi tu existes dans l'église? Quel est ton rôle? Quelle est ta mission? Alors, où qu'on zéro devant un chiffre alors? Il est écrit dans le livre de Jean, chapitre 1er, « Mais à tous ceux qui l'ont reçu, à ceux qui croient en son nom, elle a donné le pouvoir de devenir enfants de Dieu. Lesquels sont nés, non du sang, ni

de la volonté de la chair, ni de la volonté de l'homme, mais de Dieu. Mon ami, il est écrit dans le livre de Marc au chapitre 16, « Voici les miracles qui accompagneront ceux qui auront cru en mon nom, ils chasseront les démons, ils parleront de nouvelles langues, ils saisiront des serpents s'ils boivent quelque breuvage mortel, ils ne leur feront aucun mal. » Ils imposeront les mains aux malades et les malades seront guéris. Mon ami, entre nous, Jésus est-il le menteur ou sommes-nous tout simplement des incrédules? Nous parlons de Dieu, mais nous ne le connaissons en rien. Mon ami, excusez-moi dit. Mais vraiment, nous qu'on desservolons qui m'aoute. Desservolons sans la tue. Desservolons sans fil. En fait, servolons qui pète fil. En qui avons-nous cru? Jésus est-il resté dans le tombeau et nous avec lui? Ou est-il ressuscité et nous avec lui? Mon ami, la persévérance et la patience vont de pair. Elles sont des qualités inséparables, des jumelles, si je puis le dire ainsi. Jacques nous dit dans son livre, « Prenez mes frères pour modèle de souffrance et de patience, les prophètes qui ont parlé au nom du Seigneur, et il cite la persévérance de Job et d'Élie. » Et il dit qu'ils étaient pourtant des hommes de la même nature que nous. Mon ami, tous ces hommes-là, comme Noé, Moïse, Élie, Abraham et les autres cités dans la Bible, avaient un but. Ils savaient dans quelle direction aller. Ils marchaient avec Dieu. Ils demeuraient en lui. Si tu veux atteindre le but que tu t'es fixé, si vraiment tu veux atteindre la sanctification sans laquelle nul ne verra la face de Dieu, ne regarde pas autour de toi, mais regarde à la croix. Même si parfois tu as l'impression que Dieu t'a abandonné, comme Jésus lui-même qui a déclaré, « Père, pourquoi m'as-tu abandonné ?» Persévère, car il est écrit que celui qui voudra vivre pieusement en Jésus-Christ sera persécuté. L'apôtre Paul déclare dans le livre de 2 Timothée, « Si nous persévérons, nous régnerons aussi avec lui. » Si nous sommes infidèles, il demeure fidèle car il ne peut se renier lui-même. Mon ami, sans persévérance, la mission ne peut s'accomplir. Il est écrit dans le livre aux Hébreux, au chapitre 10, « Car vous avez besoin de persévérance afin qu'après avoir accompli la volonté de Dieu, vous obteniez ce qui vous est promis. » Oui, mon ami, que tu le crois ou non, Dieu parle encore à ses enfants par des visions, par des songes. Il est le même, il ne change pas. Je ne sais pas pour toi, mon ami, mais pour m'aider, sans vouloir me vanter, Dieu me parle et j'en suis certaine. Il avertit ses enfants, il leur montre la voie qu'ils doivent suivre. C'est nous qui ne prenons pas garde. Oh, mon ami, il est écrit dans le livre des Nombres, au chapitre 12, « L'Éternel descendit dans la colonne de nuée et se tint à l'entrée de la tente. Il appela Aaron et Marie qui s'avancèrent tous les deux. » Et il dit, écoutez bien mes paroles. Lorsqu'il y aura parmi vous un prophète, c'est dans une vision que moi, l'Éternel, je me révélerai à lui. C'est dans un songe que je lui parlerai. Il n'en est pas ainsi de mon serviteur Moïse. Il est fidèle dans toute ma maison. Je lui parle bouche à bouche. Je me révèle à lui sans énigme. Mon ami, mais oui, Dieu parle encore à ses enfants qui savent l'écouter et qui connaissent sa voix, ceux qui ont la crainte de son nom. Mon ami, excusez-moi d'utiliser le langage grand maman nous pour parler bas autres. Les intellectuels qui parlent un mec créole, excusez-moi mais m'a dit pas là, on les espérance FM pour parler inutile. M'a dit du bout de ça il a dit. Bon Dieu pas changé et parole ni non plus. Ce que sa bouche dit, sa main l'accomplit. Il y a quelques années de cela, j'étais à l'église de Maranatha. Alors que cette église était encore à l'école de Kerlis, c'était le frère Baltus qui ce jour-là faisait la leçon de l'école du sabbat. Il y eut un enfant qui pleurait et l'enfant n'arrêtait pas de pleurer. Et moi-même, je me disais, mais quand même, la maman devrait sortir de la salle avec l'enfant. Elle ne sent pas que cela perturbe. Alors que ces pensées montèrent à mon esprit, le Seigneur me dit, va vers la maman. Et elle te dira que l'enfant est possédé. Prie avec elle. Je réponds à cette voix, n'importe quoi. Un enfant qui pleure, l'enfant est possédé. Et je fais taire cette voix, pensant qu'elle venait de mon imagination. À l'heure du culte, la même chose se répète. J'entends encore l'enfant pleurer. Et j'ai la même réaction. Et j'entends la même consigne. Culte terminé, je rentre chez moi, sans être allé voir.
aucune maman. Je n'avais pas encore enlevé mes chaussures quand mon téléphone sonne. C'était Annick Augustine. Je cite des noms pour vous prouver que je ne mens pas. Afin que vous alliez vérifier vous-même. Je sais qu'on s'ennuie. Donc nous, ouais, pour nous, ouais. Elle me dit, dis-moi, tu étais au culte ce matin? Et je lui réponds, oui. Elle me dit, tu étais où? Je lui dis, j'étais à Maranatha. Elle me répond, Maranatha? Elle me dit, comment à Maranatha? Mais je ne t'ai pas vue. Elle n'était pas une sœur avec laquelle j'étais habituée en ce temps-là. Et elle poursuit, me disant, as-tu entendu un enfant qui pleurait? Je lui dis, oui, en effet. C'est vrai hein, que cela perturbait. Et elle ajoute, le Seigneur m'a dit de te dire d'aller prier avec la maman, car l'enfant est possédé. Mais je t'ai cherché dans l'église et je ne t'ai pas vu. J'ai même eu envie d'utiliser le micro pour savoir si tu étais là. C'est pour cela que je t'appelle. Mes amis, je voulais dire en créole, la fousse prend ma vie. J'ai eu la peur de ma vie. Je lui raconte qu'en effet, j'ai entendu une voix me parler, mais je n'y ai pas cru. Elle me dit, je vais voir si j'arrive à trouver le numéro de cette dame et je te rappellerai. Paniqué, j'appelle le frère Jean Bendara. Il vit dans un paiement d'Issiga, songez. Et je lui explique ce qui m'arrive. Vraiment tremblant de peur. Et il me rassure me disant, c'est la voix de Dieu et tu finiras par t'y habituer. Si c'est vraiment lui qui t'a parlé, la journée ne s'achèvera pas que tu n'aies prié avec cet enfant et cette maman. Mon ami, en effet, en fin d'après-midi, Annick me rappelle et nous partîmes chez la dame, Annick, Liliane et moi. Et nous avons prié avec la mère et l'enfant. Et d'après la maman, l'enfant était possédé et c'était infernal. Dieu se glorifia dans la vie de cet enfant. J'ai revu cette dame après peut-être un an ou quelques mois, un an. Et elle m'a dit que tout allait bien depuis. Oui, Dieu parle et agit encore en utilisant ses enfants. Oh mon ami, il est écrit dans le livre de Luc, au chapitre 10, les 70 revinrent avec joie, disant, « Seigneur, les démons même nous sont soumis en ton nom. » Jésus leur dit, « Je voyais Satan tomber du ciel comme un éclair. » Voici, je vous ai donné le pouvoir de marcher sur les serpents et les scorpions et sur toute la puissance de l'ennemi et rien ne pourra vous nuire. Cependant, ne vous réjouissez pas de ce que les esprits vous soient soumis, mais réjouissez-vous de ce que vos noms sont écrits dans les cieux. En ce moment même, Jésus tressaillit de joie par le Saint-Esprit et il dit, je te loue, Père, Seigneur du ciel et de la terre, de ce que tu as caché ces choses aux sages et aux intelligents et de ce que tu les as révélées aux enfants. Oui, Père, je te loue de ce que tu l'as voulu ainsi. Oh, mon ami, c'est Dieu qui distribue les dons. C'est pas la peine nous gourmer. C'est pas la peine nous jalouser ni envier. C'est pas la peine nous en compétition les uns avec les autres. Il est écrit, il y a diversité de dons, mais un même esprit. Un seul et même esprit opère toutes ces choses, les distribuant à chacun en particulier comme il veut. Oui, Dieu donne encore des visions de nos jours. Je ne suis pas à Espérance FM par hasard. Le hasard n'existe pas, mon ami. Les œuvres que nous accomplissons, ce sont des œuvres que Dieu a préparées d'avance afin que nous puissions les pratiquer. De nous-mêmes, nous ne pouvons rien faire. Mais avec Dieu, nous pouvons faire des exploits. Mon ami, il y a plus de 40 ans, je vis en vision une foule. Et je dis, Seigneur, comment ferais-je pour aller vers le monde? Tu connais le monde. J'étais encore catholique et m'en priais de la Vierge Marie, née d'une famille catholique, adorant des idoles faites de main d'homme. Et grognant le chapelet avec aisance et avec foi. Par manque de connaissance, le peuple de Dieu périt. Mais dès le sein de ma mère, Dieu m'appelle par mon nom. Et il m'appelle à me séparer, car dit-il, sortez du milieu de mon peuple. Séparez-vous, ne participez pas à leurs œuvres. Alors, j'entendis, lorsque je vis cette vision et que je répondis, comment ferais-je pour aller vers le monde? Tu connais le monde. Lorsque j'avais appelé Jeanne,
En lui disant, Jeanne va sauver la France, elle ne m'a pas répondu, moi, une pauvre femme, mais c'est par la foi qu'elle a sauvé la France.

instant à me demander « Mais qui est Jeanne ?» Alors, je me suis souvenu de Jeanne d'Arc. Mon ami, plus de 40 années plus tard, me voici sur les ondes d'Espérance FM, animatrice de l'émission Ebenezer. Et un matin à 4 heures, notre chanteur Maurice Alcindo, décédé depuis, appelle parmi les auditeurs et déclare « Madé, bon Dieu, levé au bas pays où qu'on levé Jeanne d'Arc pour la France. » Il y a de ceux qui se rappellent de ça. C'est à ce moment que je me suis souvenu de cette vision dont j'avais parlé à mes amis qui, je le crois, ne m'avaient pas cru. Mon ami, oui, mon ami, les enfants de Dieu prophétisent encore. Et maintes fois, Dieu m'a donné de prophétiser et j'ai vu la réalisation de ces choses. Je ne suis pas là pour m'élever, mais élever le Dieu que je sers, le Dieu d'Abraham, le Dieu d'Isaac et le Dieu de Jacob. Je suis là pour élever Jésus. Il y a du pouvoir dans le nom de Jésus. Oui, je suis là pour témoigner de ce que Jésus a fait pour moi. Oui, en qualité d'enfant de Dieu, j'ai reçu une mission, aller par tout le monde et prêcher la bonne nouvelle. Oui, la vision s'est réalisée dans ma vie. C'était une prophétie dont le temps était fixé par Dieu. Voilà la foule, mon ami, dont tu fais partie. Oui, c'est par la foi que j'accomplis cette mission. C'est en persévérant jour après jour et en comptant sur la promesse de Dieu qui est certaine. Oui, ces promesses sont certaines et éternelles, mon ami. C'est dans ma faiblesse qu'il se glorifie. Je ne cherche point à plaire aux hommes, mais à Dieu. Il déclare dans sa parole qu'ils écoutent, qu'ils n'écoutent pas, dis-leur. Oh mon ami, la mission n'est pas de tout repos, mais mon Dieu est fidèle et il ajoute sa force à ma faiblesse. Et je le bénis pour cela. Oui, c'est dans ma faiblesse qu'il se glorifie. Je le bénis aussi pour Lysiane, ma compagne de route. Quel don a-t-elle reçu au niveau des chants qui accompagnent le message? C'est cela l'unité. Oui, mon ami, c'est cela l'unité d'esprit. Unis pour gagner, vainqueur sur l'ennemi. Oh mon ami, point de compétition entre nous. Mais nous mettons ensemble nos dons et nos talents pour faire avancer l'œuvre de Dieu. Oh mon ami, l'Éternel avait dit à Jérémie, « Et toi, Saint-Terrain, lève-toi et dis-leur tout ce que je t'ordonnerai. Ne tremble pas en leur présence, de peur que je ne te fasse trembler devant eux. Voici, je t'établis en ce jour sur tout le pays, comme une ville forte, une colonne de fer et un mur d'airain, contre les rois de Juda, contre ses chefs, contre les sacrificateurs et contre le peuple du pays. Ils te feront la guerre, mais ils ne te vaincront pas, car je suis avec toi pour te délivrer, dit l'Éternel. » Mon ami, as-tu reçu une vision venant de l'Éternel? Alors persévère. Marche non par la vue, mais par la foi. Si la prophétie tarde, attends-la. Elle s'accomplira. Elle s'accomplira certainement.

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1: Prions ensemble. Ô Dieu, aide-moi à croire en tes promesses et à compter sur ta fidélité qui dure à jamais. Accomplis ton œuvre en moi. Au nom de Jésus, je t'ai prié. Et pour que ton nom seul soit glorifié à

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2: Mon ami, qu'as-tu fait de la vision que Dieu t'a donnée? Lève-toi et va au nom de l'Éternel. Avec lui, tu feras des exploits. Je te souhaite bon courage, mon ami, sur les routes de la vie.
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gens des visions, même sur les serviteurs et sur les servantes. Dans ces jours-là, je répandrai mon esprit. Je ferai paraître des prodiges dans les cieux et sur la terre, du sang, du feu et des colonnes de fumée. Le soleil se changera en ténèbres et la lune en sang.

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0: 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Il est 6h. 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
2: Bonjour, bonjour à toutes et tous. C'est d'abord en Guadeloupe ce rassemblement hier au lycée Jardin d'Essai aux Abîmes. Les élèves sont venus dénoncer cette liste qui fait polémique et qui circule depuis le début de la semaine sur les réseaux sociaux. Elle classe le physique des lycéennes de façon sexiste et dégradante. Depuis, une enquête interne est en cours dans l'établissement qui va mettre en place un accompagnement pour les victimes. Une plainte a aussi été déposée. En Guyane, les cours ont repris ce matin au collège Lise Auffion de Matoury. Les profs étaient en grève hier pour dénoncer les conditions d'hygiène dans leur établissement. Un rassemblement a eu lieu sur place ce mercredi à l'appel du SNES, le syndicat qui promet d'autres mobilisations dès la semaine prochaine si la collectivité territoriale ne répond pas à leurs demandes. On revient sur cet accident de la route à Goyave en Guadeloupe. Un choc sur la RN1 hier matin qui a fait un mort, un homme âgé d'une quarantaine d'années. Deux autres personnes ont été blessées dans cette collision. L'enquête se poursuit pour éclaircir les causes de l'accident. C'est le 16e décès sur les routes de Guadeloupe depuis le début de l'année. Les prévisions étaient pessimistes et les sargasses sont bien présentes en masse cette année. En Martinique, plus de 120 tonnes ont été encore collectées en mer fin avril. Et depuis le début de l'année, ce sont déjà plus de 3700 tonnes qui ont été captées. Des actions menées par l'État au large des côtes antillaises. La vie chère en Outre-mer, c'est la priorité des priorités, assure la ministre des Outre-mer. Naïma Moutchou indique poursuivre le travail engagé sur le projet de loi de lutte contre la vie chère et de l'enrichir. Elle l'a redit au Sénat hier, alors que l'examen du texte adopté par les sénateurs en octobre dernier a été repoussé. Il n'est toujours pas inscrit à l'agenda de l'Assemblée nationale. Enfin du sport et du basket avec le début ce soir du tournoi des champions en Martinique. C'est pendant 3 jours au Palais des Sports de Rivière-Salée et cela rassemble les meilleures équipes féminines et masculines de Guadeloupe, de Guyane et de Martinique. C'est la fin de ce flash. Bonne journée.
3: Bonsoir à tous. L'appel de nombreux pays à l'ONU, les États-Unis, l'Arabie Saoudite, les Émirats Arabes Unis et d'autres pays du Golfe exhortent l'Organisation des Nations Unies de convaincre l'Iran d'arrêter d'empêcher la navigation dans le détroit d'Ormuz. Ils font valoir la liberté de navigation pour tous les pays du monde. En parallèle, le Charles de Gaulle va prendre position dans la région du Golfe. Information confirmée par la ministre déléguée aux armées, Paris et Londres, qui veulent tenter de monter une mission neutre afin de rétablir la navigation dans ce passage stratégique. Les 5 ressortissants français à bord du bateau de croisière, potentiel foyer d'antivirus, sont en bon état de santé. C'est ce qu'a fait savoir le Quai d'Orsay. Un second patient provenant de ce navire a été testé positif. Il a été pris en charge dans un hôpital néerlandais. Le MV Ondius est en route vers Tenerife, dans l'archipel espagnol des Canaries. Il devrait accoster samedi prochain l'eau.

MS écarte la possibilité d'une pandémie. Le Rassemblement national dans le viseur du parquet européen, une enquête a été ouverte. Elle concerne une possible fraude autour de formations aux médias qui aurait notamment bénéficié à Jordan Bardella. La plainte avait été déposée à Paris en décembre dernier par l'association AC Anticorruption. Le RN estime de son côté que ces prestations ont été réalisées dans les règles et déplore une instrumentalisation. Le cannabidiol, aussi appelé CBD, sera interdit en France à partir du 15 mai, mais pour usage alimentaire. Cela concerne les huiles, les tisanes ou bonbons, soit 40% du chiffre d'affaires des magasins. La Direction générale de l'alimentation a décidé d'appliquer la réglementation européenne en la matière. Le CBD à fumer ou sous forme de liquide pour cigarettes électroniques restera toutefois autorisé. Et puis Météo France propose aux Français de choisir le nom de la future tempête. Pour cela, il suffit de remplir un formulaire sur le site de l'organisme avant le 21 mai prochain. Mais quelques règles sont évidemment à respecter. Le nom doit être facile à écrire, à retenir, simple, facilement prononçable et sans caractère accentué. Bonne soirée à tous.

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1: La question de Marie, 73 ans.
5: J'ai le sentiment d'avoir plus de mal pour me rappeler des petites choses comme des numéros de téléphone ou des rendez-vous. Est-ce que ça peut être les premiers signes de la maladie d'Alzheimer?
1: La réponse du docteur Emmanuel Cogna, neurologue au centre de neurologie cognitive à l'hôpital La Riboisière Fernand Vidal.
6: Alors, il faut savoir que la maladie d'Alzheimer est une maladie qui évolue sur une longue échelle de temps. On sait maintenant qu'elle se déroule sur au moins 15 ans. Il ne faut surtout pas attendre que les troubles deviennent sévères pour consulter, mais il faut savoir qu'au début, les troubles sont peu spécifiques. Ils peuvent prendre de multiples formes. Pour autant, il ne faut pas s'inquiéter devant tout raté cognitif. En particulier, les difficultés de concentration ou les difficultés à retrouver certains noms propres qui reviennent a posteriori. En réalité, c'est plutôt les oublis qui portent sur les faits récents du quotidien, comme un achat qu'on oublie avoir réalisé, une sortie dont on ne se souvient pas, qui peuvent être évocateurs. Le caractère le plus important, en fait, c'est un changement qui apparaît significatif pour la personne ou pour son entourage par rapport au fonctionnement qui était le nôtre antérieurement. Dans ce cas-là, il faudra consulter le médecin traitant qui proposera de faire quelques tests, suite à quoi, eh bien, une consultation mémoire sera éventuellement organisée.
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2: Dieu a son plan. Le texte de base est tiré du livre de Luc, le chapitre 12, le verset 14. Qui m'a établi sur vous pour être juge ou faire des partages? Beaucoup voient Dieu comme quelqu'un de tout-puissant qui est dans les cieux pour les aider à accomplir leurs désirs. Ils s'approchent alors de lui, lui rappelant ce que selon eux, Dieu devrait faire pour les satisfaire. Un homme qui pensait ainsi a osé au milieu d'une foule que Jésus instruisait, lui présenter un problème très personnel à caractère juridique et économique pour que Jésus se prononce en sa faveur. Voilà la réponse du Seigneur. Qui m'a établi sur vous pour être juge? Autrement dit, quand avez-vous décidé de ce que je dois faire dans votre vie? De quel droit prétendez-vous utiliser mon pouvoir pour résoudre vos problèmes personnels? La manière dont cet homme a abordé Jésus a réellement été culottée et égoïste. Il pensait que l'évangile du royaume n'était autre qu'un moyen pour servir ses propres intérêts égoïstes. Il est évident qu'il n'écoutait pas Jésus pour que les enseignements du maître le transforment. Il ne se souciait que de sa propre avidité. Malheureusement, il y a toujours aujourd'hui des personnes qui abordent leur relation avec Dieu de la même manière. Elles supposent que ce qu'elles désirent, convoitent, est le plus important que ce que Dieu a en réserve pour elles. Le plan du salut. Elle ne l'implore pas, mais réclame. Elle ne le prie pas, mais exige. Elle ne le remercie pas, mais se plaint. Elle croit savoir comment le Seigneur doit jouer son rôle. Faites-vous partie de cette personne? Avec cette réponse, Jésus nous montre clairement que Dieu n'a pas pris l'engagement ni d'accomplir nos désirs, ni de nous accorder ce que nous lui demandons. Son plan ne consiste pas à nous satisfaire, mais à nous sauver. Il ne s'agit pas de nous donner ce que nous voulons, mais ce qui contribue à l'accomplissement de sa volonté de salut dans notre vie. Il veut que nous le voyions comme il est, pas comme une baguette magique ou le génie d'une lampe, mais comme notre Dieu, notre Seigneur et Sauveur. La véritable religion ne consiste pas à nous approcher de Dieu pour qu'il nous fasse plaisir ou nous satisfasse 24 heures sur 24. Il s'agit de venir à lui pour lui demander de diriger notre vie, de la guider en toutes circonstances, de manière à parvenir au salut des âmes, la nôtre et celle de tous nos enfants.

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0: Bonjour, bonjour à toutes et tous. C'est d'abord en Guadeloupe ce rassemblement hier au lycée Jardin d'Essai aux Abîmes. Les élèves sont venus dénoncer cette liste qui fait polémique et qui circule depuis le début de la semaine sur les réseaux sociaux. Elle classe le physique des lycéennes de façon sexiste et dégradante. Depuis, une enquête interne est en cours dans l'établissement qui va mettre en place un accompagnement pour les victimes. Une plainte a aussi été déposée. En Guyane, les cours ont repris ce matin au collège Lise Auffion de Matoury. Les profs étaient en grève hier pour dénoncer les conditions d'hygiène dans leur établissement. Un rassemblement a eu lieu sur place ce mercredi à l'appel du SNES, le syndicat qui promet d'autres mobilisations dès la semaine prochaine si la collectivité territoriale ne répond pas à leurs demandes. On revient sur cet accident de la route à Goyave en Guadeloupe. Un choc sur la RN1 hier matin qui a fait un mort, un homme âgé d'une quarantaine d'années. Deux autres personnes ont été blessées dans cette collision. L'enquête se poursuit pour éclaircir les causes de l'accident. C'est le 16e décès sur les routes de Guadeloupe depuis le début de l'année. Les prévisions étaient pessimistes et les sargasses sont bien présentes en masse cette année. En Martinique, plus de 120 tonnes ont été encore collectées en mer fin avril. Et depuis le début de l'année, ce sont déjà plus de 3700 tonnes qui ont été captées. Des actions menées par l'État au large des côtes antillaises. La vie chère en Outre-mer, c'est la priorité des priorités, assure la ministre des Outre-mer. Naïma Moutchou indique poursuivre le travail engagé sur le projet de loi de lutte contre la vie chère et de l'enrichir. Elle l'a redit au Sénat hier, alors que l'examen du texte adopté par les sénateurs en octobre dernier a été repoussé. Il n'est toujours pas inscrit à l'agenda de l'Assemblée nationale. Enfin du sport et du basket avec le début ce soir du tournoi des champions en Martinique. C'est pendant 3 jours au Palais des Sports de Rivière-Salée et cela rassemble les meilleures équipes féminines et masculines de Guadeloupe, de Guyane et de Martinique. C'est la fin de ce flash. Bonne journée.
1: Bonsoir à tous. La géopolitique est entrée dans le réservoir des Français et cela va durer. Les mots de Sébastien Lecornu. Le Premier ministre est revenu aujourd'hui sur la crise des carburants et les aides du gouvernement. Mais il prévient, il n'y a pas d'argent magique. Pendant ce temps, le détroit d'Ormuz est toujours bloqué. Le porte-avions français Charles de Gaulle est en mer Rouge, prêt à intervenir pour faire respecter le droit international. Et puis on parlera foot. Strasbourg peut s'offrir ce soir sa première finale européenne. Les Strasbourgeois devront battre le Rayo Vallecano en Ligue Conférence. Combien de temps les Français vont-ils encore souffrir à la pompe alors que les prix des carburants sont toujours très hauts à cause du conflit au Moyen-Orient? Sébastien Lecornu a évoqué le sujet aujourd'hui lors d'un déplacement à Toulouse. Le Premier ministre assure qu'il n'abandonnera personne, même s'il le concède. La situation économique de la France ne permet pas de faire n'importe quoi. Écoutez.
2: J'essaie de suivre avec les ministres plusieurs lignes directrices en étant plus que conscient de la grande fatigue de nos concitoyennes et de nos concitoyens pour la pression que cela représente pour leur pouvoir d'achat. C'est une très mauvaise séquence que nous vivons. Je pense qu'il faut qu'on puisse gérer ça avec beaucoup de sérieux, avec des lignes assez claires. On ne peut pas faire n'importe quoi avec les finances publiques. Et je vois bien les tentations de se dire baissons de manière générale les taxes, etc. Ceux en général qui proposent de baisser les taxes au mois de mai sont ceux qui vont vouloir en réinventer à l'automne pendant les débats budgétaires. Il n'y a pas d'argent magique et la situation des finances publiques est telle que par définition, quelqu'un paiera toujours à la fin.
1: Le gouvernement doit s'exprimer en début de semaine prochaine pour changer d'échelle et adapter ses dispositifs de soutien à l'activité économique. Le Premier ministre a aussi assuré que d'autres professions que celles déjà aidées pourraient rejoindre la liste des secteurs soutenus. Dans ce contexte, le Charles de Gaulle est en mer Rouge. La ministre déléguée des armées, Alice Ruffo, l'a confirmé aujourd'hui. Le porte-avions doit être déployé dans la région du Golfe. L'objectif, montrer qu'une coalition internationale est prête et capable de sécuriser le détroit d'Ormuz. C'est un signal fort pour le général Dominique Trinquant, spécialiste des relations internationales.
3: Ça veut dire que la coalition commence à mettre en place le dispositif de façon à ce que dès qu'il y a un accord, ça puisse démarrer immédiatement. Comme vous le savez, le temps presse avec les pressions qui sont mises à la fois sur le cours du pétrole. C'est aussi pour marquer qu'on n'a pas que des paroles. Il y a des actes et que, eh bien, on reprend au mot. Vous voulez un accord? Nous, on est prêts à le faire appliquer. Et donc, tous ces pays qui n'ont pas contribué à cette guerre, eux, veulent la liberté de naviguer dans le détroit d'Ormuz et mettre les moyens en place. Et la France est bien sûr en tête pour marquer cette volonté.
1: La France qui veut rester ferme face au régime iranien. Le ministre des Affaires étrangères Jean-Noël Barrot a de nouveau affirmé qu'il était hors de question de lever les sanctions sans réouverture du détroit. Également dans l'actualité, 5 cas d'antavirus confirmés. C'est ce qu'indique l'OMS au sujet du bateau de croisière, foyer de la maladie. Selon l'Organisation mondiale de la santé, il est possible que d'autres cas soient signalés, mais le risque pour la santé publique est bas. Le navire doit arriver aux Canaries samedi. Les 5 Français présents à bord n'ont pas de symptômes inquiétants, selon le porte-parole du ministère français des Affaires étrangères. Il a avoué les faits. L'homme de 23 ans placé en garde à vue dans l'affaire du meurtre d'une collégienne de 14 ans hier dans l'Aisne à Fère en Tardenois, tué de plusieurs coups de couteau. Le suspect serait l'ancien petit ami de la victime. L'affaire Dany Le Prince est revenue devant la cour de révision aujourd'hui. Cet homme condamné à la perpétuité dans les années 90 pour un quadruple meurtre dans la Sarthe, aujourd'hui libre après 18 ans passés derrière les barreaux. Dany Le Prince souhaite que la justice annule sa condamnation. C'est ce qu'a demandé l'avocat général cet après-midi. 7 ans de prison requis contre un dentiste en Lozère, jugé pour des dizaines de mutilations, des opérations inutiles qui ont coûté à la sécurité sociale plus de 300 000 euros. 44 victimes au total ont été identifiées. Le procureur a également réclamé une interdiction définitive d'exercer. Le jugement est attendu en début de soirée. Le foot, Strasbourg veut suivre l'exemple du PSG. Après la qualification parisienne pour la finale de la Ligue des Champions, les Alsaciens disputent ce soir la demi-finale retour de la Ligue Conférence face au Rayo Vallecano. Ils visent la première finale européenne de leur histoire. Battus 1-0 à l'aller, les Strasbourgeois doivent renverser la situation devant leur public. Ils l'ont déjà fait au tour précédent et leur entraîneur Gary O'Neill est déterminé à recommencer.
4: Si je suis si enthousiaste, c'est d'abord parce que nous pouvons entrer dans l'histoire, ensuite parce que j'ai une équipe incroyable et enfin parce que nous avons la chance de le faire devant ce public qui est formidable avec moi depuis que je suis ici. Ils sont vraiment très importants pour nous. J'attends simplement d'eux qu'ils supportent les joueurs et si le match s'avère difficile parce que le Rayo est une bonne équipe, alors aidons les joueurs tous ensemble. Nous pouvons réaliser quelque chose d'exceptionnel, alors soyons concentrés et essayons.
1: Strasbourg, Rayo Vallecano, demi-finale retour de l'e-conférence, c'est à suivre à 21h. Voilà pour l'essentiel de l'actualité. Excellente soirée.

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2: Eh bien, c'est le moment pour nous de retrouver Frédéric. On va le saluer. Bonjour Frédéric, comment ça va?
3: Bonjour Michel, bonjour à tous les auditeurs d'Espérance FM. Eh bien, écoute Michel, ça va par la grâce de Dieu, merci, et toi-même?
2: Oui, ça va très bien. Pour un vendredi, ça va.
3: Pour un vendredi, ça va?
2: Ouais.
3: Tu n'as pas hâte de partir en week-end alors?
2: Oui. Quand un vendredi arrive, on est pressé de partir en week-end.
3: On est pressé de partir.
2: Ça, c'est sûr, certain.
3: Bon, très oui. Bien.
2: Alors, tu as bien dormi, ça a été?
3: Oui, bien dormi, sans
2: espérance. Ouais, superbe. Très bien. Ouais. Très bien.
3: Nous avons des éphémérides dans ce jour.
2: Oui.
3: C'est la journée internationale de la tolérance zéro à l'égard des mutilations génitales féminines.
2: C'est important. Ouais.
3: Ce sont les mutilations génitales féminines constituent une violation des droits humains fondamentaux. Leurs répercussions physiques, psychologiques et socio-économiques peuvent entraîner des complications affectant les femmes tout au long de leur vie. Lorsqu'elles sont enfants, lorsqu'elles sont en âge de procréer ou qu'elles soient âgées. Alors, les mutilations génitales féminines, dont l'excision, recouvrent un ensemble de pratiques aboutissant à l'ablation partielle ou totale ou à l'altération des organes génitaux féminins externes pour des raisons non médicales. Il est important de le préciser, Michel.
2: Oui, tout à fait. D'accord.
3: Bon, alors, un petit élément de réflexion, Michel. Dieu nous a créés, c'est ça, hein, nous ne cessons de le dire, nous l'avons vu avec l'allaitement.
2: Absolument.
3: Nous avons vu la glande mammaire, une glande avec une technologie exceptionnelle. Bon, est-ce que quelqu'un aurait l'idée aujourd'hui d'aller enlever la glande mammaire?
2: Non mais non, surtout pas.
3: Bon, en plus pour des raisons non médicales.
2: Oui.
3: D'accord, on n'aurait pas l'idée d'aller mutiler un corps pour toutes sortes de raisons, en plus hors raisons médicales. Bon, on sait qu'il y a des ablations qui se font lorsqu'il y a des maladies qui se développent.
2: Oui, tout à fait.
3: Notamment
2: ouais.
3: le cancer, etc. Hier, on a parlé de la journée mondiale du cancer.
2: Ouais.
3: Un cancer qui se développe, on peut aller enlever un organe qui est défectueux. Bon, et on va tout faire pour le conserver, mais dans certains cas, on est obligé de l'enlever. Donc là, nous avons des raisons médicales. Mais là, on a des personnes qui vont, écoutez bien, on a bien dit, c'est l'ablation partielle ou totale ou l'altération des organes génitaux féminins externes. Alors, on parle de les organes génitaux externes chez la femme, c'est la vulve. Et la vulve, c'est ce qu'on a à l'extérieur. On parle du clitoris, on parle du méa urinaire, on parle des grandes lèvres et on parle des petites lèvres. Et écoute ça. L'opération est généralement pratiquée sur les petites filles et parfois sur des femmes sur le point de se marier. Des femmes enceintes de leur premier enfant ou des femmes qui viennent de donner naissance, donc qui viennent d'accoucher. Souvent pratiquée par des praticiens traditionnels comme les exciseuses ou les accoucheuses, l'opération se fait sans anesthésie, avec des ciseaux, des lames de rasoir ou des couteaux.
2: Oh là là, c'est effrayant ça.
3: Michel, leur couper petit doigt tout.
2: Oui, pourquoi sentir y passer?
3: Ben là, j'ai qu'à faire mal. Or là, imagine, on va au niveau des organes génitaux féminins, aller couper ça.
2: Et puis
3: on est essentiellement dans de la muqueuse.
2: Oh là là.
3: Imagine la douleur
2: que
3: ces femmes peuvent ressentir. Sans anesthésie.
2: En plus.
3: Ciseaux, lames de rasoir ou des couteaux. L'intervention est toujours traumatisante, tu m'étonnes.
2: Ah ben oui, ça c'est clair.
3: Et peut entraîner des complications telles que des douleurs, l'état de choc et même parfois la mort, parce que des fois c'est fait dans des conditions d'hygiène qui ne sont pas
2: déplorables
3: pour la plupart du temps, sans compter que ça peut donner aussi une hémorragie, etc. Enfin bref, très souvent ça aboutit à la mort. On nous dit qu'aujourd'hui, plus de 230 millions de filles et de femmes à travers le monde ont survécu à des mutilations génitales féminines. L'enjeu est de taille car on estime à 27 millions le nombre de filles risquant à leur tour de subir des mutilations au cours des 5 prochaines années. Rien qu'en 2026, ces pratiques sont susceptibles de menacer près de 4,4 millions de femmes.
2: C'est quand même énorme.
3: C'est énorme et c'est incroyable. Alors, Michel, il est important de préciser que on a parlé tout à l'heure de raisons non médicales. Mais tu sais, la plupart des raisons, les raisons invoquées, ce sont des hommes qui demandent ça. Et les raisons invoquées, c'est pour que la femme reste à la maison, c'est pour que la femme ne me trompe pas, c'est pour qu'elle n'ait pas du plaisir, etc. J'imagine.
2: Oui, mais qu'est-ce que ces hommes-là font pour eux-mêmes? C'est-à-dire que si on le faisait, s'ils subissaient le même sort, je pense qu'ils auraient vu les choses autrement, hein, je pense.
3: Oui, mais Michel, de toutes les façons, si le bonhomme pense, ne veut pas que sa femme le trompe, c'est peut-être parce que lui-même, c'est ça qu'il fait.
2: Ah ben, ça c'est clair, ça c'est de toute évidence.
3: C'est souvent le cas, c'est souvent le cas. Mmh. Ça qui plipe, il a trompé, c'est il aura trompé.
2: Ah ben, c'est exactement.
3: Parce que Michel, si tu n'as pas quelque chose dans ton esprit, tu ne vas pas le penser pour l'autre.
2: Ben ça c'est clair.
3: Bon, ben oui. C'est quand tu as quelque chose dans ton esprit que tu suspectes la chose chez l'autre.
2: Ben oui.
3: On voit. Donc, le thème de cette année, c'est accélérer le rythme, renforcer les alliances et créer des mouvements pour mettre fin aux mutilations génitales féminines. Et ceci, les femmes, les garçons, les filles, les hommes, les jeunes, les survivantes, les communautés, les organisations gouvernementales et non gouvernementales et tous les secteurs sont appelés à passer à l'action. En unissant leurs forces, ces divers acteurs forment un mouvement mondial soudé, œuvrant pour démanteler les normes dangereuses et assurer un futur exempt de mutilation. Alors le but, c'est d'éliminer les mutilations génitales féminines d'ici 2030. Je ne sais pas si ça sera possible, mais on peut essayer, on peut essayer. Donc nous appelons tout le monde à accélérer le rythme ensemble, amplifiant nos engagements pour mettre un terme aux mutilations génitales féminines. Voilà ce qu'on pouvait dire pour cette première éphéméride. Et nous en avons une deuxième, Michel, qui est tout aussi importante.
2: Oui.
3: C'est la journée mondiale sans téléphone mobile.
2: Alors là.
3: Ou plutôt, trois journées. Nous sommes invités pendant trois journées à déposer nos téléphones. Mesdames et messieurs, pouvez-vous vous passer de votre téléphone portable ne serait-ce que trois jours? Trois jours. Alors, essayez aujourd'hui, demain, jusqu'à dimanche.
2: Oui.
3: Ce sont les journées mondiales sans téléphone mobile. Elles ont été créées en 2001 par un écrivain qui s'appelle Phil Marceau. Et ces journées nous invitent à la désintoxication numérique. Mais c'est aussi l'occasion de réfléchir à l'usage que nous faisons de ces outils, et notamment des smartphones. Selon une étude réalisée par l'ARCOM, c'est l'autorité de régulation de la communication audiovisuelle et numérique, on passe en moyenne 32 heures par semaine sur un écran. 32 heures par semaine sur un écran. C'est presque le temps de travail, Michel.
2: Ben oui, oui, tout à fait.
3: D'accord. Dont 17 heures de télévision, 8 heures de vidéo et 6 heures de jeux vidéo. Ces petits écrans prennent en effet une place très importante dans nos vies. Les chiffres varient selon les études et selon les âges, mais toutes mettent en évidence que les Français passent plusieurs heures par jour en moyenne sur leur téléphone, et ce, en moyenne, 2 à 3 heures par jour. C'est en passant 5 minutes par jour.

0: Tu vois, c'est ça. Mais on est tous dans cette situation parce que aujourd'hui, avec le téléphone, avec les smartphones, on enregistre les numéros, on appuie sur l'écran et puis ça lance l'appel.
1: Tout à fait, ouais.
0: On a maintenant des assistants personnels, on a Siri, on a ceci, on a cela, on est en voiture, c'est très bien au demeurant, parce que au lieu de prendre son téléphone, on dit Siri, est-ce que tu peux m'appeler Michel Pierre Nicolas, par exemple. Et c'est une IA qui est là et qui vous parle et qui va appeler Michel Pierre Nicolas. Mais le problème, c'est que nous ne retenons plus les numéros de téléphone. On connaissait 10-15 numéros de téléphone par cœur, sans problème.
1: Mais plus maintenant.
0: Maintenant, c'est extrêmement compliqué de connaître un numéro de téléphone. Donc, le téléphone se retrouve à faire de plus en plus ce que notre cerveau doit faire.
1: Tout à fait.
0: Et qu'est-ce qui se passe? Si tu n'utilises pas une fonctionnalité, elle dépérit. Si on n'utilise pas nos facultés cognitives, elles vont dépérir et c'est ce qu'on appelle le délestage cognitif. Alors bien entendu, ce sont des outils qui sont importants aujourd'hui. D'ailleurs, je suis sur mon téléphone, je suis au téléphone avec toi là ce matin. Mais il est important de leur donner leur place.
1: C'est
0: ça la chose. Pour que les choses aient leur place aujourd'hui.
1: Très bien. Alors Frédéric, on te souhaite de passer une très bonne journée. On rappelle aux éditeurs que s'ils n'ont pas entendu le Point Santé durant cette semaine, ça sera possible dimanche à partir de midi sur votre station.
0: Très bien. Eh bien, Michel, je te souhaite une excellente journée.
1: Merci.
0: À tous nos auditeurs également, une excellente journée de vendredi à tous. Une bonne préparation de sabbat, un bon week-end. Et nous avons rendez-vous lundi, si Dieu veut, pour la suite de nos aliments. Et le rendez-vous, c'est 7h15 précise. Et d'ici là, chers amis, sentez-vous bien.
1: Merci Frédéric, à très bientôt.
0: À bientôt, bye bye.
1: Bye bye.
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0: Bon courage, mon ami. La vie est dure, mais le Saint-Esprit, laissé par Jésus, est là pour t'accompagner jusqu'au bout du chemin. Tu peux m'envoyer un message sur le 06 96 545 971 par SMS ou sur WhatsApp, en audio, vidéo ou texte.
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1: C'est Espérance FM. Il est 8h. 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
1: Bonjour, bonjour à toutes et tous. C'est d'abord en Guadeloupe ce rassemblement hier au lycée Jardin d'Essai aux Abîmes. Les élèves sont venus dénoncer cette liste qui fait polémique et qui circule depuis le début de la semaine sur les réseaux sociaux. Elle classe le physique des lycéennes de façon sexiste et dégradante. Depuis, une enquête interne est en cours dans l'établissement qui va mettre en place un accompagnement pour les victimes. Une plainte a aussi été déposée. En Guyane, les cours ont repris ce matin au collège Lise Offion de Matoury. Les profs étaient en grève hier pour dénoncer les conditions d'hygiène dans leur établissement. Un rassemblement a eu lieu sur place ce mercredi à l'appel du SNES, le syndicat qui promet d'autres mobilisations dès la semaine prochaine si la collectivité territoriale ne répond pas à leurs demandes. On revient sur cet accident de la route à Goyave en Guadeloupe. Un choc sur la RN1 hier matin qui a fait un mort, un homme âgé d'une quarantaine d'années. Deux autres personnes ont été blessées dans cette collision. L'enquête se poursuit pour éclaircir les causes de la accident. C'est le 16e décès sur les routes de Guadeloupe depuis le début de l'année. Les prévisions étaient pessimistes et les sargasses sont bien présentes en masse cette année. En Martinique, plus de 120 tonnes ont été encore collectées en mer fin avril. Et depuis le début de l'année, ce sont déjà plus de 3700 tonnes qui ont été captées. Des actions menées par l'État au large des côtes antillaises. La vie chère en Outre-mer, c'est la priorité des priorités, assure la ministre des Outre-mer. Naïma Moutchou indique poursuivre le travail engagé sur le projet de loi de lutte contre la vie chère et de l'enrichir. Elle l'a redit au Sénat hier, alors que l'examen du texte adopté par les sénateurs en octobre dernier a été repoussé. Il n'est toujours pas inscrit à l'agenda de l'Assemblée nationale. Enfin, du sport et du basket avec le début ce soir du tournoi des champions en Martinique. C'est pendant 3 jours au Palais des Sports de Rivière-Salée et cela rassemble les meilleures équipes féminines et masculines de Guadeloupe, de Guyane et de Martinique. C'est la fin de ce flash. Bonne journée.
2: Bonsoir à tous. L'appel de nombreux pays à l'ONU, les États-Unis, l'Arabie Saoudite, les Émirats Arabes Unis et d'autres pays du Golfe exhortent l'Organisation des Nations Unies de convaincre l'Iran d'arrêter d'empêcher la navigation dans le

détroit d'Ormuz, ils font valoir la liberté de navigation pour tous les pays du monde. En parallèle, le Charles de Gaulle va prendre position dans la région du Golfe, information confirmée par la ministre déléguée aux armées, Paris et Londres, qui veulent tenter de monter une mission neutre afin de rétablir la navigation dans ce passage stratégique. Les 5 ressortissants français à bord du bateau de croisière, potentiel foyer d'antivirus, sont en bon état de santé. C'est ce qu'a fait savoir le Quai d'Orsay. Un second patient provenant de ce navire a été testé positif. Il a été pris en charge dans un hôpital néerlandais. Le MV Ondius est en route vers Tenerife, dans l'archipel espagnol des Canaries. Il devrait accoster samedi prochain. L'OMS écarte la possibilité d'une pandémie. Le Rassemblement national dans le viseur du parquet européen, une enquête a été ouverte. Elle concerne une possible fraude autour de formations aux médias qui auraient notamment bénéficié à Jordan Bardella. La plainte avait été déposée à Paris en décembre dernier par l'association AC Anticorruption. Le RN estime de son côté que ces prestations ont été réalisées dans les règles et déplore une instrumentalisation. Le cannabidiol, aussi appelé CBD, sera interdit en France à partir du 15 mai, mais pour usage alimentaire. Cela concerne les huiles, les tisanes ou bonbons, soit 40% du chiffre d'affaires des magasins. La Direction générale de l'alimentation a décidé d'appliquer la réglementation européenne en la matière. Le CBD à fumer ou sous forme de liquide pour cigarettes électroniques restera toutefois autorisé. Et puis Météo France propose aux Français de choisir le nom de la future tempête. Pour cela, il suffit de remplir un formulaire sur le site de l'organisme avant le 21 mai prochain. Mais quelques règles sont évidemment à respecter. Le nom doit être facile à écrire, à retenir, simple, facilement prononçable et sans caractère accentué. Bonne soirée à tous.

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2: Hello, ami. Comment vas-tu ce matin? Tu sais, le Seigneur te dit, je multiplierai tes faveurs, non seulement à toi, mais aussi à tes enfants, car j'ai promis de répandre sur toi et sur tes enfants une bénédiction particulière, source de croissance et de prospérité. Tu dois t'emparer de cette parole. Surtout, ne laisse pas Satan te mentir et te laisser croire que je vais te voler et te priver de ce qui est à toi de plein droit par ton héritage en mon Fils Jésus. Je te donne cette parole. Mon ami, saisis-la maintenant. Oui, mon ami, crois en elle. Dans les jours qui viennent, même si sa réalisation semble impossible, continue à croire que je vais multiplier mes faveurs à ton égard, pas seulement une fois, mais de plus en plus. Tu dois aussi croire en cette parole pour tes enfants. Je désire les bénir et les faire prospérer, comme j'ai béni Abraham et son fils Isaac. Tes enfants se sont peut-être éloignés de moi, mais sache, à cause de ta confiance et de ta piété, je continuerai à les bénir et à multiplier mes faveurs pour eux, bien sûr s'ils me laissent agir. Tu sais, lorsque ma bénédiction repose sur un homme ou une femme de foi, elle repose aussi sur leur descendance, car je les aime autant que je t'aime, parce que ce sont tes enfants et que je te les ai donnés. Mon ami, revendique cette promesse prononcée et sois fidèle. Ne t'inquiète pas et garde la parole que j'ai prononcée. Amen. Gloire à Dieu. Prions. Notre Père qui es aux cieux, je m'incline devant ta majesté divine pour te remercier de ton amour en faveur de mes enfants. Je revendique cette promesse, Seigneur, afin que tu me bénisses ainsi que mes enfants. Merci pour ta fidélité à ta parole que tu as prononcée au nom de Jésus. Amen. Bon courage, ami. Lis le psaume 115, verset 14. Allez, bye bye. Sois béni.

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1: C'est Espérance FM. Il est 9h. 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
1: La perte de la figure maternelle est toujours une situation complexe. Il s'agit d'une période difficile à vivre et à surmonter en tant qu'adulte, mais ceci est d'autant plus vrai lorsqu'il s'agit d'enfants. Le parent, ou plus explicite, le parent idéal, représente dans l'absolu l'ultime refuge de l'enfant face aux assauts de la vie, le lieu de sécurité où il peut toujours revenir quand il se sent en insécurité dans son existence. La perte de cette représentation inconsciente et idéalisée du parent traduit également la perte d'une source d'amour inconditionnel ainsi que la perte d'un repère de vie essentiel pour l'enfant, qu'il soit petit ou adulte. Mais comment fait-il pour s'en sortir? Quel est son tuteur de résilience? Sur quoi ou sur qui s'accroche-t-il? La résilience et la capacité à vivre, à réussir, à se développer en dépit de l'adversité.

0: Mesdames, Messieurs, bienvenue dans votre émission Tuteur de Résilience. Quatrième enfant d'une fratrie de 7. Christine Maurice, 81 ans, infirmière retraitée, a connu ce que c'est que de vivre sans l'amour, l'écoute et l'attention d'une maman, et cela dès l'âge de 7 ans. Christine en a vu de toutes les couleurs, a subi toutes les injustices, nous tairons certaines atrocités. Après quelques hésitations, elle a donc finalement accepté de faire ce lever de rideau sur sa vie d'enfant de 7 ans. Christine, bonjour.
1: Bonjour.
0: Comment ça va aujourd'hui?
1: Ça va très bien.
0: Christine, vous avez 81 ans, un très bel âge. Et vous ne les faites pas, permettez-moi de vous le dire.
1: Merci.
0: Vous avez encore le visage jeune, bien frais.
1: Merci.
0: Aujourd'hui encore, Christine, certaines choses sont gravées dans votre esprit, comme si c'était hier. Alors, c'est la période de tuberculose et pour ne pas être contaminé, tous les enfants de la fratrie sont dispersés un peu partout chez les autres membres dans la famille. Et vous arrivez chez une de vos tantes et là, les choses malheureuses arrivent. C'est une tante sévère qui vous maltraite.
1: Ce n'est pas exactement une tante, mais c'est une cousine, une grande cousine. Et à cette époque-là, quand on avait beaucoup plus, quand c'était beaucoup plus âgé, on appelait carrément tante. C'était tante.
0: Quand ils étaient plus grands que...
1: Plus grands,
0: que...
1: elle avait déjà des enfants, donc c'est pas en respect, on les appelait jusqu'ici, hein, on les appelle tante.
0: Donc, vous avez été transférée chez...
1: Oui.
0: Enfin, on dit à la tante.
1: À la tante, oui.
0: Voilà.
1: Et c'est là que j'ai appris la mort de ma mère.
0: Tout en étant chez votre tante.
1: Tout
0: donc, vous êtes allée, oui. Vous avez eu l'occasion d'aller voir votre maman une dernière fois.
1: Non, on était... Je l'ai vue juste à sa mort, hein.
0: Mm-hmm.
1: Parce que ça faisait peut-être une année ou deux qu'on était déjà séparés.
0: Comment ça s'est passé pour vous? Vous l'avez quittée, elle était vivante, vous la revoyez, oui. Elle est décédée.
1: Oui, non, ce qui s'est passé, quand on est venu me dire que ma maman est morte, alors on est, j'étais à Grosenville. Mm-hmm. Et j'habitais, mes parents habitaient au Carbé. Alors ils sont venus me chercher, et c'est quand je suis arrivée, que je ne connaissais pas la mort, c'est pas comme maintenant, tous les enfants s'en veulent.
0: Mm-hmm.
1: Alors, quand je suis arrivée, j'ai entendu la vie et les chants, et là ça m'a touchée. Mais quand je suis entrée, j'ai vu une dame qui était assise avec un chapeau, qui était couchée sur une chaise. Là je croyais que c'était ma maman, parce que moi je ne savais pas.
0: Mm-hmm.
1: Et puis c'est quand mon papa m'a pris, il m'a emmenée vers le lit, que j'ai pris réellement conscience de ce qu'était la mort, et que les choses ont été très difficile, très dur à ce moment-là.
0: Alors, vous étiez chez votre... Alors, nous allons en parler un petit peu avant. Vous étiez chez votre tante. Comment ça se passait avec elle?
1: Ça se passait très, très mal, parce que au début, quand j'arrivais, elle avait une servante. Et tout de suite après, il n'y avait plus de servante. Alors, c'est moi qui servais de servante. Elle mettait un banc pour moi et je faisais la vaisselle, tout ce qu'il y avait à faire. Je m'occupais de la lessive. À la main.
0: À 7 ans.
1: À 7 ans, je m'occupais de la lessive à la main. Et puis, elle avait un enfant, un petit garçon, un enfant, et c'est moi qui surveillais cet enfant. Et tout le temps, il fallait porter l'enfant. Tout le temps, il n'y avait pas de jeu. Hein. Mm-hmm. À 7 ans, il n'y avait pas de jeu, c'est m'occuper de l'enfant. Et un jour, cet enfant, parce que son mari était un marin navigateur, elle avait toutes les possibilités. On dirait que c'est quelqu'un, à ce moment, qui s'est saisi.
0: Mm-hmm.
1: Alors, quand elle met son couvert, elle met toutes choses des burettes d'huile, des burettes de vinaigre, tout de sel, tout ça. Alors l'enfant a tiré la natte et tout
0: est tombé.
1: Et comme c'est cassé, comme c'est moi qui avais la responsabilité, et c'est moi qui ai pris des coups. Alors moi, à ce moment-là, je ne trouvais pas ça injuste, puisque je ne savais pas. Pour moi, c'était, je sauvais l'enfant, et c'est à cause de moi que l'enfant a tout cassé.
0: Alors, est-ce que votre papa qui vous a fait aller chez votre tante, est-ce qu'il était au courant de tout ce
1: que
0: vous...
1: Non, mon père nous aimait beaucoup. Ça, je peux dire que j'avais un bon papa. Mais il ne savait pas, et puis à qui on aurait pu dire à quiconque. Hein. On était seul, on le voyait pas souvent non plus. Hein.
0: Est-ce que lorsque vous étiez malmené chez votre tante, vous pensiez à votre maman?
1: Oui, j'y pensais. Malgré qu'on était déjà un petit peu écarté à cause de la maladie, j'y pensais quand même.
0: Qu'est-ce que vous vous disiez à ce moment-là? Vous auriez préféré être chez maman?
1: Bien sûr, j'aurais préféré être avec mes frères et sœurs, mm-hmm. et ma mère. Mm-hmm.
0: Est-ce que quand vous faisiez... Enfin, lorsque votre tante vous battait, Qu'est-ce qui remontait à la tête à ce moment-là? Est-ce que vous aviez envie de vous échapper? Est-ce que vous aviez envie de partir? Ou bien vous restiez là parce que pour vous, c'était normal de recevoir une punition, même si c'était injuste?
1: On ne pouvait rien faire pour moi. C'était ça. C'était à l'époque. Même on ne parle pas, on ne dit pas. Comme on dit, respecter, il n'y avait pas ça. Hein. Mm-hmm. On acceptait. Pour moi, c'était quelque chose de normal.
0: Mm-hmm. Vous aviez de bonnes relations avec votre maman avant son décès, lorsque vous étiez encore à la maison avec elle?
1: Je ne me rappelle pas tellement. Mais je pense qu'on avait de bonnes relations.
0: Mm-hmm. Vous étiez contente de retrouver votre papa lorsque vous êtes retournée à la maison lors du décès de votre maman?
1: Oui. Et puis nous sommes restés, mm-hmm. et quelque temps, tous mes frères, toutes mes soeurs étaient là.
0: Tous restés ensemble.
1: Nous sommes restés très tôt, et quelque temps. Et à ce moment, c'est ma grand-mère qui s'occupait de nous. Alors chaque matin, on dormait chez elle. Tous les matins, elle redescendait avec ma petite soeur, mon chat et mes autres frères et soeurs. Mm-hmm. Et puis le dernier, comme était bébé, quand maman m'est morte, elle était chez une soeur. Là, c'était une voisine, c'était une soeur à mon papa qui s'en occupait. Et c'est à l'âge de 14 ans que ce frère a su qu'il avait des frères et des soeurs. Il ne savait pas. Et mon père allait.
0: On ne lui a jamais dit.
1: Non, et moi j'allais chez ma tante, je le voyais. Mon père ne lui a jamais rien dit. Hein. Et c'est par hasard qu'il
0: On vous interdisait de vous faire connaître, de faire connaître votre lien de parenté, non?
1: Comment?
0: Est-ce qu'on vous interdisait de faire connaître le lien de parenté?
1: Non. Pour nous, on ne sait pas, on ne savait pas. Hein. On ne savait pas que c'était notre frère, et lui non plus, il ne savait pas. Et c'est une fois que par hasard, on dit que le hasard n'existe pas, mm-hmm. il est descendu parce que c'est lui qui faisait tout. Il ne voyait pas, c'est lui qui faisait tout dans la maison. Il y avait d'autres frères, d'autres soeurs.
0: Votre petit frère.
1: Oui, il avait 14 ans, 15 ans. Il a rencontré ma grand-mère. Ma grand-mère habite au Corbet, mm-hmm. et ma grand-mère était descendue à Fort-de-France. Il a rencontré ma grand-mère. Ma grand-mère dit, ça casse Michel Clémier, hein? Alors sa fille, mm-hmm. tout ça casse Michel Clémier, hein? Alors il a appelle. Alors il parle à mon frère dit oui, il habitait tel endroit. Et à ce moment-là, comme elle avait sa fille, ma tante, qui était à Terre-Séville, il a emmené mon petit frère faire la connaissance de ses soeurs, de ses cousins, de ma tante. Mmh. Et quand il est remonté chez lui, alors vous imaginez qu'il a tout vu, que c'était, il y avait une grande différence entre les vrais enfants. Mmh. Et alors les choses ont changé à ce moment-là pour lui. Okay. Il est devenu rebelle.
0: Ok. Alors, plus tard, votre père se remarie, c'est ça?
1: Oui.
0: Donc, il y a une nouvelle personne à la maison.
1: Oui.
0: Une maman, entre guillemets.
1: Moi, je n'appelle pas maman.
0: Alors, justement, comment votre père vous disait de l'appeler?
1: On l'appelait par son nom. Elle n'était pas tellement plus âgée que mon frère. Elle n'avait même pas 10 ans de plus. Même pas. Elle doit avoir 4, 5 ans de plus que mon frère. Mm-hmm. Non, on...
0: Elle n'avait pas la main douce, hein?
1: Non, elle n'était pas gentille du tout.
0: Qu'est-ce qui se passait avec elle?
1: Alors, les choses se passaient très, très mal. Premièrement, le jeudi, on allait à la rivière. Quand on allait à la rivière, on avait notre... Parce que c'était... On disait, oui, au cabon. On avait ça, comme on faisait pipi au lit. Alors, mm-hmm. tous les jeudis, elle nous emmenait faire notre lessive, quoi. Mm-hmm. Et si le linge était mal lavé, c'était le linge mouillé qu'elle nous frappait sous le dos. Et une fois, elle a frappé mon petit frère avec des liens qui ont des épines. Elle a frappé mon petit frère avec ça. Et puis elle ne faisait pas à manger. Quand elle faisait à manger. Et puis on voyait qu'elle faisait le... Elle n'était pas encore tout à fait chez nous. Elle faisait le va-et-vient, mm-hmm. va-et-vient, parce que c'est sa mère qui avait à peu près l'âge de mon père. Mm-hmm. Vous voyez? Alors, elle était jeune, elle pouvait... C'est pas ça aujourd'hui, mm-hmm. non plus, puisqu'elle était jeune. Elle n'avait pas d'enfant. Et on lui a donné cette responsabilité. Alors moi, je l'excuse quand même pour ça.
0: Mm-hmm. Mm. Responsable de cet enfant. Mm. Elle, comment est-ce qu'elle était avec vous? Comment est-ce qu'elle faisait avec vous devant votre père?
1: On n'avait pas tellement de relations avec elle, hein, puisque on mangeait pas ensemble. La maison était grande, alors on avait notre lieu séparé, mm-hmm. mais on la voyait. On avait le jour qu'elle entrait avec sa valise et puis sa bassine, comme on dit. Mm-hmm. On a vu quand elle entrait. Et moi, j'aimais beaucoup, beaucoup mon père. Non, j'ai pas pris ça du tout du bon oeil. Parce que j'avais 12 ans.
0: Le fait qu'il soit remarié.
1: Ou le soir qu'elle était pas encore mariée, ou le soir qu'elle soit venue habiter. Et qu'elle n'agissait pas comme elle agissait. Parce que je me rappelle, j'avais 12 ans, je dormais avec mon père quand mes cousins et cousines de Fort-de-France venait à la maison et c'était très contente parce que c'est avec mon père où je dormais. Avant, il y avait peut-être une jalousie aussi de moi, je ne sais pas.
0: Est-ce qu'elle montait votre père contre vous?
1: Oui, elle faisait mon père. Ah ouais, mon père nous tapait à cause d'elle. Hein. Elle nous tapait beaucoup, mon père nous tapait. À cause de tout ce qu'elle disait, tout ce qu'elle, des mensonges qu'elle faisait, c'était.
0: Et votre
1: c'était
0: père croyait, il ne posait pas de questions?
1: Non, non. Pas de questions, c'est toujours. Je le vois toujours enlever sa ceinture et ça tombe, les coups tombaient.
0: Personne ne disait qu'elle mentait que...
1: Non, personne ne disait rien. Personne ne disait rien.
0: Vous étiez solidaires entre vous, les enfants?
1: Oui, on ne l'aimait pas. Franchement, on n'aimait pas du tout sa façon. Non.
0: Elle ne cuisinait pas pour vous, mais est-ce qu'elle cuisinait au moins pour votre père?
1: Non, elle cuisinait pour mon père. Il y avait une différence quand elle faisait. Au début, hein, puisqu'après on en faisait notre chose, on faisait tout nous-mêmes. Elle, quand il y avait une différence, par exemple, quand elle faisait la farine de maïs, on voyait la farine de maïs de mon père, on voyait la farine de maïs pour les enfants. On pouvait verser d'une cébale à une autre. On n'appelait pas ça farine de maïs. Mmh. Elle faisait surtout pour nous, elle faisait pas à manger. Elle faisait du coup bouillon de sardines. Mais ça, c'était immangeable. Mmh. Donc, parfois, comme mon père nous donnait de l'argent, on vendait des gros gâteaux. Alors, on trempait ça sur la fontaine parce qu'on avait. Et on mangeait ça. Mmh. Comme ma chère, ou bien ma soeur, ma petite soeur aimait beaucoup des tablettes. Mmh. On mangeait toujours des tablettes et du pain.
0: Pour assouvir votre faim.
1: Oui. Et le soir, on faisait du thé. Mmh. On prenait du thé et du pain. Et
0: votre père était au courant de ça?
1: Je ne sais pas, puisque au début, il nous donnait l'argent. Hein.
0: Okay.
1: Et puis, une fois qu'il y a eu ma belle-mère, c'était fini.
0: Vous avez eu des cauchemars, certaines perturbations à cause des mauvais traitements?
1: Oui, oui. Je me rappelle quand j'étais chez mon père à 15 ans, à 14 ans, m'a emmené à. Chez sa tante là, c'est Joseph, j'appelle. Et là, je faisais des cauchemars, c'était pas bien du tout. Ma tante disait, maman, mais tu fais à Kavini Follon, moi là, tu maman, elle a Kavini Follon. Alors, puisque j'étais pas bien, si je dormais, puis que je ronflais là, de me toucher, je mettais sous le lit, je criais. Alors, elle avait peur, le soir, elle avait peur. Et puis, ça s'est arrangé.
0: C'était à cause de tout ce que vous subissiez?
1: Je suppose, oui.
0: Est-ce que ça vous a jamais traversé l'esprit de parler avec votre père pour lui dire je suis allée chez telle tante, ça n'a pas été, je prenais des coups pour rien, mais la belle-mère nous tape, elle nous fait des misères?
1: Il y avait pas de discussion
0: à l'époque, non?
1: On n'a pas eu cette occasion, pas aucune occasion. Mais à la suite, mon père l'a su parce que ça m'allait très très mal avec très mal. Mm-hmm. Ils ont eu 7 enfants quand même, 7 à 8 enfants, je crois.
0: Avec, à part vous,
1: mais on n'a jamais eu de relation entre frères et sœurs.
0: Alors, à l'âge de 15 ans, vous êtes renvoyé chez votre tante. Comment est-ce que vous avez réagi devant le fait que vous deviez laisser la maison familiale pour retourner chez votre tante?
1: C'est assez une autre tante. La tante que je vous disais, là, au départ, c'était une tante qui habitait à Rosanville. Mais celle-là que je vais vous parler, c'était, c'est peut-être pas encore une tante. C'était une tante et puis elle m'a envoyé, c'est sa fille.

0: cousine. Okay. Une cousine. Mm-hmm. Alors, comme elle est plus âgée, encore une fois, on l'appelait tante. Okay. Et là, j'étais dans la boutique. Et je m'occupais de tout, c'est pas comme maintenant, on prend un paquet de cigarettes, il fallait compter les cigarettes, il fallait peser le sel, peser la morue, mus, d'huile, chopine, d'huile rouquille, il y avait tout ça.
1: Et vous étiez apte à faire tout cela?
0: À faire tout ça. Vendre du charbon. Mm-hmm. Mais elle était très, très méchante, très méprisante. Elle me méprisait tout le temps, elle me méprisait. Elle me battait pas. La seule chose qu'elle ne faisait, c'est qu'elle ne tapait pas. Mm-hmm. Mais verbalement. Elle me disait beaucoup de méchanceté, d'abaissement. Un jour, elle me dit, comme je, peut-être je le regardais, je ne ripostais pas, j'ai jamais riposté. Mm-hmm. Elle me dit, regardez mon cochon, regardez mettre les montants à bord. C'est ce qu'elle me disait. Chien qui a gardé Metli. Ça, c'est vraiment abaissé quelqu'un.
1: Vous avez eu l'occasion de pleurer devant ces insultes?
0: Oui.
1: Qu'est-ce qui se passait dans votre tête quand elle vous disait ça?
0: Je ne disais rien.
1: Vous n'avez pas eu envie, comme les enfants de maintenant, de la frapper, chose de méchant,
0: non,
1: de mauvais?
0: Non, je n'ai jamais eu cette envie-là. Mm-hmm. Je suppisais et puis c'est tout.
1: Est-ce que vous vous posiez les questions? Pourquoi est-ce qu'elle me le dit? Pourquoi est-ce qu'elle agit comme cela avec moi? Vous n'avez pas posé la question?
0: Non, j'ai jamais. Non, on ne parlait pas de ça.
1: Là-dessus.
0: Non. On ne parlait pas de ça, ça. Mm-hmm. On ne parlait pas de ça. On n'avait pas comme
1: vous
0: avant.
1: Vous n'avez pas d'amis avec qui parler?
0: Non, aucune amie. J'ai jamais eu d'amis. Une seule amie que j'avais, elle est décédée, elle était infirmière comme elle avec Erfonine aussi. On a passé par les mêmes. Et elle est décédée. C'est la seule.
1: Quand vous étiez chez votre tante à la boutique, est-ce que vous aviez des fois envie de repartir chez votre père devant tant d'injustice?
0: Ah, oui, parce que je suis restée au moins 2 années sans voir mon père. Hein.
1: Ça vous manquait?
0: Oui, mes frères, mes soeurs, je ne les voyais pas du tout.
1: Il n'y avait pas de moyen de communication à l'époque?
0: Non, pas de visite.
1: Rien du tout.
0: J'ai jamais vu mon père, pas de visite.
1: Alors, quelques temps plus tard, Christine, on vous envoie travailler chez une dame, travailler comme servante. Mmh. Et votre logement, c'était une... Vous allez nous décrire votre logement, vous.
0: C'était une cabane de... Un abri. Mmh. Quand je suis arrivée chez cette dame...
1: Qui vous a envoyé là déjà? C'était votre père ou votre tante?
0: Non, c'était comme j'ai eu ma fille. Mmh. Alors son père, je ne sais pas, elle a pris avec ma tante et son père a cherché pour moi ce travail.
1: Donc vous arrivez chez la dame,
0: oui.
1: Comme en tant que servante.
0: Oui.
1: Et votre logement, c'était quoi?
0: C'était une cabane une cabane où on mangeait des outils. Mmh. Il y avait des outils, il y avait une poule qui couvait, il y avait un vrai lit en fer lamentable. Alors quand j'ai vu ça, bon, je pouvais rien faire, je suis restée. Et puis...
1: C'est là que vous deviez habiter. Vous n'habitiez pas dans la maison avec la dame et
0: non,
1: tout.
0: Non.
1: C'était votre logement.
0: Oui, c'était mon logement. Mais c'était une porte, il n'y avait pas de porte pour fermer. Ça se fermait, mais il n'y avait pas de serrure. C'était un hangar, on
1: peut dire. N'importe qui pouvait entrer.
0: Mm-hmm. Et puis à ce moment-là, un jour, je vois que mon père qui vient, quand j'ai fait 2 ou 3 semaines, j'ai pas fait longtemps, 2 ou 3 semaines, je vois mon père qui vient, et puis le père de ma fille et ma fille, et puis il m'emmène où? Chez ma grand-mère au Carambé. Alors là, je dis, après 2 ans, j'ai vu plus voir mon père. Mon père, c'est un homme qui m'a toujours aimé. Il a toujours aimé ses enfants.
1: Pourquoi est-ce qu'il est venu vous chercher?
0: Je ne sais pas, peut-être que le père de l'enfant lui a dit que dans l'état où je me trouvais, je suppose, on ne s'est jamais posé de questions. Mm-hmm. Pas de questions, on ne pose pas de questions. Mm-hmm. Il est venu me chercher, il m'a déposé chez ma grand-mère. Et à ce moment-là, chez ma grand-mère, j'avais mon bébé, il avait 3-4 mois. Mm-hmm. Mais c'était une grande pièce, c'est comme toutes les petites maisons que vous voyez au Carambé là, en bois là, c'était là. C'était une seule grande pièce, on ne pouvait pas mettre un berceau d'enfant. Mm-hmm. Alors elle dormait avec moi et j'avais peur de la mettre entre ma grand-mère et moi. Alors je la mettais à côté et le soir l'enfant tombait. Ça faisait mal aller la chercher. Puis le lit était. Ce sont des lits gros, qu'on appelle ça lit bateau, je crois. Il fallait la chercher. Et puis quand j'ai vu ça, j'ai dit à mon père, non, je ne peux pas rester. Alors mon père m'a ramené dans ma maison.
1: La maison familiale.
0: Et là, ça a été parfait. Ça a été bien. La belle-mère était là. Mais les temps se sont passés. Je ne m'occupais pas d'elle. Même quand je passais, elle envoyait des petits mots, moi.
1: Vous ne vous occupiez pas de sa
0: part.

0: que vous-même vous avez accepté ou bien est-ce que vous étiez sur la défensive, sachant ce que vous avez eu l'occasion de subir dans le passé?
1: Non, j'ai pas pensé, je voulais partir, je voulais changer de vie, j'y ai pas pensé.
0: Vous n'avez pas réfléchi, vous avez j'ai dit oui, je pars.
1: Je pars. Et elle m'a,
0: c'est une avez pensé que vous seriez loin de votre famille?
1: Ah oui,
0: à 8000 kilomètres.
1: Ah ouais, ça fait mal. J'avais la
0: Mais vous avez quand même accepté.
1: Oui, j'avais tout le temps. Je suis restée plus de 9 ans. Hein. Mm-hmm. À ce moment-là, c'était, il n'y avait pas d'avion qui faisait le va-et-vient. Le courrier prenait 15 jours, il n'y avait pas de téléphone. C'était une coupure totale.
0: Mm-hmm. Et vous avez quand même dit oui, vous voulez partir.
1: Oui,
0: vous étiez au courant de tous ces inconvénients?
1: Non, je n'étais pas au courant de ça. Non.
0: Vous avez quand même dit oui. C'était une façon pour vous de vous libérer de tout ce stress, de toutes ces maltraitances.
1: Alors j'ai laissé mon et ma fille pour son père et sa tante. Et puis bon, je suis partie. Et puis j'ai pris du corps parce que j'avais laissé l'école tellement très tôt quand même, mais j'avais 15 ans. Mm-hmm. Quand je suis arrivée à 20 ans en métropole, j'ai pris des cours du soir, beaucoup de cours du soir. Mm-hmm. J'ai pu aller au concours. Je suis entrée et à l'hôpital avec aide-soignante. Ensuite, j'ai pris mon diplôme. Tout ça, c'était nouveau pour moi. Il fallait faire la chimie, physique, chimie. Je ne connaissais pas tout ça. C'était très difficile pour moi. Et puis les dessins, les schémas, c'était très difficile. Mais j'ai rencontré mon mari, mon premier mari, qui m'a beaucoup, beaucoup aidé en ce sens. Mm-hmm. En ce qui fait, j'ai pu avoir mon diplôme. Et
0: vous l'avez rencontré en France, en métropole?
1: En France, en métropole.
0: D'accord.
1: Nous sommes mariés. Et j'ai eu, après ça, deux enfants, un garçon et une fille.
0: Mm-hmm. Oui. Vous étiez heureuse?
1: Oui, très, très, très.
0: Vous étiez contente?
1: Très, très heureuse, très contente. On a vécu 9 ans. Et avant ça, j'étais chez ma cousine. Je suis restée longtemps chez une de mes cousines, pas celle qui m'avait envoyé, une autre sœur. Mm-hmm. Elles étaient plusieurs sœurs. Et là, on a vécu longtemps ensemble.
0: Alors, la question qui revient toujours, c'est de savoir, est-ce que cela a été angoissant pour vous de penser qu'il pourrait vous arriver quelque chose et de devoir laisser vos enfants entre les mains de n'importe qui?
1: Ah ouais.
0: Est-ce que ça vous a déjà effrayé, cette idée-là, par rapport à tout ce que vous avez vécu?
1: Non, ce que j'y pensais, puisque j'y pensais tellement, parce qu'une fois j'ai fait un rêve. Mm-hmm. J'avais bu la rupiche, j'avais pris la rupiche. Mm-hmm.
0: Dans le rêve, hein?
1: Dans le rêve, hein? Mm-hmm. Et puis j'ai vu que j'allais mourir. J'étais dans ma chambre, exactement comme si c'était pas un rêve pour moi. Mm-hmm. C'était, j'allais mourir, j'ai appelé mon mari et mon mari et ma belle-mère. Mm-hmm. J'ai pris leur main, j'ai dit ne, je vais mourir, mais ne séparez jamais mes enfants, ne les séparez pas. Alors je pense que dans mon subconscient, c'était toujours
0: vivant. Ça,
1: c'était toujours vivant ce que j'ai vécu, surtout la séparation des frères et sœurs. Mm-hmm. C'est très important quand on a une phrase qui est unie. Mm-hmm. Malgré ça, nous étions séparés. Malgré ça, nous avons bien vécu. Nous avons jusqu'ici, il y a beaucoup de bonnes relations entre nous. Mm-hmm. Tous les jours, on s'appelle, tous les jours, on se téléphone. Ceux qui savent marcher vont avoir ceux qui ne savent pas marcher. Et puis, ceux qui ne sortent pas, ne peuvent pas sortir. Bon, on est toujours ensemble. Je faisais chez moi, je faisais toujours des repas. Dans le temps, je faisais toujours des repas familiales avec tous mes frères et sœurs et leurs enfants. C'est très, très important, ça.
0: Christine, lorsque vous avez eu ce rêve, le lendemain, comment est-ce que vous avez réagi?
1: Vous étiez
0: contente de n'avoir rien pris, vous étiez contente d'être là.
1: Oui, j'étais contente d'être là. Alors, parce que c'est comme si c'était une réalité. Mm-hmm. Et jusqu'ici, je vois ce rêve. Mm-hmm.
0: Mm-hmm. Ça vous a fait peur, hein?
1: Oui. Ah, oui.
0: Et vous avez décidé de choyer vos enfants encore plus.
1: Oui.
0: Alors, à un certain moment de votre vie, votre vie prend un autre tournant. Vous rencontrez Dieu.
1: Oui.
0: Vous avez plus confiance en vous. Vous trouvez en Christ un vrai ami.
1: Oui, mais pour vous raconter cette histoire, j'avais mes enfants, les deux. Ma fille était déjà mariée. Mais ma fille et mon fils avaient 15, 16 ans. Mmh. Et puis un jour, ils ont été chez le voisin.

0: Canal, je crois, ils sont retournés, je ne sais pas, je dormais déjà. Et puis j'ai vu, j'ai entendu du bruit dans la chambre. J'ai dit, c'est pas possible. Au lieu d'aller chez mon fils, la première chose que j'ai été, j'ai traversé chez mon fils et j'ai été chez ma fille. J'ai vu qu'elle était en paix. Et puis je regarde, je vois que mon fils est couché en slip. Il a déjà rendu partout, partout, des ennuis, ivre mort. Alors je l'ai pris, je l'ai emmené sous la douche, je l'ai baigné, tout ça, et puis je l'ai couché. Et puis quelque chose qui ne m'arrivait jamais, je ne priais pas, je ne sais pas, je ne priais pas, je ne peux pas déjà aller par la messe. Peut-être que je priais comme ça, mais... Et puis je suis entrée dans ma chambre, je me suis à genoux, et j'ai pleuré, j'ai prié, j'ai pleuré, j'ai prié, j'ai dit, mon Dieu, de les prendre, mais de les prendre, je ne sais pas en quel sens, si c'est pour les faire mourir, si c'est parce que j'avais déjà trop subi, pour voir comment ça faisait, et comment c'est... Hein. Alors j'ai dit non, il faut que ça sèche.
1: Ça cesse.
0: Et puis j'ai ma cousine, que j'ai vécu chez elle en métropole, qui est à la retraite, qui est venue ici. Et là, elle est venue, elle est adventiste, elle est venue me voir, elle est venue voir les enfants. Et en un peu de très peu de temps, Emma, il y avait un effort que tenait le pasteur Irène Jean-Claude. Alors, ils ont été ma cousine et le frère Marie-Louise. Marie-Louise Michel et ma cousine. Ma cousine, c'était ma soeur. Je la considère comme ma soeur. Ils ont emmené les enfants, suivent l'effort d'évangélisation et ces enfants-là sont baptisés. Quand ils se sont baptisés, ensuite, moi, le jour du baptême, ce que je ne comprends pas, ce qui m'est arrivé. J'ai pleuré, j'ai entendu, quand j'ai vu le tas d'enfants, j'ai entendu le serment, les chants, je me suis à pleurer. Et puis il y a une soeur qui m'a dit, ma soeur, ne pleure pas, c'est deux jours de joie. Elle croyait que j'étais, parce que on les fait les anneaux, pas de rouge, parce que j'étais très peu potente.
1: Jusqu'à maintenant d'ailleurs.
0: Alors elle m'a dit, ma soeur, ne pleure pas. Et c'est un jour de choix. Alors je dis bon. Et puis le frère m'a, quand j'ai entendu tout ça, j'ai pris conscience. Ah oui, j'ai pris conscience. Là, ce jour-là, le jour du baptême, j'ai pris conscience de mon état devant Dieu. Alors j'ai pris conscience. Alors le frère Marie-Louise et ma cousine a commencé à faire des études avec moi. J'ai suivi mes études. Et en bas de chez moi, c'était pas encore fermé, il y avait le garage. On a fait un petit lieu. Et il y a une série de frères Marie-Louise avec le frère Guédra et sa femme, son épouse qui est décédée. Nous avons fait un petit chantier missionnaire. Et là, mon beau-fils et moi, nous avons pris le baptême. Mon futur beau-fils, nous avons pris le baptême.
1: Et ça a changé votre vie?
0: Ah oui, ma vie a été...
1: avec Dieu.
0: Ah ouais, ma vie a été changée totalement, radicalement.
1: Qu'est-ce qui a changé?
0: J'étais peut-être plus sereine, je ne sais pas.
1: Vous aviez plus confiance en vous.
0: Et puis je me suis dit,
1: vous aviez quelqu'un sur qui vous appuyez?
0: Absolument appuyé.
1: Parce que vous n'aviez pas d'amis à l'époque.
0: J'avais des frères, des sœurs, j'avais ma cousine qui était dans l'évangile, qui m'a parlé.
1: Vous aviez des gens à qui parler?
0: Oui. Ah, c'était autre chose.
1: Est-ce que vous avez eu l'occasion de leur raconter votre histoire, ce qui se passait quand vous étiez plus jeune, quand vous étiez enfant?
0: Non, jamais, jamais.
1: Ça ne vous est jamais venu à l'esprit d'en parler?
0: Non, même à mon premier mari. Et rien, il ne sait pas. Il n'a jamais su exactement ce que j'ai dit. Quelques trucs, mais pas beaucoup. Et puis c'est mon deuxième mari, voilà. Il va entendre, il va...
1: Christine, lorsque vous prenez du recul, qu'est-ce qui vous fait le plus mal? Quand vous pensez à toutes ces choses passées, qu'est-ce qui vous fait le plus mal?
0: Le plus mal, c'est de ne pas avoir ma mère et d'avoir l'injustice des gens. Beaucoup, beaucoup d'injustice, c'est ça qui m'a fait le plus mal.
1: Vous avez envie d'aller les voir et de leur parler? Est-ce que ça vous est déjà venu à l'esprit d'aller les voir, de leur dire, vous m'avez fait tel mal, je vous pardonne, mais il faut quand même qu'on mette les mots...
0: Non, jamais, jamais. Mon père ne sait pas toutes ces sortes de choses-là. Mon père n'a jamais su. Mon père, il est décédé. Il n'a jamais su. Et ma belle-mère, il est décédée, je crois, cette année ou bien elle a fait de l'année dernière. Moi, j'allais la voir quand même. Quand je descendais au Corbet, je passais lui dire un petit bonjour.
1: Et vous n'avez jamais parlé de ce qu'elle faisait?
0: Ni pardon de qui que ce soit, jamais, rien du tout. Rien.

0: de ça.
1: Et votre tante, celle qui avait la boutique, et l'autre, la première chez laquelle vous étiez, vous n'avez jamais
0: parlé? Non.
1: Vous regrettez d'avoir pas parlé?
0: Ça ne m'est jamais venu à l'idée. On ne peut pas regretter quelque chose qu'on ne peut pas, on ne sait pas. Je ne peux pas regretter. Non, parce que pour moi c'était normal.
1: De prendre des coups comme ça?
0: Pour moi c'était, je ne sais pas. Mm-hmm. Ouais.
1: Lorsque vous regardez vos enfants, lorsque vous regardez d'autres enfants, vous entendez des histoires d'enfants maltraités, vous savez qu'il y a des enfants qui ont subi de la maltraitance, qu'est-ce que vous vous dites? Est-ce que vous vous comparez à eux ou bien vous vous dites que non, il faut avancer, il faut faire quelque chose?
0: Non, là, c'est encore quelque chose, oui, parce que je me rappelle ma sœur aînée, elle est décédée, elle avait 3 enfants, des jumeaux et une petite fille qui devait avoir, elle avait 13 ans, 12 ans, 13 ans, et des frères 14 ou 15 ans. Quand j'étais à l'enterrement de ma sœur, et puis je devais remonter chez moi, j'ai dit c'est pas possible, je ne pouvais pas partir et laisser 3 enfants en bas âge comme ça. Je les ai ramenés chez moi et ils sont partis quand ils étaient majeurs. Mm-hmm. Alors c'est que je ne peux pas supporter l'injustice. C'est quelque chose d'inimaginable. On ne peut pas tolérer l'injustice.
1: Christine, cette période dure ne vous a pas empêché de réussir dans la vie. Hein? Vous êtes allée en France, vous avez passé des concours, vous étiez infirmière.
0: Oui.
1: Est-ce que lorsque vous étiez en Martinique, à l'époque, vous alliez à l'école?
0: Non, à l'école...
1: À l'école, comme tous les enfants de votre âge. Lorsque vous aviez 7 ans, vous avez eu l'occasion d'aller à l'école.
0: J'ai eu l'occasion d'aller à l'école. On remettait, on enlevait. Mais j'ai été quand même au fin d'études, ce qu'on appelle le fin d'études, pour avoir le certificat d'études.
1: Oui.
0: Et c'est à ce moment-là, pour une injustice encore, puisque j'habitais en face de l'école, il y avait tous les enfants du prêcheur, de Saint-Pierre, mon neveu, qui mangeait là, parce que j'étais en face de l'école, j'étais comme si j'étais à l'école, j'étais en face de l'école, et un jour ils ont mis de la pelouse de mon goût sur tout le canal entrée de l'école. Mm-hmm. Et la directrice, vous savez, quand on n'a pas des parents qui sont debout derrière les enfants, mm-hmm. c'est très important. La directrice m'a appelé, elle me dit à moi, puisque j'habite en face, d'aller enlever des pelouses de mon goût. J'ai dit non, c'est pas moi qui l'ai mis, c'est pas possible que j'aille enlever ça. Mm-hmm. Elle m'a dit, vous prenez votre sac ou vous partez. Alors moi j'ai pris mon sac de sport. Mais entre autres j'avais une bonne amie à moi, c'est on était orpheline aussi. Mm-hmm. Elle était chez sa tante orpheline. Elle a dit c'est où c'est les qui mettaient là, c'est pas les qui mettaient là. Deux euros aussi parti. Et les deux, nous sommes partis le même jour. Mm-hmm. Nous avons de nous fait d'études. On n'a pas pu aller au certificat d'études pour entrer en cinquième et puis pour continuer. Alors elle était infirmière, elle est partie très tôt. Hein. En métropole, elle avait 17 ans. Alors j'avais une coupure, j'avais personne. Mm-hmm. Et à ce moment, comme moi, elle est devenue infirmière.
1: Okay.
0: On a fait le même boulot, comme moi, elle est devenue infirmière. Mm-hmm. Comme moi, elle a suivi des cours aussi. On dit toujours, je sais que, pour moi maintenant, je sais que Dieu a un plan. Mm-hmm. Que ce soit ce qui arrive, ce qui doit se faire, se fait. On n'a pas besoin de chercher, de demander pourquoi si, pourquoi ça, j'aurais pas fait comme si, j'aurais dû faire comme ça. Non, Dieu a un plan. Et on laisse le plan de Dieu, c'est Dieu qui connaît son plan.
1: Vous avez l'espérance un jour de revoir votre maman, votre papa? Quand Jésus, au retour de Jésus, bien sûr.
0: J'ai l'espoir de les revoir, mais...
1: C'est Dieu seul qui sait, il connaît.
0: C'est Dieu seul qui sait, qui connaît. J'ai l'espoir de les revoir, oui. Leur parcours, je ne sais pas, c'est Dieu qui sait, c'est Dieu qui connaît. Mmh. Moi, j'aurais bien aimé de revoir ma mère et me voir mon père.
1: Christine, le mot de la fin, ce sera vous, à l'attention des auditeurs d'Espérance FM. Ils ont entendu votre histoire, ils ont entendu ce que vous avez vécu, ce que vous avez subi. Vous êtes encore debout aujourd'hui, hein? Vous avez 81 ans, cela ne vous a pas empêché de réussir dans la vie, d'être une infirmière, bien que retraitée encore aujourd'hui. Vous êtes mariée, vous avez des enfants.
0: J'ai omis de dire que j'ai pris l'évangile à 84 ans. Et qu'est-ce que je dis à En 84. Et je suis mariée en 2001 avec un veuve et ça se passe très bien. Et je remercie Dieu pour cela parce qu'il m'a donné un bon mari. Quand on est deux personnes, même s'il y a toujours des difficultés, on aura toujours des problèmes, on est sous terre. Même s'il y a des problèmes, mais on sait qu'on peut régler avec Dieu au milieu. Sans demander pardon, c'est, même si les temps sont difficiles, mais personne n'est parfait. Mais avec la grâce de Dieu, ça marche.
1: Il nous a fait ce beau cadeau.
0: Oui, oui, oui. Je n'ai rien à dire. Je n'ai pas à me plaindre.
1: Alors, comme je vous le disais, le mot de la fin, c'est à vous. Les auditeurs vous ont entendu. Ils ont entendu votre histoire. Ils ont apprécié votre histoire. Qu'est-ce que vous leur dites?
0: Alors, je voulais ne pas oublier toujours que Dieu a un plan pour chaque personne. Que ce soit ce que vous subissez, vous n'allez pas avoir peut-être tout de suite la fin de ce, le bonheur de ce que vous voulez. Mais Dieu a un plan, Dieu sait. Puisque Dieu a dit, je connais les projets que j'ai pour vous. Projets de peur et de non paix. Projets de paix et non de malheur. Il a fait que vous ayez un avenir, un bon avenir. Alors, j'ai toujours pensé à ça. Et c'est de mettre la main, de mettre sa confiance en Dieu.
1: Et ça a été et votre pouvoir. Un projet de paix et non de malheur. Vous êtes en paix maintenant.
0: Je suis en paix maintenant et je remercie Dieu pour cela.
1: Même si les émotions négatives reviennent en surface, mais vous avez votre soutien à côté de vous.
0: Ça vient parce que j'avais tout mis en silence. Pour moi, je ne savais pas. C'est quand, il y a 22 jours, vous m'avez demandé que ça fait vloup. C'est remonté, tout est venu et je ne dormais pas. J'avais du mal. J'ai eu une conversation avec mes... J'ai pleuré parce que ça revient.
1: Tout à fait.
0: Mais même si on a la paix, mais on ne dort pas dedans. On ne reste pas dedans. C'est venu là, ces jours-ci là, c'est venu et ça repartira. Avec la grâce de Dieu.
1: Avec la grâce de Dieu. En tout cas, Christine, merci d'avoir fait ce gros effort de venir sur les ondes d'Espérance FM pour parler de vous. Vous avez 81 ans, ça fait plus de 60 ans.
0: Oui, plus de
1: 70 ans que toutes ces choses se sont produites. Voilà, que Dieu vous bénisse. Madame, Monsieur, merci d'avoir été à notre écoute. Merci d'avoir été avec nous. Merci d'avoir suivi votre émission Tuteur de Résilience. Nous vous donnons rendez-vous la semaine prochaine.
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1: 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Il est 10h. Bonne matinée. 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
3: Bonjour, mesdames, mesdemoiselles, messieurs, tous les auditeurs et internautes d'Espérance FM. Nous vous saluons et vous souhaitons une bienvenue encore aujourd'hui à cette émission. Puis sachez que le capitaine, il nous attend depuis 10 heures pour qu'on démarre. Donc, on l'accueille et on y va tout de suite. Père éternel, merci. Merci d'avoir permis que nous arrivions à bon port sans aucun problème. Et merci aussi de permettre à tous ceux qui en ont besoin, ceux qui veulent partager ce moment, qu'ils soient encore présents et que ce moment puisse être placé sous ton égide béni. Nous te bénissons car nous savons que tu es avec nous. Alors donne-nous, Seigneur, de pouvoir comprendre, entendre et surtout accepter de vivre ta vérité comme tu nous l'as dit, au nom de Jésus, pour ta gloire. Amen. Eh bien voilà, on va faire un bref rappel et on ira directement dans la partie qui nous importe, n'est-ce pas? Nous avons vu justement la délivrance que le capitaine a mise en place pour les Israélites quand ils revenaient de l'Égypte. Et nous savons que cette délivrance-là, elle est si significative qu'elle est devenue, nous l'avions dit la dernière fois, déjà une leçon de choses. Et puis, la deuxième chose, c'est que c'est devenu aussi un signe. Alors, leçon de choses, pourquoi? Parce que cet acte de délivrance de la part du capitaine, il doit être rappelé, il doit être enseigné, on doit l'éduquer aux générations à venir pour qu'ils sachent, d'une part, quel est ce capitaine qui les dirige, qui les conduit, quel est ce Dieu qu'ils servent, parce qu'ils en ont entendu parler d'autres, qu'ils en ont connu d'autres, et par conséquent, il est important pour eux de savoir quel est le Dieu qu'ils servent, quel est le Dieu qui vient à leur secours, quelles sont les caractéristiques de ce Dieu-là. Ils doivent l'apprendre et ils l'apprendront au travers de cet événement que l'on appelle la Pâque. Ils ont aussi besoin de savoir qui ils sont. Pourquoi est-ce qu'il y a tant de bruit autour d'eux, tant de choses qui évoluent autour d'eux? Les générations qui sont à venir n'auront pas vécu ce qui a été vécu. Donc, dans le chapitre 13 d'Exode, verset 9, verset 14, nous verrons que le capitaine va aider, en quelque sorte, va dire qu'il faut aider cette génération-là à savoir de qui il s'agit, de quel Dieu il s'agit, mais aussi de quel peuple il s'agit. Dans les versets 9 et 16, les deux versets confondus, on se rendra compte du fait que le capitaine doit rappeler que la Pâque, en quelque sorte, cet événement-là qui commémore la délivrance, la libération, cet événement, il doit permettre l'identification de la personne qui appartient à ce peuple-là, l'identification de ce Dieu qui vient à leur secours. En tout cas, il y a toute une instruction, une éducation à l'identité qui est faite au travers de ce moment. Nous l'avons bien compris et ça va servir à la commémoration non seulement pour ce qui pour le présent, mais pour le futur aussi, puisque ceci permettra de se positionner quant au choix d'un Dieu et quant au choix du peuple auquel on appartient. En tout cas, cette histoire va dire clairement aux Israélites, vous êtes le peuple élu, d'accord? Je vous ai choisi, je vous ai mis à part et je vous ai protégé. Mais cette histoire va me dire à moi aujourd'hui que moi aussi, je suis choisi à partir du moment où j'accepte de rentrer dans cette histoire de délivrance, de libération, parce qu'aujourd'hui, si si on n'est pas pris en otage sur le plan physique, on l'est de manière intellectuelle, on l'est de manière spirituelle, on l'est de toutes les manières. Habitants de la terre, on est tous des esclaves. Esclaves de quelque chose ou esclaves de quelqu'un. Donc, il est important pour nous, en nous remémorant cette expérience, de nous positionner, d'essayer de nous identifier. À quoi nous identifions-nous? Qui viendra à notre secours? Vers qui on peut se tourner pour savoir que cette personne viendra à notre secours pour nous sortir des situations difficiles dans lesquelles on se trouve? En tout cas, c'est important pour chacun de se placer, de se positionner. En tout cas, la libération qui était pour eux à l'époque, c'est la même libération qui sera pour nous aujourd'hui et qui aura les mêmes caractéristiques parce que ils ne se sont pas libérés tout seuls. Il y a des peuples qui arrivent à se révolter et à se libérer. Eux, ils n'ont pas pu parce que c'était impossible. D'accord? Et il a fallu qu'il y ait une intervention divine, une puissance divine pour pouvoir aider, en tout cas, les Israélites à se sortir de là. Et c'est pourquoi cette histoire nous concerne aussi, parce que notre libération aura aussi les mêmes caractéristiques. Parce que nous aussi, nous sommes prisonniers, qu'on le veuille ou non, qu'on le sache ou non, que cela soit important pour nous, eh bien nous sommes tous prisonniers, prisonniers de quelque chose. Et j'irai même jusqu'à dire, si on n'est pas prisonnier du bien, on est prisonnier du mal. Si on n'est pas prisonnier de Dieu, on est prisonnier de son ennemi. Et si on n'est pas prisonnier d'une chose qui correspond, qui nous conduirait vers le bien, eh bien on est prisonnier quelque part d'autre chose qui nous conduirait ailleurs. En tout cas, nous savons que cette histoire, c'est une histoire de libération et nous nous plaçons dans l'histoire comme étant des concernés parce que nous aussi, nous avons besoin de libération. On va donc, après avoir dit tout cela, on va poursuivre notre histoire et juste avant de poursuivre, on va souhaiter la bienvenue à Benji qui nous a retrouvés.
4: Bonjour, auditeur d'Espérance FM. Bonjour à Alex. Ça va? Et bonjour à toi.
3: D'accord. Bonjour. Bonjour. Bonjour à tout le monde. Et puis, bienvenue à toi puisque nous savons que tu as des choses importantes sur lesquelles tu voudrais nous faire réfléchir. Alors, nous sommes rendus compte, hein, nous sommes aux environs des versets 17 et nous allons nous rappeler que Pharaon fut contraint par la pression, en tout cas tout ce qui l'entoure, par l'intervention du capitaine, il va être obligé de laisser partir le peuple à son corps défendant, malgré tout, bien à contre-cœur évidemment. Et ici, sans connaître la fin de cet épisode, on s'imagine qu'il va comprendre et qu'il va prendre des leçons et qu'il va s'atteler à chercher des moyens de réparer sa perte, de rassurer les esprits, de redonner confiance à son peuple, en lui et à l'avenir de son peuple. En personne intelligente qu'est Pharaon, on se dit qu'il va réfléchir en se disant qu'il lui faut trouver un moyen de réparer tout cela, puisqu'il est vraiment conscient du fait qu'il y a une grande perte. Il va le dire d'ailleurs, c'est les hommes aussi vont le dire avec lui. Mais en fait, après avoir vécu tout cela, est-ce qu'on peut imaginer Pharaon faisant autre chose que de s'asseoir avec ses grands pour se dire, bon, maintenant, la perte, elle est là, que faisons-nous? Comment va-t-on remplacer tout cela? Qu'allons-nous faire? Bon, en tout cas, quand on regarde la scène, on aura besoin de se poser la question à savoir qu'est-ce qui va se passer, d'une part avec le peuple libéré et d'autre part avec Pharaon. D'accord? Donc, au cas où nous l'aurions raté, nous savons que le texte va nous dire que le capitaine a dû mener l'opération lui-même pour délivrer le peuple. Il a géré, en tout cas, les avancées du peuple. Il a tout mis en place pour que le peuple s'en aille. Maintenant, les Israélites sont partis, mais en fait, ce sont des gens qui sont captifs. Ils ne savent pas où aller, en fait. Ils sont coincés. Et c'est donc le capitaine qui va devoir intervenir pour pouvoir leur permettre de mettre en place les gestes. D'accord? Donc il va décider quel est le chemin à prendre pour des raisons que lui, il connaît. et qu'il va dire au verset 17. Lui qui connaît toutes choses, il sait exactement ce qui se passe derrière la montagne là-bas. Et donc, c'est ce verset-là, il va leur dire, c'est pas sortir pour sortir, il faut assurer les arrières. Alors, la suite des opérations, c'est moi qui vais vous les dicter. Et là, qu'est-ce qu'il va faire? Il prend la décision, lui qui sait, qui voit, qui prévoit, il prévoit une sortie qui est un petit peu intrigante. Et c'est lui qui va mener la troupe en prenant en compte l'état d'esprit des nouveaux hommes libérés, parce que quand on sort d'un esclavage, très souvent, on a l'esprit encore...
4: En esclavage.
3: Voilà, on a l'esprit encore en esclavage et on ne sait pas trop comment gérer cette liberté-là. Donc, le capitaine fait bien de prendre les choses en main et de mener toute cette libération-là. Et ça doit être un avertissement pour nous aussi. Quand parfois nous sortons d'une situation difficile, il nous arrive parfois de retomber dans les mêmes travers. Plusieurs fois, simplement parce qu'on n'a pas pris leçon, simplement parce que justement, le fait de se sentir libéré nous donne l'impression qu'on a tous les droits et qu'on réussira tout. Donc, on peut partir dans n'importe quel sens. Mais c'est un avertissement. Quand Dieu nous libère d'un esclavage, retournons vers lui pour savoir quel est le chemin par lequel nous devons passer pour réussir cette libération-là. D'accord?
4: Et tu fais bien de le dire. Il y a ce texte qui est répété plusieurs fois, « Laisse aller mon peuple ». Il y a une raison pour laquelle je dis ça. Il dit « Laisse aller mon peuple pour qu'il me serve ». Et c'est ça, en fait, la clé, j'ai envie de dire, de cette libération. Ce n'est pas « Laisse aller mon peuple pour qu'il puisse acheter la dernière BM »,« Laisse aller mon peuple pour qu'il puisse, je sais pas, passer se la dorer à la plage, au soleil, etc. » S'il laisse aller mon peuple pour qu'il me serve. C'est bien de dire qu'il y a objectif, effectivement, mais ce n'est pas une libération. En fait, comment faire comprendre nos peuples? Parce qu'on pourrait le dire comme ça. Lorsque vous demandez une libération, vous êtes en esclavage, mais votre esprit refuse cet esclavage-là. Donc, vous réclamez la libération pour ne plus être en esclavage, puisque votre esprit n'en veut pas. Et une fois que vous êtes libéré, vous réalisez que votre esprit qui ne voulait pas être en esclavage a un souci maintenant avec le fait d'être en liberté.
3: La gestion de la liberté.
4: Et c'est pourquoi le texte dit si facilement, il a été plus facile pour moi de libérer mon peuple d'Égypte que d'Égypte dans mon peuple. Et aujourd'hui, ça devrait nous parler, nous, parce que souvent, nous disons servir Dieu, nous sommes dans les actes, mais souvent, le cœur que Dieu demande n'y est pas.
3: Tout à fait. Ben, nous te remercions et nous continuons. Merci. Alors, quand le capitaine les a sortis de leur asservissement, il les a accompagnés. Et c'est ça qui répond à ton inquiétude. Nous voulons être libres, mais de tout. De toujours. Mon cher, qui t'aimerait faire ça, fait moi, mon café, comment aller. Mais en le faisant comme nous voulons, c'est ça qui nous a asservi. Mais quand on est libéré, on est prêt à recommencer la même bêtise. D'accord? Et donc, on se rend compte du fait que le capitaine a dû les accompagner en mettant toutes les chances de leur côté et en s'assurant que les choix leur soient favorables. À quoi ça sert de sortir d'un esclavage pour entrer dans un autre? De vivre un asservissement de combien d'années, centaines d'années, pour ensuite se retrouver dans un autre type ou le même type d'esclavage. Donc, ça n'a pas de sens. Il n'y a aucune intelligence.

0: derrière cela. Alors c'est pour cela que il va nous inviter, parce que on est de nouveau libéré, le capitaine va nous inviter à prendre en compte un certain nombre de choses. Il est obligé de nous accompagner, donc on doit accepter sa présence et son accompagnement. C'est lui qui connaît la voie. Et nous avons dans nos églises de nouveaux libérés aussi qui auront besoin de cet accompagnement-là, pas d'un asservissement, mais d'un accompagnement. Pas d'un écrasement, d'un effacement, mais d'un accompagnement pour ouvrir les yeux et permettre à chacun de faire des pas précis, mais des pas qui vont dans le sens de cette libération-là.
1: Lorsqu'on est en esclavage, on reçoit, on va le mettre à notre niveau, on reçoit des ordres. Est-ce que ce peuple-là, en sortant d'Égypte où il recevait des ordres, n'ont pas fait un parallèle avec le fait d'être à nouveau en esclavage, puisque le capitaine veut
0: leur donner,
1: je mets entre guillemets des ordres, parce que le capitaine donne des ordres par moment.
0: Oui, il donne des ordres.
1: Et par moment, il donne des conseils.
0: Okay,
1: alors, est-ce qu'ils n'ont pas fait le parallèle?
0: Oui, tout à fait. C'est possible, c'est fort possible. On va les voir vite se rebeller contre un certain nombre de choses. Donc, il y a très certainement ce parallèle qui est fait. Et on oublie souvent qu'il fonctionne avec son omniscience, avec sagesse, intelligence. Il a du discernement que nous n'avons pas. Il voit ce que nous ne voyons pas. Il sait ce que nous ne savons pas. Donc, c'est pourquoi il va nous relater les choses pour qu'on apprenne à le connaître. Puisque c'est dans la connaissance de sa personne, de ses caractéristiques, de son caractère, qu'on va pouvoir coopérer avec lui beaucoup mieux. Et si on ne prend pas ce temps-là, évidemment, on va tout rater.
1: Souvent, on est libre, on est libéré, mais par rapport à la manière dont nous voulons être libérés, c'est pas comme ça que nous voyons la liberté. Et on peut se poser la question, et on se met dedans, nous aujourd'hui, on n'est pas mieux.
0: C'est
1: nous
0: clair.
1: Aujourd'hui, Dieu a prouvé à maintes reprises, puisque tu dis toi-même que c'est Dieu qui a libéré, Dieu a prouvé à maintes reprises que c'était lui le seul vrai Dieu. Et ensuite, il rentre dans une dynamique avec nous. Ça veut dire que Dieu, quand je lis, en tout cas certains passages, même si on peut parler de foi, mais Dieu fait toujours quelque chose avant. Il montre toujours, il prouve toujours, il agit toujours, et ensuite, il demande. Et c'est la question, alors que le peuple de Dieu voit quand même les miracles, avant la libération de chez Pharaon, voit les plaies, et ce que Dieu a dit, c'est ce qui arrive. Il y a la mer qui s'ouvre. Malgré tout cela, on a du mal, j'ai du mal à me dire, mais je m'abandonne entièrement à ce Dieu-là, je fais confiance. Quand ce Dieu-là, je lui donne la première place, je lui donne toute la place, toutes les places et la priorité dans ma vie, j'ai du mal. Donc, qui problème money? Parce que certaines personnes nous écoutant, alors on rappelle aux éditeurs d'Espérance FM, si ce que nous disons ici en matière à les troubler, qu'ils peuvent toujours réagir au 05 96 72 82 51. Alors, ce n'est pas une rediffusion. Nous sommes en direct. Pourquoi Dieu prouve toujours, demande après? Et il nous parle quand même de foi. Vous vous rendez compte?
0: Oui. Espérance FM, bonjour.
2: Bonjour.
0: Bonjour.
2: Bonjour Marie-Lucienne.
0: C'est Thierry.
2: Oui, c'est Thierry.
0: Bienvenue à toi. On t'écoute.
2: Je te remercie. Mais vous savez, il y a quelque chose qui vit avec nous depuis que nous sommes nés, que nous avons du mal à reconnaître. Nous sommes chargés depuis que nous sommes nés, qu'on a en nous un pouvoir qu'on n'a pas demandé, qu'on reçoit, qu'on le veuille ou non.
1: Quel est ce pouvoir?
2: Quand le pouvoir de faire ce qui plaît pas à Dieu. C'est notre super pouvoir.
1: C'est le seul qu'on ait.
2: On ne le reconnaît pas parce que c'est tellement naturel en nous qu'on a l'impression que quand on fait ce qu'on veut, qu'on est libre. Mais non, il faudrait que nous apprenions qu'il faut que nous forcer qu'on nous nous obliger.
3: La parole de Dieu dit que le royaume de Dieu est forcé, ce sont les violents qui s'en emparent. Donc il est tout à fait au clair avec ça.
2: Voilà,
3: il sait qu'on va devoir se faire violence à des moments dans notre vie. Continue.
2: Ah oui, mais ça c'est clair. On se dit, ah, je suis un nouveau-né, je suis un bébé, je ne suis pas de péché. Oula ça.
0: On est né avec.
3: Alors, tu poses la question, est-ce que l'Éthiopien peut changer sa peau?
2: Au prix de quelle douleur?
3: Parce que,
0: est-ce vraiment possible?
3: Exactement, parce qu'un zèbre qui n'a pas de rayures, on ne l'appelle plus zèbre.
0: C'est ça.
2: Eh bien, il faudrait qu'on soit plus des zèbres. C'est vrai que c'est le péché est tellement naturel que nous ne le discernons plus.
0: C'est ça.
2: Satan, c'est un grand maître, effectivement. Il a réussi à nous persuader que nous sommes dans le vrai. La vérité, c'est ce que nous pensons. Et tout ce qui vient en opposition, on le remet en question. C'est instinctif. Et on voit Dieu faire des miracles. Mais quand il nous demande de faire ça pour lui plaire, ça nous dérange parce que c'est pas dans notre nature. Mais comme vous avez dit à l'instant, il faut qu'on se fasse violence pour suivre ce chemin-là.
3: En tout cas, on te remercie vraiment pour ta touche humoristique quand même que tu emmènes à l'émission. On te dit merci. Continue à rester en tout cas à l'écoute. Et puis, vraiment merci pour ton intervention, Thierry. Merci beaucoup.
0: Ok, vraiment. Merci Thierry. Donc nous poursuivons, nous avançons un petit peu encore. Ouais. Alors juste pour récapituler, on va se rendre compte du fait que on a vu, et c'est toi qui l'as mentionné il y a un moment, que Dieu fait d'abord. Il fait, il dit, et ensuite, il permet qu'on fasse l'expérience. Alors, effectivement, j'allais justement rappeler qu'il a permis à Joseph, en tout cas, de démontrer sa foi. Il a averti Joseph plus de quelques siècles auparavant. Il avait averti Abraham. Il avertit, mais même le peuple d'Égypte, il les a avertis. D'accord ? À plusieurs reprises, il leur a dit, hey, les gars, moi qui ai fait ça. Il leur a répété de plusieurs manières. Il a fait une première fois. On lui a permis d'aller jusqu'à 10 fois. Non, franchement, nous rêvons.
3: Et ça me fait penser à lorsque je dis, bon, mais je vais détruire Sodome. Et Sodome et Gomorrhe, on réalise que, à plusieurs reprises, il lui dit, oui, mais s'il y en avait 50, s'il y en avait 45, s'il y en avait 30.
0: C'est ça,
3: on plaide. On est en train de plaider, mais Dieu sait. Dieu sait. Mais le truc, c'est est-ce que nous réalisons réellement que Dieu sait? Est-ce que nous comprenons que Dieu sait?
0: Et qu'il est fidèle. C'est ce qu'il dit. C'est-à-dire que quand il doit changer d'avis ou quand il va changer d'avis, il le dit.
3: Il avertit toujours.
0: Toujours. Il te dit si tu fais comme ça, il y aura ça. Voilà. Mais si tu fais autrement, il y aura ça. Voilà. Donc, quand il a deux possibilités, il avertit.
3: Mais pourquoi la chair, enfin, regardez la chair, pourquoi la chair, pourtant, on sait que lorsque Dieu dit que c'est. Si tu roules tu prends ta voiture à Dillon et tu fais du 300 sur l'autoroute, te dit c'est 90. Et on te démontre à plusieurs reprises, parce que la première personne qui a fait un accident avec une voiture, tout le monde a vu les conséquences. Et pourtant, on continue à enfreindre les lois, à rouler comme on veut, à ne pas respecter ni priorité, ni gauche, ni feu, ni quoi que ce soit. Parce que c'est ça qui est intriguant, en fait. Et il a dit quelque chose dans ce pouvoir. Depuis qu'on est né, l'homme a dit que la seule chose que l'homme sache faire, et il ne sait même pas bien le faire, c'est se tromper, voilà. Il a dit la seule chose que l'homme sache faire, il ne le fait même pas bien, c'est se tromper. Quand tu te réveilles le matin, je vais demander à chaque auditeur de faire cette expérience. On se réveille, dès le réveil, on a déjà des choix à faire.
0: Tout à fait. Avant le réveil,
3: si tu te lèves, là, j'ai envie de dire, pour peu que. Là, même à la limite, c'est même pas nous qui décidons de se lever, parce que si l'Éternel dit, bon, ok, c'en est fini là, ou pas, n'y a rien qu'à décider. Mais une fois que l'Éternel te permet de t'asseoir sous ton lit, tu as des choix déjà à faire. Et c'est deux
1: depuis là que nous formons en fait notre journée. Mm-hmm. Alors si on met ça à grande échelle, les choix que nous avons faits il y a 10 ans, il y a, et puis on se dit mais si moi pas tu fais ça il y a 10 ans, et lorsqu'on lit la parole de Dieu, on réalise que Dieu nous avait avertis.
0: Tout à fait, il le fait toujours.
1: Je ne veux pas que les gens rentrent dans une dépression en nous écoutant, mais c'est vraiment pour prendre la mesure de cette puissance. Et il a bien dit, hein, de ce pouvoir que nous avons.
0: Mm-hmm, mm-hmm.
1: De ce

0: faire l'expérience.
1: Faire l'expérience de pourquoi c'est chaud. Mais ça m'a déjà laissé une marque. Une marque qui va me poursuivre toute ma vie.
0: Mm-hmm.
1: Mais cette expérience-là, est-ce que j'en ai besoin, Marie-Lucienne? Parce qu'on entend. Ah non, mais mon cas, je t'ai dit, une fois que je suis dans l'émission, je suis là pour te déranger. Parce
0: mais
1: que.
0: Je ne suis pas du tout dérangée.
1: Je sais très bien. Je dis ça. Pourquoi je dis ça? C'est parce que souvent, quand tu vas donner un conseil à quelqu'un, c'est bien parce que tu es passé par l'expérience, n'est-ce pas? C'est ça, en fait. C'est mm-hmm. bien parce que tu es passé par l'expérience. Voilà. Ma question est. Il y a des personnes qui disent, ah ouais, c'est ma faute, j'aurais dû faire ça. Mais si tu n'avais pas eu cette expérience, maintenant tu l'as.
0: Mm-hmm.
1: Tu sauras conseiller quelqu'un d'autre qui, à son tour, voudra faire son expérience malgré ou conseiller, mais mm-hmm. toi, tu ne vas pas retomber dans le panneau.
0: C'est ça. Espérons-le. Espérance FM, bonjour.
2: Bonjour, c'est Georgiana.
1: Bonjour, alors. Georgiana.
0: Ok.
2: Ça va?
1: Oui, ça va.
0: Bienvenue à toi. Nous t'écoutons.
2: Merci beaucoup. Eh bien, Dieu nous connaît. Hein?
1: Oui.
2: C'est lui qui nous a fait. Il nous connaît mm-hmm. et il sait toutes choses.
1: Mm-hmm.
2: Mais qu'est-ce qu'il fait? Il nous donne notre choix pour choisir.
1: Mm-hmm.
2: Parce que Dieu pouvait empêcher de faire.
0: Mm-hmm.
2: Mais non, bon, il nous a donné le choix pour mmh. choisir. Donc, les mêmes manières, il a averti, comme vous avez dit là tout à l'heure, là, il a averti Abraham, toutes les autres,
1: mmh.
2: il nous a averti aussi, hein, mmh. si tu fais ci, si tu fais ça, tu auras quoi? Soit la vie éternelle, et l'autre qui n'a pas fait bien, mais la mort éternelle.
1: Mmh.
2: Mais Dieu nous aime.
0: Mmh.
2: Ouais, il nous appelle. Il a la patience avec nous. Malgré nous fait des choses qui n'est pas bonnes, mmh. quand même.
1: Mmh.
2: Vers lui, il nous pardonne.
1: Mm-hmm.
2: Et les dernières fois que vous parlez aussi de les péchés de Ève et Adam, c'est là, Dieu savait qu'il va aller faire ça.
0: Oui, absolument. Dieu a un plan A dans lequel il y a toutes les possibilités.
2: Amen.
0: C'est dans le plan A. Toutes les possibilités. S'il prend à gauche, je m'en ai préparé ça pour aider, il sorti. S'il prend à droite, il y a ça. S'il partit pas derrière, tous les possibles ont été considérés par Dieu et placés dans son plan A.
2: Amen.
1: Et c'est pour ça, Georgiana, que Hélène White le dit, qui a dit comme ça, qu'il est plus difficile de se perdre que d'accéder à la vie éternelle.
0: Absolument. Beaucoup.
2: Amen.
0: Mm-hmm.
2: Et bien, quand on a notre parole, quand tu as dit les expériences,
1: oui.
2: ils ont déjà fait leur expérience aussi,
1: mm-hmm.
2: ils nous avaient dit, il faut faire attention,
1: mm-hmm.
2: mais nous ne pouvons pas comprendre, nous mm-hmm. aller faire expérience, parce que comment parler dire un enfant, fais attention, ce n'est pas les moments, tu es jeune pour avoir un coupé, ceci, cela.
1: Mm-hmm.
2: C'est déjà écrit, il a déjà dit, il ne faut pas en faire les fornications.
1: Mm-hmm.
2: Et quand même, notre parent, même qui a leur expérience, parce que parfois, ça qui est venu dans les bois, nous parfois un bébé.
1: Mm-hmm.
2: Quand les bébés viennent, il y a des difficultés, il y a des problèmes parce que l'on n'est pas prête.
0: Mm-hmm.
1: C'est ça.
2: Mais nous ne pouvons pas obéir, comprendre que les gens ne peuvent pas expliquer. C'est parce qu'on a une expérience ou qu'on les dit les autres là. Fais attention. Mais nous toujours aller faire propre expérience.
1: Mm-hmm.
2: Eh bien, merci beaucoup et puis bonne continuation. Je suis en train de vous écouter.
1: Merci. Okay. Merci à toi.
2: Merci. La prochaine.
0: Voilà.
2: Bye bye.
1: Bye bye.
0: Bye bye. Donc on fait encore un petit pas. On est déjà pratiquement à l'heure de laisser l'antenne. On fait quelques petits pas rapidement par rapport à ce que nous disions. Que disions-nous déjà? Oui, on a dit tellement de choses.
1: Non, mais c'était important quand même. Voilà. Qu'on disait, il fallait quand même marquer.
0: Oui, sans problème. Il y a quelque chose que nous relevons de cette histoire, c'est qu'en réalité, Dieu, le capitaine, il n'a jamais laissé seul. Il sait, alors, on va le dire comme ça. Il ne s'est pas contenté de délivrer et de lâcher Israël dans la nature. D'accord? Il s'est rendu présent et attentif aux besoins de la troupe. Constamment, il était au petit soin avec eux. Il les guide de jour et les éclaire de nuit.
1: Exceptionnel.
0: Présent donc et actif de jour comme de nuit. Est-ce que c'est autrement pour nous?
1: Mais tu te poses toi-même la question. Parce que moi, je voulais te poser cette question-là.
0: Mais
1: est-ce que
0: je la pose parce que moi, j'y ai pensé.
1: C'est ça. Est-ce que mon attitude,
0: voilà.
1: parce que c'est un exemple vraiment d'amour, est-ce que dans nos églises, peu importe l'église dans laquelle vous trouvez, peu importe l'obédience, est-ce que même dans votre famille,
0: mm-hmm.
1: quand quelqu'un est en difficulté, quand quelqu'un a péché, on réalise dans ce que tu dis là, Marie-Lucienne, que Dieu Dieu se rapproche encore plus. Mm-hmm. Ça veut dire, j'ai l'impression que, ok, Dieu a de l'amour pour nous.
0: Mm-hmm.
1: Je, on
0: en
1: va,
0: général.
1: On n'essaie pas d'expliquer.

0: Dieu, parce que Dieu est Dieu, voilà. Mais Dieu a de l'amour pour nous, alors qu'on ne pêche pas. D'accord, hein? On va dire alors qu'on ne pêche pas, Dieu a de l'amour pour nous. Et une fois que nous pêchons, cet amour grandit. On a l'impression, en fait, c'est ça que je ressens, on a l'impression qu'il se rapproche. Alors, moi, dans tout ça, quand quelqu'un me fait du tort, quand quelqu'un, entre guillemets, on va dire a péché, quand quelqu'un fait une erreur, quelle est mon attitude? Quel est mon comportement? Qu'est-ce que je mets en place? Est-ce que, au contraire, je rejette cette personne-là? Est-ce que je repousse cette personne-là? Ou est-ce que, comme Dieu, je me rapproche pour donner encore plus d'amour à cette personne?
1: Tout à fait.
0: Alors, parlons bouche pas chage.
1: Oui.
0: Est-ce que l'exemple que Dieu me donne...
1: Voilà. C'est une réflexion à mener, à mon avis.
0: Tout à fait.
1: Et s'interpeller sur le sujet, parce que il nous faut savoir, être sûr que Dieu ne nous laisse pas faire la route tout seul. Donc, ceci nous permet de nous dire aussi que si quelqu'un a besoin qu'on l'accompagne, il faudrait peut-être qu'on s'interroge sur la faisabilité de la chose, la possibilité de le faire. Il ne nous a jamais laissé seuls. Il nous assure de sa présence permanente. Il nous le dit et il nous le répète constamment. Constamment, on va voir les prophètes le répéter. Josué, David, tous, ils vont le dire. Jésus, quand il arrive, Jésus va dire, et voici, je suis avec vous.
0: Jusqu'à
1: tous
0: les jours.
1: Les jours, jusqu'à la fin du monde. Donc, on a quand même une série. Tous les prophètes vont le dire. Les historiens bibliques vont le dire. Jésus, quand il arrive, il le dit. Les disciples vont aussi dire que ce Dieu-là, le capitaine, il est d'une permanence permanente. Permettez-moi ce pléonasme.
0: Bien placé.
1: Voilà. Il assure sa permanence, il est toujours là. Et par conséquent, il est important pour nous de nous rendre compte du fait que ce qu'il nous apporte, il nous l'apporte pour nous, mais il nous l'apporte pour que nous soyons munis, pour que nous soyons remplis de ce qu'il nous faut pour nous-mêmes, mais de ce qu'il nous faut donner aussi aux autres. Et par conséquent, ce n'est pas pour rien qu'il le dit. On verra à travers l'histoire que il n'a pas laissé tomber Pharaon. Hein. Mm-hmm. Il était en visite chez Pharaon constamment. Et malgré le fait que Pharaon, c'était son rival. On va pas oublier ça. C'est son rival.
0: Pharaon était le rival de Dieu, mais dans le sens contraire, Dieu ne considérait pas Pharaon comme un rival.
1: C'est ça. Non, c'était...
0: Parce que Dieu...
1: C'est sa créature,
0: oui,
1: voilà.
0: Exactement.
1: Et il... voilà. Donc, malheureusement, cette action de Dieu est très mal interprétée.
0: Mal comprise,
1: ouais. Mal comprise et mal reçue par les uns et les autres. Tant et si bien qu'on verra que cette présence de Dieu autour de Pharaon va plus le tourmenter qu'autre chose. Les actions que le capitaine va mettre en place pour sauver son peuple et en même temps sauver l'Égypte.
0: Oui.
1: Parce que si
0: il y en a pas mal qui sont partis avec avec le peuple d'Israël.
1: Tout à fait. Si l'Égypte avait continué à se rebeller, mais l'Égypte aurait été détruite complètement. Donc toutes ces actions là sont mises en place pas seulement pour les enfants de Dieu mais pour aussi ceux qui
0: persécutaient les enfants de Dieu.
1: Tout à fait. D'accord. Et c'est quelque chose qui est incompréhensible et même inacceptable.
0: Mais c'est pas entendable pour moi.
1: Voilà.
0: Là où parfois me dit mal, c'est pas entendable. Je ne peux pas considérer quelqu'un essayer de sauver celui qui me persécute. Aujourd'hui, dans la loi française, ça a un nom. Quand tu arrives à développer entre guillemets de l'attention pour celui qui t'avait kidnappé, etc. Ça a un nom. Vous voyez comment c'est vraiment, ils ont même fait une loi dessus pour te dire que c'est pas normal.
1: Non, c'est pas normal.
0: C'est pas normal.
1: Le pardon.
0: Le pardon.
1: Que Dieu donne et qu'il nous apprend à donner n'est pas normal.
0: Normal.
1: D'accord. Tu parais comme un faible, comme un ignorant, un ignare, ou qu'à pardonner tout ça malifère là, etc.
0: Et notre première réaction, et c'est ce que et tu disais ça tout à l'heure, ça m'a fait réfléchir en moi-même. Pourquoi ma première réaction lorsqu'on me dit quelque chose qui quelque chose ça ne me plaît pas, quelque chose qui me fait du mal. Pourquoi ma première réaction, c'est la colère, c'est la violence, c'est des choses comme ça. Et même quand on ne t'a encore rien dit. Je prends un exemple, puisqu'on m'a fait, de la farce un jour, et ça a bien marché. Je suis arrivé dans une église et quelqu'un que je connaissais me dit, Georgie, yodimwa bagay alor. Il dit moi il dit moi un bagage alors moi qui a dit ah bon mais je suis déjà sous
1: la
0: voilà je suis déjà sous la défense et puis le gars me dit je dis mon sang quoi tu es béret et ou solide dans la foi etc et ça il casse et on est constamment dans cette mouvance là malheureusement parce que c'est ce qui nous habite, on est pétri de ça.
1: On va simplement relancer une chose qui est importante par rapport à Pharaon, qu'on va poursuivre avec. Mais en tout cas, on se rend compte du fait que malgré toutes les chances que le capitaine a données à Pharaon, Pharaon ne se sent pas satisfait. Et il va vouloir reprendre le contrôle des choses, il ne lâche pas le morceau, parce qu'il n'a ni compris ni intégré sa défaite en tant que souverain et dieu d'Égypte. Il n'a pas compris cela. Il n'a pas compris que c'était un appel que le capitaine lui faisait. Il n'a pas compris que le capitaine, c'est dans sa clémence qu'il ne l'a pas détruit.
0: Il est resté dans cette rivalité.
1: Voilà. Il est resté dans la rivalité et on va le voir poursuivre les enfants d'Israël dans cette rivalité. Mais il y a quelque chose de très important. Je vais finir avec ça. Oui. On va revenir, on va redémarrer avec ça. Aujourd'hui, on se pose la question à savoir, est-ce que vraiment il y avait des Israélites en Égypte? Est-ce que vraiment, même s'il y en avait, étaient-ils vraiment des esclaves? Ensuite, est-ce que les Israélites esclaves sont sortis de l'Égypte comme la Bible le dit? Donc la Bible est remise en question et toute l'histoire est remise en question. Parce qu'on se dit que c'est pas possible que les enfants d'Israël aient pu traverser la mer Rouge
0: à pied sec.
1: À pied sec. Impossible. Deuxième possibilité, c'est que les enfants d'Israël, ils sont passés par la mer de Jean, la petite mer. Et c'est par là qu'ils sont passés. Donc, comme dirait l'anglais, no big deal. C'est mouvoir de ça. Et il y a même une idée qui dit que c'est un tout petit canal par lequel il est passé. Les enfants d'Israël sont passés à pied sec parce que c'est un tout petit canal. Mais, en réfléchissant et en regardant, on se rendra compte du fait que quel que soit l'endroit par lequel Dieu les a fait passer, parce qu'aujourd'hui, on peut quand même trouver des vestiges pour nous faire comprendre qu'Israël était bien là. Mais quel que soit le moyen que Dieu aura utilisé pour faire sortir les Israélites d'Égypte, il est extraordinairement fort, il est formidable, il est omnipotent, il est omni toutes choses. D'accord?
0: Je suis content qu'on puisse se poser ces questions-là. Je suis très content, en sachant que les réponses, ils l'auront peut-être pas, certaines personnes ne l'auront peut-être pas, parce qu'il y a quelque chose qu'on ne fait pas, on ne peut pas expliquer Dieu. Hein? Et deuxièmement, Dieu fait ce qu'il veut, avec qui il veut. Et ça, il faut que ça puisse rentrer dans notre tête, que nous le voulions ou pas.
1: En tout cas, avec ces trois questions, vous allez très certainement chercher les réponses. Mais on va démarrer par ça la prochaine fois. Nous vous remercions d'avoir été avec nous. Nous sommes au-delà de l'heure. Merci d'avoir été là. Nous disons deux mots, capitaine, pour le remercier. Merci, Seigneur. Tu as été avec nous. Tu nous as conduits jusqu'ici. Et comme tu sais si bien le faire, tu as tout orchestré, tout organisé. Nous te disons merci. Au nom de Jésus. Amen.
0: Amen.
1: Eh bien, voilà. Merci à vous d'avoir été avec nous. Nous vous disons bonne fin de semaine, bonne fin de journée. Et puis, on se retrouve la prochaine fois. Au revoir.
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temps. Je suis mis à part dans le désert pour être préparé à la mesure de la tâche que Dieu lui confierait. De même aussi est-il nécessaire aujourd'hui que le serviteur de Dieu, conscient de son partage dans l'œuvre du divin maître, s'arrête un instant pour écouter la voix qui lui dicte sa marche. Et parfois c'est très long. Mais meurt-il pour autant? Non. C'est dans le calme et la sérénité que sera votre force, dit le maître. Et tel un soleil au zénith, sa lumière vient briller, chassant l'ombre du doute, de la peur et des craintes

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1: 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Il est 11h. 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
1: Bonjour, bonjour à toutes et tous. C'est d'abord en Guadeloupe ce rassemblement hier au lycée Jardin d'Essai aux Abîmes. Les élèves sont venus dénoncer cette liste qui fait polémique et qui circule depuis le début de la semaine sur les réseaux sociaux. Elle classe le physique des lycéennes de façon sexiste et dégradante. Depuis, une enquête interne est en cours dans l'établissement qui va mettre en place un accompagnement pour les victimes. Une plainte a aussi été déposée. En Guyane, les cours ont repris ce matin au collège Lise Offion de Matoury. Les profs étaient en grève hier pour dénoncer les conditions d'hygiène dans leur établissement. Un rassemblement a eu lieu sur place ce mercredi à l'appel du SNES, le syndicat qui promet d'autres mobilisations dès la semaine prochaine si la collectivité territoriale ne répond pas à leurs demandes. On revient sur cet accident de la route à Goyave en Guadeloupe. Un choc sur la RN1 hier matin qui a fait un mort, un homme âgé d'une quarantaine d'années. Deux autres personnes ont été blessées dans cette collision. L'enquête se poursuit pour éclaircir les causes de l'accident. C'est le 16e décès sur les routes de Guadeloupe depuis le début de l'année. Les prévisions étaient pessimistes et les sargasses sont bien présentes en masse cette année. En Martinique, plus de 120 tonnes ont été encore collectées en mer fin avril. Et depuis le début de l'année, ce sont déjà plus de 3700 tonnes qui ont été captées. Des actions menées par l'État au large des côtes antillaises. La vie chère en Outre-mer, c'est la priorité des priorités, assure la ministre des Outre-mer. Naïma Moutchou indique poursuivre le travail engagé sur le projet de loi de lutte contre la vie chère et de l'enrichir. Elle l'a redit au Sénat hier, alors que l'examen du texte adopté par les sénateurs en octobre dernier a été repoussé. Il n'est toujours pas inscrit à l'agenda de l'Assemblée nationale. Enfin, du sport et du basket avec le début ce soir du tournoi des champions en Martinique. C'est pendant 3 jours au Palais des Sports de Rivière-Salée et cela rassemble les meilleures équipes féminines et masculines de Guadeloupe, de Guyane et de Martinique. C'est la fin de ce flash. Bonne journée.
2: Bonsoir à tous. L'appel de nombreux pays à l'ONU, les États-Unis, l'Arabie Saoudite, les Émirats Arabes Unis et d'autres pays du Golfe exhortent l'Organisation des Nations Unies de convaincre l'Iran d'arrêter d'empêcher la navigation dans le détroit d'Ormuz. Ils font valoir la liberté de navigation pour tous les pays du monde. En parallèle, le Charles de Gaulle va prendre position dans la région du Golfe. Information confirmée par la ministre déléguée aux armées, Paris et Londres, qui veulent tenter de monter une mission neutre afin de rétablir la navigation dans ce passage stratégique. Les 5 ressortissants français à bord du bateau de croisière potentiel foyer d'antivirus sont en bon état de santé. C'est ce qu'a fait savoir le Quai d'Orsay. Un second patient provenant de ce navire a été testé positif. Il a été pris en charge dans un hôpital néerlandais. Le MV Ondius est en route vers Tenerife, dans l'archipel espagnol des Canaries. Il devrait accoster samedi prochain. L'OMS écarte la possibilité d'une pandémie. Le Rassemblement national dans le viseur du parquet européen, une enquête a été ouverte. Elle concerne une possible fraude autour de formations aux médias qui auraient notamment bénéficié à Jordan Bardella. La plainte avait été déposée à Paris en décembre dernier par l'association AC Anticorruption. Le RN estime de son côté que ces prestations ont été réalisées dans les règles et déplore une instrumentalisation. Le cannabidiol, aussi appelé CBD, sera interdit en France à partir du 15 mai, mais pour usage alimentaire. Cela concerne les huiles, les tisanes ou bonbons, soit 40% du chiffre d'affaires des magasins. La Direction générale de l'alimentation a décidé d'appliquer la réglementation européenne en la matière. Le CBD à fumer ou sous forme de liquide pour cigarettes électroniques restera toutefois autorisé. Et puis Météo France propose aux Français de choisir le nom de la future tempête. Pour cela, il suffit de remplir un formulaire sur le site de l'organisme avant le 21 mai prochain. Mais quelques règles sont évidemment à respecter. Le nom doit être facile à écrire, à retenir, simple, facilement prononçable et sans caractère accentué. Bonne soirée à tous.

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C'est une joie de te retrouver pour ce petit clin d'œil que je t'adresse avec beaucoup d'amour. Peut-être te sens-tu fatigué depuis plusieurs jours. C'est comme si tu ressentais une surcharge mentale, sans pour autant ressentir les effets d'une bonne nuit de sommeil. Tu te reposes sans en ressentir les effets. Tu n'arrives plus à gérer au mieux tes activités quotidiennes. Tu sens le poids de toutes tes responsabilités. Tu te sens

écrasé par le poids de la vie. C'est comme si tu n'arrivais plus à y voir clair entre tes pensées et tes émotions qui te submergent. Boulot, métro, dodo, dirait-on. Alors, tu es simplement fatigué au point d'avoir l'impression d'être perdu et même essoufflé, avec une pointe d'irritabilité. Alors je voudrais t'encourager vraiment avec ce texte biblique de Matthieu 11, le verset 28, qui dit « Venez à moi, vous tous qui êtes fatigués et courbés sous un fardeau, et je vous donnerai du repos. Tes tracas ne sont plus les tiens seulement si tu les confies à Dieu. Il se charge du dénouement. Sois en paix, confie-lui chacune de tes difficultés, et les réponses te seront portées assurément. Son appui à ton égard est assuré. J'aurai plaisir à te retrouver pour un autre clin d'œil. D'ici là, prends soin de toi.

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2: D comme douceur. Ah, je sens que la douceur, ça va nous faire du bien aujourd'hui. Nous en avons vraiment besoin dans ce monde de dureté. Corinne, bonjour.
3: Bonjour Gilles.
2: C'est vrai, la douceur, c'est une belle qualité, hein ?
3: Mais il y a une publicité qui dit quelques grammes de douceur dans ce monde de brut.
2: Ah oui, c'est possible, oui. Oh,
3: à propos du chocolat ou de je ne sais quoi.
2: Oui, mais certainement, oui.
3: Comme si on aspirait un peu tous à... Après une journée fatigante ou
2: après des
3: conversations dures ou n'importe, tout d'un coup, quelqu'un qui nous parle gentiment, une voix au téléphone
2: sympathique. Entre autres, oui. Enfin, la douceur, c'est un terme qui englobe tellement de choses, mais en tout cas, rien qu'à l'entendre, ça nous fait du bien. Moi, je me rappelle, c'était aussi une publicité pour des... Vous voyez comme quoi on est marqué par la publicité, quelle horreur. C'était une publicité pour des serviettes qui étaient lavées avec un certain... Et c'était tout doux et on sentait le moelleux. Vous voyez, il y a cette notion de moelleux. La douceur, c'est aussi... Enfin, bon, c'est vous qui êtes venu dire quelque chose, Corinne. Je
3: continue. Non, mais c'est très intéressant, ça fait appel à nos sens.
2: C'est lisse, la douceur. Oui, il y a la douceur au goût, c'est extraordinaire, la douceur.
3: C'est lié à quelque chose de plaisant, d'agréable.
2: Oui.
3: Par contre,
2: c'est pas rugueux. C'est, vous voyez, il y a la notion du sensitif. Aux yeux, c'est doux. La forme peut être douce.
3: Confortable.
2: C'est confortable.
3: On s'y sent bien dans la douceur. Ouais.
2: C'est doux, c'est opposé au allègre. Enfin voilà, Corinne, voilà, merci d'être venue pour ces 4 prochaines heures d'émission sur la douceur.
3: Oh là là.
2: Non, nous resterons donc sur une petite 12 minutes. Alors en 12 minutes, de quoi allons-nous parler en ce qui concerne la douceur ?
3: Eh bien, la douceur est présentée dans la Bible comme une valeur positive, parce qu'il y a aussi un revers à cela. Hein. Trop doux, trop bon, on se fait marcher dessus, on n'a pas de personnalité, on se laisse avoir. Bon, c'est ce qui peut être présenté aussi négativement. Mm-hmm. Quelqu'un de doux, c'est...
2: Quelqu'un excusez-moi, mais truander quelque part.
3: Par exemple,
2: pouvoir,
3: oui.
2: Manipuler.
3: Oui, ou bien alors c'est quelqu'un qui a pris l'habitude de s'écraser.
2: Oui, bien sûr.
3: Et
2: ça peut être une lâcheté aussi,
3: voilà.
2: Dans le négatif.
3: Alors, il faut quand même bien faire attention aux termes pour que ça reste quelque chose de positif. Et qui ne correspondent pas à une faiblesse d'une personne qui n'arrive pas à s'affirmer, c'est pas de la douceur, ça c'est de la faiblesse, point final. Mmh. La douceur, c'est de la part d'une personne qui est pourtant sûre d'elle, qui est forte dans la vie, mais qui choisit de se comporter avec douceur.
2: Qui choisit, ça c'est intéressant, Corinne,
3: oui.
2: Qui choisit effectivement, ou qui ne répond pas d'une manière violente, mais avec douceur, on dit aussi des paroles douces. Hein.
3: Je crois qu'il faut être très fort pour être doux.
2: Oui. Ah oui, c'est vrai.
3: Très fort dans sa tête.
2: La vie aussi nous rend peut-être un peu plus dur, quelquefois. Et il faut, comme vous dites, choisir de... C'est comme la paix, un petit peu, la douceur. Hein. On choisit d'être doux.
3: C'est très tentant, quand on est agressé, de répondre par l'agression aussi.
2: Et d'agresser les autres, ça marche, quelquefois.
3: Ah oui. Et puis, c'est ce qui est le plus instinctif, certainement.
2: Plus facile.
3: Facile, ça, j'en sais rien, parce qu'on prend des risques aussi. Mais il faut vraiment une démarche de réflexion pour interrompre l'agressivité, la violence et la dureté par quelque chose d'autre qu'on choisit délibérément.

0: douceur, c'est aussi la peau d'un bébé, bien souvent. Les mamans nous disent, oh là, qu'est-ce que c'est doux, la peau d'un bébé. Bon, moi, j'ai du mal, mais quand même. Corinne, revenons au texte biblique, à la Bible. Il y a deux qualités chez un personnage qui semble fondateur dans le christianisme aussi, c'est Jésus-Christ. Et il est dit qu'il est doux et humble de cœur.
1: C'est lui-même qui le dit.
0: C'est incroyable.
1: À propos de lui.
0: Je pourrais dire beaucoup d'autres choses. Intelligent, ouais. Puissant, fort, et ce qui est vrai, enfin, beaucoup de qualités, doux. Pourquoi choisir ce doux?
1: Et pourtant, il n'était pas mou,
0: non.
1: Si j'ose dire.
0: Pas non plus, non.
1: Il avait beaucoup, évidemment, de personnalité, beaucoup de force, beaucoup d'emprise sur les gens, mais il a choisi de gouverner, d'asseoir son autorité, non sur de la puissance, d'écraser les gens, mais sur la douceur, précisément. Convaincre par sa bonté, par l'accueil qu'il savait donner.
0: Quand vous dites ça, on a l'impression aussi de retrouver les paraboles sur le royaume. Jésus prend toujours des paraboles sur le royaume, sur aucun royaume qui n'existe sur la terre. Vous avez déjà remarqué,
1: oui.
0: C'est souvent des exemples de la nature.
1: Oui, bien sûr.
0: Ce sont toujours des choses toutes simples, une graine de sénevé, une perle.
1: C'est aussi
0: choses...
1: parce qu'il veut parler en se mettant à la portée des gens moins instruits.
0: Mais des choses douces, c'est pas des choses qui éclatent. Hein, vous parliez de douceur, là.
1: Alors, il a aussi fait des choses éclatantes, c'est vrai, certains miracles extraordinaires, etc. Mais son mode d'approche des personnes... Surtout des personnes un peu en difficulté, un peu en marge de la société, les mal vus, les gens modestes. Il les approche avec cette douceur, cette bonté profonde qu'il y a en lui. Et donc il en fait, lui, à ses yeux, c'est une valeur numéro un, puisqu'il se définit lui-même comme cela, doux et humble. Ça ne veut pas dire qu'il s'écrase. Il a des choses à affirmer, il a des choses à faire, il a des choses à dire, fermement. Mais... C'est la manière de le faire, dans la non-agression, dans la non-démonstration de puissance, mais dans une
0: sans
1: proximité
0: faire du mal,
1: aussi.
0: Oui, sans vouloir
1: il
0: faire
1: se
0: du
1: met
0: mal.
1: Proche des gens, il ne vient pas les écraser ni les agresser. Il se met à leur niveau, tranquillement, tranquillement.
0: Alors moi je vais vous parler d'un personnage qui est intéressant parce que dans ce qu'il écrit, dans un texte que vous avez lire tout à l'heure, il y a dû y avoir une transformation. Hein, parce que si je lis dans un autre chapitre, Paul approuvait le meurtre d'Étienne. Il y eut ce jour-là une grande persécution contre tous les membres donc de Jérusalem. Paul était un homme qui avait pas l'air vraiment d'être le plus doux de la planète. Et pourtant, dans ce que vous allez dire dans un instant, il nous invite à une douceur comme étant une vocation même.
1: Alors Paul a vécu une conversion, c'est ce qu'on appelle, c'est-à-dire un changement énorme, considérable de sa personne, et en plus très brutal, qui s'est fait vraiment du jour au lendemain. Il a rencontré, dans sa vie, il a rencontré Jésus, et ça a changé du tout au tout. Effectivement, c'était quelqu'un de très violent, qui persécutait les chrétiens, qui les jetait en prison, qui les débusquait. Et puis il est devenu lui-même chrétien et ça a tout changé pour lui. Et il fait effectivement ensuite de la douceur une valeur numéro un. Et voici ce que Paul écrit après sa conversion. Voici ce que je vous demande avec force, moi qui suis prisonnier pour le Seigneur, vivez en accord avec l'appel que vous avez reçu de lui. Soyez simple, doux et patient. Supportez-vous les uns les autres avec amour. C'est dans sa lettre aux Éphésiens qu'il écrit cela, chapitre 4, versets 1 et 2.
0: Si vous me permettez, j'ai presque envie de finir le texte parce que en vous efforçant de conserver l'unité de l'esprit par le lien de la paix. Parce que là, je crois qu'il y a des mots qui sont importants.
1: Il y a beaucoup de mots importants.
0: Là, on a effectivement une vocation, l'humilité, le fait de se supporter les uns les autres. On a l'impression que... Enfin, c'est vous qui faites le commentaire. Hein. Je suis très engagé là. Parce que
1: la première chose qu'on peut remarquer, c'est que Paul désire qu'il y ait des bonnes relations entre les chrétiens, qui sont ses amis.
0: Les humains, oui, bien sûr.
1: Absolument. Et il voudrait que tout soit harmonieux, paisible.
0: Ce qui n'est sûrement pas le cas s'il leur en parle ainsi.
1: C'est peut-être un peu le cas, mais il y a toujours de quoi s'améliorer dans ces domaines-là. Hein. Et il le dit là, on a lu ce verset-là, mais il le dit et à bien d'autres endroits. Il insiste énormément sur les relations entre les personnes. Et il considère que servir Dieu, c'est pas juste une histoire entre Dieu et nous, c'est une histoire qui va rayonner sur, autour de nous, sur les personnes qui sont autour de nous. Et être chrétien, aux yeux de Paul, c'est, ça se voit dans le comportement très concret de tous les jours. Une personne qui se prétend chrétienne devrait, idéalement mais et concrètement, se comporter différemment avec les autres et valoriser tout ce qui a trait avec la paix, l'unité, l'harmonie et la douceur. On retrouve ce mot, la patience aussi qui est mentionnée ici. Pour lui, c'est à cela que Dieu nous appelle et appelle tout le monde.
0: Et oui, parce que j'ai presque envie de vous dire, cet appel, il est valable pour tout individu. À partir du moment où il s'agit d'une unité et que le lien ou le liant de cette unité, c'est la douceur, il faut réfléchir dans le monde dans lequel on vit.
1: Mais ça ne va pas être évident de vivre cela.
0: Alors, souvent, on va dire, oui, mais si on est trop doux, on se laisse marcher sur les pieds. Est-ce que vous répondez à cela, vous ?
1: Je répondrai que, de toute façon, la solution inverse, ajouter de la violence à la violence, ne mène pas à des résultats très, très satisfaisants non plus. Soyons honnêtes. Alors, la douceur a aussi ses chances. Elle peut désarmer, d'une certaine manière, ou faire tomber d'un coup, ou progressivement, l'agression, l'agressivité de l'autre. Parce qu'il peut être étonné de ce qu'on lui réponde avec douceur, justement. Et ça peut produire en lui un déclic et un changement.
0: Choisir la douceur.

0: dès comme douceur, cela ne nous fera certainement pas de mal. À bientôt Corinne. Au revoir.
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1: Moi, je me suis rendu compte que je faisais beaucoup répéter.
2: Et puis, petit à petit, ça s'est amplifié, quoi. En effet, qu'elle répétait plusieurs fois la même chose.
1: J'en ai parlé à mon médecin, parce que j'oubliais tout, qui m'a dit que c'était un début d'Alzheimer.
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4: La question de Marie, 73 ans.
5: J'ai le sentiment d'avoir plus de mal pour me rappeler des petites choses comme des numéros de téléphone ou des rendez-vous. Est-ce que ça peut être les premiers signes de la maladie d'Alzheimer?
6: La réponse du docteur Emmanuel Cogna, neurologue au centre de neurologie cognitive à l'hôpital Lariboisière Fernand Vidal.
7: Alors, il faut savoir que la maladie d'Alzheimer est une maladie qui évolue sur une longue échelle de temps. On sait maintenant qu'elle se déroule sur au moins 15 ans. Il ne faut surtout pas attendre que les troubles deviennent sévères pour consulter, mais il faut savoir qu'au début, les troubles sont peu spécifiques. Ils peuvent prendre de multiples formes. Pour autant, il ne faut pas s'inquiéter devant tout raté cognitif. En particulier, les difficultés de concentration ou les difficultés à retrouver certains noms propres qui reviennent a posteriori. En réalité, c'est plutôt les oublis qui portent sur les faits récents du quotidien, comme un achat qu'on oublie avoir réalisé, une sortie dont on ne se souvient pas, qui peuvent être évocateurs. Le caractère le plus important, en fait, c'est un changement qui apparaît significatif pour la personne ou pour son entourage par rapport au fonctionnement qui était le nôtre antérieurement. Dans ce cas-là, il faudra consulter le médecin traitant qui proposera de faire quelques tests, suite à quoi, eh bien, une consultation mémoire sera éventuellement organisée.
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0: Sachon propose de pratiquer l'interdiction totale de médisance. Vous allez vous installer un gros warning dans votre cerveau. Alors en fait, il n'y a pas que les recommandations de la Bible qui condamnent toute médisance. On croit également en psychologie que cette attitude peut affecter significativement l'estime de soi et les relations interpersonnelles en général. L'action de médire provoque chez l'individu un état négatif, pour celui qui le dit. La médisance contamine les autres relations, même celles qui n'ont pas de rapport immédiat avec celle en cause, et rend plus imperméable encore le mur qui s'installe entre soi-même et la personne qui fait l'objet de ces commentaires hargneux. Évitez de médire, que ce soit avec d'autres personnes ou seul avec vous-même dans votre tête. Cherchez plutôt ce qu'il y a de bien en chaque personne. Bon entraînement.
1: C'était une pensée de Dany Beaulieu, extrait du jeu Psychodéfi.

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1: C'est Espérance FM. Il est midi. 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

0: Bonsoir à tous. La géopolitique est entrée dans le réservoir des Français et cela va durer. Les mots de Sébastien Lecornu. Le Premier ministre est revenu aujourd'hui sur la crise des carburants et les aides du gouvernement. Mais il prévient, il n'y a pas d'argent magique. Pendant ce temps, le détroit d'Ormuz est toujours bloqué. Le porte-avions français Charles de Gaulle est en mer Rouge, prêt à intervenir pour faire respecter le droit international. Et puis on parlera foot. Strasbourg peut s'offrir ce soir sa première finale européenne. Les Strasbourgeois devront battre le Rayo Vallecano en Ligue Conférence. Combien de temps les Français vont-ils encore souffrir à la pompe alors que les prix des carburants sont toujours très hauts à cause du conflit au Moyen-Orient? Sébastien Lecornu a évoqué le sujet aujourd'hui lors d'un déplacement à Toulouse. Le Premier ministre assure qu'il n'abandonnera personne, même s'il le concède. La situation économique de la France ne permet pas de faire n'importe quoi. Écoutez.
1: J'essaie de suivre avec les ministres plusieurs lignes directrices en étant plus que conscient de la grande fatigue de nos concitoyennes et de nos concitoyens pour la pression que cela représente pour leur pouvoir d'achat. C'est une très mauvaise séquence que nous vivons. Je pense qu'il faut qu'on puisse gérer ça avec beaucoup de sérieux, avec des lignes assez claires. On ne peut pas faire n'importe quoi avec les finances publiques. Et je vois bien les tentations de se dire baissons de manière générale les taxes, etc. Ceux en général qui proposent de baisser les taxes au mois de mai sont ceux qui vont vouloir en réinventer à l'automne pendant les débats budgétaires. Il n'y a pas d'argent magique et la situation des finances publiques est telle que par définition, quelqu'un paiera toujours à la fin.
0: Le gouvernement doit s'exprimer en début de semaine prochaine pour changer d'échelle et adapter ses dispositifs de soutien à l'activité économique. Le Premier ministre a aussi assuré que d'autres professions que celles déjà aidées pourraient rejoindre la liste des secteurs soutenus. Dans ce contexte, le Charles de Gaulle est en mer Rouge. La ministre déléguée des armées, Alice Ruffaut, l'a confirmé aujourd'hui. Le porte-avions doit être déployé dans la région du Golfe. L'objectif, montrer qu'une coalition internationale est prête et capable de sécuriser le détroit d'Ormuz. C'est un signal fort pour le général Dominique Trinquant, spécialiste des relations.

0: relations internationales.
1: Ça veut dire que la coalition commence à mettre en place le dispositif de façon à ce que dès qu'il y a un accord, ça puisse démarrer immédiatement. Comme vous le savez, le temps presse avec les pressions qui sont mises à la fois sur le cours du pétrole. C'est aussi pour marquer qu'on n'a pas que des paroles. Il y a des actes et que, eh bien, on vous prend au mot. Vous voulez un accord. Nous, on est prêts à le faire appliquer. Et donc, tous ces pays qui n'ont pas contribué à cette guerre, eux, veulent la liberté de naviguer dans le détroit d'Ormuz et mettre les moyens en place. Et la France est bien sûr en tête pour marquer cette volonté.
2: La France qui veut rester ferme face au régime iranien. Le ministre des Affaires étrangères, Jean-Noël Barrot, a de nouveau affirmé qu'il était hors de question de lever les sanctions sans réouverture du détroit. Également dans l'actualité, 5 cas d'antivirus confirmés, c'est ce qu'indique l'OMS au sujet du bateau de croisière, foyer de la maladie. Selon l'Organisation mondiale de la santé, il est possible que d'autres cas soient signalés, mais le risque pour la santé publique est bas. Le navire doit arriver aux Canaries samedi. Les 5 Français présents à bord n'ont pas de symptômes inquiétants, selon le porte-parole du ministère français des Affaires étrangères. Il a avoué les faits, l'homme de 23 ans placé en garde à vue dans l'affaire du meurtre d'une collégienne de 14 ans, hier dans l'Aisne, à Fère en Tardenois, tué de plusieurs coups de couteau. Le suspect serait l'ancien petit ami de la victime. L'affaire Dany Le Prince est revenue devant la cour de révision aujourd'hui. Cet homme condamné à la perpétuité dans les années 90 pour un quadruple meurtre dans la Sarthe, aujourd'hui libre après 18 ans passés derrière les barreaux. Dany Le Prince souhaite que la justice annule sa condamnation. C'est ce qu'a demandé l'avocat général cet après-midi. 7 ans de prison requis contre un dentiste en Lozère, jugé pour des dizaines de mutilations, des opérations inutiles qui ont coûté à la sécurité sociale plus de 300 000 euros. 44 victimes au total ont été identifiées. Le procureur a également réclamé une interdiction définitive d'exercer. Le jugement est attendu en début de soirée. Le foot, Strasbourg veut suivre l'exemple du PSG. Après la qualification parisienne pour la finale de la Ligue des Champions, les Alsaciens disputent ce soir la demi-finale retour de la Ligue Conférence face au Rayo Vallecano. Ils visent la première finale européenne de leur histoire. Battus 1-0 à l'aller, les Strasbourgeois doivent renverser la situation devant leur public. Ils l'ont déjà fait au tour précédent et leur entraîneur Gary O'Neill est déterminé à recommencer.
3: Si je suis si enthousiaste, c'est d'abord parce que nous pouvons entrer dans l'histoire. Ensuite, parce que j'ai une équipe incroyable et enfin parce que nous avons la chance de le faire devant ce public qui est formidable avec moi depuis que je suis ici. Ils sont vraiment très importants pour nous. J'attends simplement d'eux qu'ils supportent les joueurs et si le match s'avère difficile parce que le Rayo est une bonne équipe, alors aidons les joueurs tous ensemble. Nous pouvons réaliser quelque chose d'exceptionnel, alors soyons concentrés et essayons.
2: Strasbourg, Rayo Vallecano, demi-finale retour de Ligue Conférence, c'est à suivre à 21h. Voilà pour l'essentiel de l'actualité. Excellente soirée.
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Une grâce nous est offerte. Nous ne devons pas être seulement ceux qui reçoivent, ceux qui font toujours à nouveau l'expérience de l'amour, du pardon et des bienfaits du Père. Nous avons le privilège de donner quelque chose au Père, en portant beaucoup de fruits pour lui, en le glorifiant devant les hommes. Car, quand les hommes voient nos bonnes œuvres, alors le Père reçoit louange et gloire. Mais qui acceptera de réjouir ainsi le Père par sa reconnaissance? Qui se livrera à lui pour être émondé dans sa nature de pécheur, afin que les fruits qui font la joie du Père mûrissent dans sa vie? Ce serait un juste retour envers ce Père qui ne peut laisser personne dans la tristesse.

L'Éternel est ma lumière et mon salut. De qui aurais-je crainte? L'Éternel est le soutien de ma vie. De qui aurais-je peur? Psaume 27, verset 1. Il ne craint point les mauvaises nouvelles, car son cœur est ferme, confiant en l'Éternel. Psaume 112, verset 7.

0: Mets ta confiance en la bonté du Père, même lorsque pour t'éduquer, il t'éprouve et ne te ménage pas la souffrance. Précisément alors, Dieu a envers toi, son enfant, de véritables intentions paternelles. Il te fait alors le bien le plus grand quand il te châtie, car il te prépare par là pour le ciel. Pourrait-il t'échoir un plus grand amour que celui qui te rend apte à goûter la vie céleste, sans cesse et sans mesure? Cela commence déjà sur la terre, quand tu te soumets à sa discipline.
1: L'Éternel est celui qui te garde, l'Éternel est ton ombre à ta main droite. Pendant le jour, le soleil ne te frappera point, ni la lune pendant la nuit. Psaume 121, versets 7 et 8. Le fruit de l'humilité de la crainte de l'Éternel, c'est la richesse, la gloire et la vie. Proverbe 22, verset 4.
2: Seigneur, aide-moi.

besoin. Que ton regard bienveillant s'abaisse sur tout ce que je fais. Donne-moi la force de communiquer les valeurs de ton royaume à ceux qui m'entourent.

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0: bienvenue, docteur Gentiane Breuil, au micro de Sentez-vous bien.
1: Bonjour.
0: Merci de nous retrouver une nouvelle fois. Vous êtes médecin de prévention et aujourd'hui, nous allons parler d'un nouveau sujet. Nous savons que certains cancers sont directement liés au tabac, par exemple, d'autres à l'exposition de certains polluants. Aujourd'hui, on a des certitudes aussi sur le cancer relié à l'alimentation. Alors, est-ce que vous pouvez nous dire quels sont les facteurs nutritionnels qui augmentent les risques de cancer ?
1: Oui, on va parler des facteurs nutritionnels. Sachez que la nutrition, ce n'est pas seulement l'alimentation, c'est aussi l'activité physique, etc., la gestion des entrées, des sorties, des dépenses. Alors, les facteurs nutritionnels qui augmentent le risque de cancer, il y en a certains pour lesquels c'est vraiment prouvé qu'il y a une augmentation du risque. Hein. Ça ne veut pas dire que c'est 100%.
0: C'est pas parce qu'on consomme un aliment qu'on aura forcément le cancer.
1: Voilà, mais ça augmente le risque. Alors, d'abord, le surpoids et l'obésité. D'avoir un surpoids au-dessus de l'indice de masse corporelle qui est considéré comme la limite normale, c'est 18. Vous savez, l'indice de masse corporelle, c'est le rapport entre votre poids en kilos et votre taille en mètres au carré. Hein, c'est un rapport, ça vous donne l'indice de masse corporelle et il ne faudrait pas pour un adulte dépasser 25. L'indice de masse corporelle normale est entre 18 et 25.
0: Donc voilà. Déjà, il faut procéder à un petit calcul.
1: Un petit calcul en fonction de son poids et sa taille. Son poids en kilos divisé par sa taille au carré. Et la taille, elle doit être en mètres. Hein. Si je fais 1m58, c'est 1,58 au carré. Mon poids, je sais pas, si j'ai 54 divisé par 1,58 au carré. Et ça vous donne votre indice de masse corporelle. Et cet indice de masse corporelle ne devrait pas dépasser 25. Sinon, c'est un facteur qui augmente le risque de cancer. Les boissons alcoolisées, bon, on le sait, je pense aussi, hein, augmentent le risque de plusieurs cancers. Et il faudrait vraiment, pour ceux qui en consomment, que ce soit vraiment pas régulier et à des petites doses. Alors, ce qui est maintenant confirmé, c'est la consommation excessive de viande rouge et de charcuterie.
0: Alors ça, ce sont des études assez récentes. Hein.
1: Oui, mais ça confirme des études déjà anciennes qui avaient des hypothèses fortes et qui sont vraiment confirmées. L'impact de la consommation excessive de viande rouge et de charcuterie qui augmente les risques de cancer du côlon et du rectum.
0: Donc il faut réussir à réduire...
1: Voilà, alors pour ceux qui sont végétariens, bon, c'est bon. Ceux qui ne sont pas végétariens, on conseille de ne pas manger plus d'une fois par semaine de la viande rouge, d'augmenter leur proportion de viande blanche, de volaille et de poisson.
0: Plutôt s'orienter vers ces viandes.
1: Voilà, les poissons apparemment n'ont pas d'impact sur le développement du cancer.
0: Quels autres aliments ?

0: peuvent augmenter les risques?
1: Alors, le sel et les aliments salés ont un impact. Au moins, on avait déjà parlé du sel pour les maladies cardiovasculaires.
0: Oui, tout à fait, oui.
1: Voilà, mais apparemment,
0: pour
1: il y aurait un rôle dans le risque du cancer de l'estomac, pour des fortes consommations de sel et d'aliments salés, les salaisons, voilà. Ensuite, il y a des aliments, il n'y a pas suffisamment de preuves pour l'affirmer, mais il y aurait une potentialité d'augmentation aussi de risque de cancer.
2: Quels sont ces aliments
1: Alors, les aliments préparés à très haute température, grillade, barbecue, dès qu'il y a des huiles et des graisses qui sont trop brûlées, c'est facteur de risque de cancer. Voilà. Ensuite, rôle protecteur.
2: À l'inverse, donc, il y a des aliments qui protègent plutôt contre les risques du cancer.
1: Facteur nutritionnel qui protège l'activité physique. On ne va pas le développer, on l'a déjà dit quand on parlait d'activité physique.
2: Oui.
1: C'est quelque chose qui est assez récent. On ne savait pas que l'activité physique protège du cancer et c'est complètement effectif.
2: Donc, il faut
1: des cancers
2: vraiment
1: du
2: prendre
1: sein
2: ça en compte.
1: Et du côlon. Ensuite, consommation de fruits et de légumes. Ça ne fait aucun doute. Un effet protecteur très important parce qu'ils contiennent des antioxydants et qui sont protecteurs. Voilà, augmenter l'alimentation en fruits et légumes, augmenter l'alimentation en fibres, céréales si possible complètes, et les fibres alimentaires qui sont dans les céréales, dans les fruits, dans les légumes, dans les légumineuses, protègent du cancer du côlon.
0: Et il y a d'autres facteurs encore connus aujourd'hui ?
1: Qui protègent ?
0: Oui.
1: Alors, il manque certaines preuves, mais il semble que les phytoestrogènes, comme le soja, seraient protecteurs aussi de certains cancers.
0: Bien. Et alors, les personnes qui se trouveraient aujourd'hui atteintes par un cancer, justement, on leur conseille de suivre ces recommandations de...
1: Toujours, parce que même quand un cancer est déclaré, il évolue plus ou moins rapidement, et de suivre ces conseils est toujours favorable pour que l'organisme arrive à se défendre.
0: Docteur Jean-Sien Breuil, merci beaucoup pour ce partage autour de ce micro, pour ces informations que vous êtes venu nous apporter. C'était Sentez-vous bien, et je vous dis à bientôt. Au revoir.
1: Au revoir.

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1: C'est Espérance FM. Il est 13h. 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
4: Eh bien, c'est le moment pour nous de retrouver Frédéric, on va le saluer. Bonjour Frédéric, comment ça va?
5: Bonjour Michel, bonjour à tous les auditeurs d'Espérance FM. Eh bien écoute Michel, ça va par la grâce de Dieu, merci, et toi-même?
4: Oui, ça va très bien, pour un vendredi ça va.
5: Pour un vendredi ça va?
4: Ouais.
5: Tu n'as pas hâte de partir en week-end alors?
4: Oui. Quand on vendredi arrive, on est pressé de partir en week-end.
5: On est pressé de partir,
4: ça c'est sûr, certain.
5: Bon, très bien.
4: Alors tu as bien dormi, ça a été?
5: Oui, bien dormi, sans réel.
4: Ouais, superbe. Très bien. Ouais. Très bien.
5: Nous avons des éphémérides dans ce jour.
4: Oui.
5: C'est la journée internationale de la tolérance zéro à l'égard des mutilations génitales féminines.
4: Ouais, c'est
5: important. Ce sont les mutilations génitales féminines constituent une violation des droits humains fondamentaux. Leurs répercussions physiques, psychologiques et socio-économiques peuvent entraîner des complications affectant les femmes tout au long de leur vie. Lorsqu'elles sont enfants, lorsqu'elles sont en âge de procréer ou qu'elles soient âgées. Alors, les mutilations génitales féminines, dont l'excision, recouvrent un ensemble de pratiques aboutissant à l'ablation partielle ou totale ou à l'altération des organes génitaux féminins externes pour des raisons non médicales. Mmh. Il est important de le préciser, Michel.
4: Oui, tout à fait.
5: D'accord. Mmh. Bon, alors, un petit élément de réflexion, Michel. Mmh. Dieu nous a créés, c'est ça, nous ne cessons de le dire, nous l'avons vu avec l'allaitement.
4: Absolument.
5: Nous avons vu la glande mammaire, une glande avec une technologie exceptionnelle. Mmh. Bon, est-ce que quelqu'un aurait l'idée aujourd'hui d'aller enlever la glande mammaire?
4: Non, mais non, surtout pas.
5: Bon, en plus pour des raisons non médicales.
4: Oui.
5: D'accord. Mmh. On n'aurait pas l'idée d'aller mutiler un corps pour toutes sortes de raisons, en plus hors raison médicale.
4: Mmh.
5: Bon, on sait qu'il y a des ablations qui se font lorsqu'il y a des maladies qui se développent.
4: Oui, tout à fait.
5: Notamment le cancer, etc. Mmh. Hier, on a parlé de la journée mondiale du cancer.
4: Ouais.
5: Un cancer qui se développe, on peut aller enlever un organe qui est défectueux. Bon. Et on va tout faire pour le conserver, mais dans certains cas, on est obligé de l'enlever. Donc là, nous avons des raisons médicales. Mais là, on a des personnes qui vont... Écoutez bien, on a bien dit, c'est l'ablation partielle ou totale ou l'altération des organes génitaux féminins externes. Alors, on parle de les organes génitaux externes chez la femme, c'est la vulve. Et la vulve, c'est ce qu'on a à l'extérieur. On parle du clitoris, on parle du méa urinaire, on parle des grandes lèvres et on parle des petites lèvres. Et écoute ça. L'opération est généralement pratiquée sur les petites filles et parfois sur des femmes sur le point de se marier. Des femmes enceintes de leur premier enfant ou des femmes qui viennent de donner naissance, donc qui viennent d'accoucher. Souvent pratiquée par des praticiens traditionnels comme les exciseurs.

0: et les accoucheuses, l'opération se fait sans anesthésie, avec des ciseaux, des lames de rasoir ou des couteaux.
1: Oh là là, c'est effrayant ça.
0: Michel, là on coupe tes petits doigts et tout.
1: Oui, pourquoi sent-il pas assez?
0: Ben là j'ai tout fait mal. Or là, imagine, on va au niveau des organes génitaux féminins, aller couper ça.
1: Et puis
0: on est essentiellement dans de la muqueuse.
1: Oh là là.
0: Imagine la douleur.
1: Ah ouais, ouais, ouais, c'est...
0: que ces femmes peuvent ressentir. Sans anesthésie.
1: En plus.
0: Ciseaux, lames de rasoir ou des couteaux. L'intervention est toujours traumatisante, tu m'étonnes.
1: Ah ben oui, ça c'est clair.
0: Et peut entraîner des complications telles que des douleurs, l'état de choc et même parfois la mort, parce que des fois c'est fait dans des conditions d'hygiène qui ne sont pas
1: déplorables
0: pour la plupart du temps, sans compter que ça peut donner aussi une hémorragie, etc. Enfin bref, très souvent ça aboutit à la mort. On nous dit qu'aujourd'hui, plus de 230 millions de filles et de femmes à travers le monde ont survécu à des mutilations génitales féminines. L'enjeu est de taille car on estime à 27 millions le nombre de filles risquant à leur tour de subir des mutilations au cours des 5 prochaines années. Rien qu'en 2026, ces pratiques sont susceptibles de menacer près de 4,4 millions de femmes.
1: C'est quand même énorme.
0: C'est énorme et c'est incroyable. Alors, Michel, il est important de préciser que on a parlé tout à l'heure de raisons non médicales. Mais tu sais, la plupart des raisons, les raisons invoquées, ce sont des hommes qui demandent ça. Et les raisons invoquées, c'est pour que la femme reste à la maison, c'est pour que la femme ne me trompe pas, c'est pour qu'elle n'ait pas du plaisir, etc. J'imagine.
1: Oui, mais qu'est-ce que ces hommes-là font pour eux-mêmes? C'est-à-dire que s'ils subissaient le même sort, je pense qu'ils auraient vu les choses autrement, je pense.
0: Oui, mais Michel, de toutes les façons, si le bonhomme pense, ne veut pas que sa femme le trompe, c'est peut-être parce que lui-même, c'est ça qu'il fait.
1: Ah ben, ça c'est clair, ça, de toute évidence.
0: C'est souvent le cas.
1: Ouais.
0: C'est souvent le cas. Ça qui plie, il y a trompé, c'est il y aura trompé.
1: Ah ben, c'est exactement.
0: Parce que Michel, si tu n'as pas quelque chose dans ton esprit, tu ne vas pas le penser pour l'autre.
1: Ben ça c'est clair.
0: Tu comprends?
1: Ben oui.
0: C'est quand tu as quelque chose dans ton esprit que tu suspectes la chose chez l'autre.
1: Ben oui.
0: Tu comprends? Donc, le thème de cette année, c'est accélérer le rythme, renforcer les alliances et créer des mouvements pour mettre fin aux mutilations génitales féminines. Et ceci, les femmes, les garçons, les filles, les hommes, les jeunes, les survivantes, les communautés, les organisations gouvernementales et non gouvernementales et tous les secteurs sont appelés à passer à l'action. En unissant leurs forces, ces divers acteurs forment un mouvement mondial soudé, œuvrant pour démanteler les normes dangereuses et assurer un futur exemple de mutilation. Alors le but, c'est d'éliminer les mutilations génitales féminines d'ici 2030. Je ne sais pas si ça sera possible, mais on peut essayer, on peut essayer. Donc nous appelons tout le monde à accélérer le rythme ensemble, amplifiant nos engagements pour mettre un terme aux mutilations génitales féminines. Voilà ce qu'on pouvait dire pour cette première éphéméride. Et nous en avons une deuxième, Michel, qui est tout aussi importante.
1: Ouais.
0: C'est la journée mondiale sans téléphone mobile.
1: Alors là.
0: Ou plutôt, 3 journées. Nous sommes invités pendant 3 journées à déposer nos téléphones. Mesdames et messieurs, pouvez-vous vous passer de votre téléphone portable ne serait-ce que 3 jours? 3 jours. Alors, essayez aujourd'hui, demain, jusqu'à dimanche.
1: Oui.
0: Ce sont les journées mondiales sans téléphone mobile. Elles ont été créées en 2001 par un écrivain qui s'appelle Phil Marceau. Et ces journées nous invitent à la désintoxication numérique. Mais c'est aussi l'occasion de réfléchir à l'usage que nous faisons de ces outils, et notamment des smartphones. Selon une étude réalisée par l'ARCOM, c'est l'autorité de régulation de la communication audiovisuelle et numérique, on passe en moyenne 32 heures par semaine sur un écran. 32 heures par semaine sur un écran. C'est presque le temps de travail, hein, Michel.
1: Ben oui, oui, tout à fait.
0: D'accord. Dont 17 heures de télévision, 8 heures de vidéo et 6 heures de jeux vidéo. Ces petits écrans prennent en effet une place très importante dans nos vies. Les chiffres varient selon les études et selon les

0: sondages, mais toutes mettent en évidence que les Français passent plusieurs heures par jour en moyenne sur leur téléphone, et ce, en moyenne, 2 à 3 heures par jour. C'est en passant 5 minutes par-ci sur Facebook, 10 minutes par-là sur Instagram, 20 minutes sur WhatsApp ou encore sur TikTok, sur YouTube, qu'on en arrive au cumul de ces fameuses durées. Les nombreuses notifications n'y sont pas pour rien, hein, d'accord, parce qu'on est là et puis le téléphone, on entend les notifications, on entend les messages qui arrivent. Et une enseignante dit, on est presque obligé de regarder et on est submergé de messages et de notifications. Mais le pire, Michel, c'est que les enfants vont maintenant à l'école avec leur téléphone.
1: Oui.
0: Et les enfants sont sur leur téléphone pendant les cours.
1: Ah oui.
0: Alors, une enseignante a lancé un challenge à ses élèves. Elle leur a dit, voilà, je vous invite à ne pas utiliser votre téléphone pendant un week-end. Alors, elle dit avoir essayé de le faire aussi. Elle s'est rendue compte que c'était extrêmement difficile.
1: Ouais, c'est
0: parce
1: pas possible.
0: Que tout est fait pour qu'on regarde son téléphone.
1: Mm-hmm.
0: Tout est fait pour qu'on regarde le téléphone.
1: Ouais.
0: Malgré cette prise de conscience, il est encore difficile de se passer du téléphone. Alors, la difficulté qu'on a à se passer du téléphone, c'est que le téléphone aujourd'hui n'est plus un téléphone, Michel.
1: Oui, comprends? Oui, ça c'est clair.
0: C'est un assistant personnel qui regroupe, il fait téléphone, il fait appareil photo, il fait agenda, il fait... Tu te rappelles les Walkman?
1: Oui, Walkman, oui.
0: Les Walkman, on mettait la cassette dedans, on mettait son casque, on écoutait de la musique. Maintenant, on parle d'iPod. Le téléphone fait office, on peut écouter de la musique avec. On a des écrans de plus en plus grands, de plus en plus avec une haute résolution.
1: Oui, HD.
0: Qui permettent de regarder, qui permettent de regarder des vidéos, etc.
1: Ça fait l'homme de poche aussi.
0: Ouais, ça fait l'homme de poche. En fait, on peut consulter ses comptes dessus, on peut aller sur Internet, on peut regarder ses mails.
1: Ouais.
0: Enfin, bref, le truc est devenu incontournable.
1: Ouais.
0: Et en plus, ça rentre juste dans la poche d'un pantalon.
1: Ouais.
0: C'est pas compliqué, d'accord? Donc, c'est extrêmement difficile de se passer du téléphone aujourd'hui. Cette addiction, nous dit-on, est plus présente chez les adolescents. Mais touche d'autres tranches d'âge. Bien entendu, les adultes ne sont pas épargnés. Alors, Alain, par exemple, il a 74 ans et il dit, je ne suis pas forcément accro, même si je n'aime pas ça, j'ai dû m'en acheter un. Parce que si on n'a pas de téléphone portable aujourd'hui, c'est comme si on n'est plus dans la société. Et il dit, moi j'ai envie d'être dans la société, j'ai envie d'être avec les autres, j'ai envie d'être avec ma famille, ne serait-ce que pour avoir les photos de famille, ne serait-ce que pour appeler avant de partir, pour appeler lorsqu'on part, pour dire qu'on arrive, etc., si on a un problème sur la route. Par contre, il dit, avant on ne faisait pas ça forcément et on arrivait quand même.
1: Oui, c'est ça.
0: D'accord.
1: Ouais.
0: Mais voilà, les choses ont évolué, les choses ont quelque peu changé. Et aujourd'hui, il est extrêmement difficile. Alors, il faut savoir aussi que beaucoup d'autorités, notamment médicales, s'inquiètent de plus en plus de cette addiction sur nos téléphones. D'autant que ça provoque ce qu'on appelle un délestage cognitif.
1: Ouais.
0: Est-ce que tu pourrais me citer, Michel, 4 numéros de téléphone que tu connais par cœur?
1: Ouais. Enfin, je connais celui de la radio, le mien, et puis d'autres. Non, pas vraiment.
0: Mais tu vois, c'est ça. Mais on est tous dans cette situation, parce que aujourd'hui, avec le téléphone, avec les smartphones, on enregistre les numéros, on appuie sur l'écran, et puis ça lance l'appel.
1: Tout à fait, ouais.
0: On a maintenant des assistants personnels, on a Siri, on a ceci, on a cela, on est en voiture, c'est très bien au demeurant, parce que au lieu de prendre son téléphone, on dit Siri, est-ce que tu peux m'appeler Michel Pierre Nicolas, par exemple. Et c'est une IA qui est là et qui vous parle et qui va appeler Michel Pierre Nicolas. Mais le problème, c'est que nous ne retenons plus les numéros de téléphone. On connaissait 10-15 numéros de téléphone par cœur, sans problème.
1: Mais plus maintenant.
0: Extrêmement compliqué de connaître un numéro de téléphone. Donc, le téléphone se retrouve à faire de plus en plus ce que notre cerveau doit faire.
1: Tout à fait.
0: Et qu'est-ce qui se passe? Si tu n'utilises pas une fonctionnalité, elle dépérit.
1: Oui.
0: Si on n'utilise pas nos facultés cognitives, eh bien, elles vont dépérir et c'est ce qu'on appelle le

0: nos aliments. Et le rendez-vous, c'est 7h15 précise. Et d'ici là, chers amis, sentez-vous bien.
1: Merci Frédéric, à très bientôt.
0: À bientôt, bye bye.
1: Bye bye.
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0: 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Il est 14h. Bon après-midi. 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
3: Bonsoir et bienvenue dans notre émission Mélodie Nouvelle. Vous connaissez cette émission, c'est une émission mensuelle autour des auteurs, compositeurs et interprètes. Aujourd'hui, nous sommes extrêmement contents, comme d'habitude, de vous retrouver. Ma binôme, Lola, est souffrante et ne peut pas être avec nous. Lola, on t'envoie plein de belles vibrations, plein de love et nous te souhaitons un prompt rétablissement. Mais nous ne perdons pas au change parce que Lola n'est pas là, mais nous avons quelqu'un d'autre que vous connaissez et je sais que vous aimez. Redoutable, le redoutable. Alors, est-ce que vous connaissez T.D. Jakes? C'est un prédicateur américain que tout le monde connaît et que tout le monde aime. Et bien moi, la personne que je vais vous présenter, c'est mon T.D. Jakes local. Il s'agit de Dominique Flamand. Dominique, bienvenue dans Mélodie Nouvelle. Comment vas-tu?
4: Bonsoir Christelle, bonsoir à tous les amis auditeurs, internautes qui nous suivent en ce moment. Je vais très bien, je suis très heureux d'être là avec toi Christelle pour Mélodie Nouvelle pour la première fois. Peut-être pas la dernière, qui sait. Je salue effectivement Cécile, j'espère qu'elle ira de mieux en mieux. Et en tout cas, très heureux d'être là ce soir avec vous pour partager ce moment en live, un moment particulier avec quelqu'un de spécial qui est très cher à mon cœur, que je connais très bien, que nous allons découvrir ensemble. En tout cas, très heureux d'être là avec toi ce soir, Christelle.
3: Merci beaucoup. Alors, pour évidemment faire cette émission et ce live Instagram, pour ceux qui sont sur Instagram, rejoignez-nous. Nous sommes sur l'Instagram d'Espérance FM. Il y a deux techniciens tout aussi redoutables que Dominique, à savoir Davis.
4: Bonsoir Davis.
3: Bonsoir Davis. Et puis Stécio, qui est le producteur, animateur, concepteur également de cette émission Mélodie Nouvelle. Alors sans plus tarder, eh bien nous allons arriver, nous allons parler eh bien de cet artiste travaille, qui est inspiré par le Seigneur autour de compositions extraordinaires. Alors, je vais vous présenter de façon très solennelle, parce que Mélodie Nouvelle, on accueille donc des auteurs, compositeurs, interprètes, et puis on monte crescendo. Alors, nous avons déjà accueilli Nadine Toussaint, nous avons déjà accueilli Eric Toussaint, également Gary de la Guadeloupe, et puis aujourd'hui, nous partons, nous continuons notre voyage musical et nous partons en Guyane. Alors, je vais vous présenter cet artiste guyanais qui s'appelle Patrice Nonsan. Alors, Patrice est né en Guyane, issu d'une famille originaire d'Haïti. Patrice Nonsan est un pianiste, batteur, bassiste, chanteur et compositeur extrêmement talentueux. Après l'obtention de son concours de professeur des écoles, il prend rapidement ses marques et décide de faire chanter les enfants à travers des compositions lors de manifestations à l'école. Alors, avant de continuer sa biographie, je voudrais saluer Patrice avant tout. Patrice, comment vas-tu?

0: Tutu et bienvenue dans Mélodie Nouvelle.
1: Bonsoir à tous. Écoutez, c'est un plaisir pour moi d'être avec vous ce soir. Depuis la Guyane, tant plus vieux ici, mais qui dit la pluie dit aussi la joie, hein, d'une certaine manière, et des bénédictions. Donc nous sommes contents de profiter de ce temps pour nous arroser de bénédictions. Et puis c'est encore une fois de plus un plaisir pour moi d'être ici. Et puis j'espère que nous allons passer un bon moment ensemble.
2: Tout à fait. En tout cas, c'est pour moi un plaisir de revoir Patrice, puisque étant moi-même, comme j'aime à dire souvent, le plus martiniquais des Guyanais, avoir eu le plaisir de passer quelques années en Guyane m'a bien mis également, effectivement, de rencontrer cet artiste, cet auteur, chanteur, compositeur, musicien, je ne sais plus quoi dire en termes de capacité, de compétence, de qualité, mais en fait, vraiment, c'est pour nous une joie, et personnellement, c'est pour moi une joie de te revoir, Patrice, de pouvoir passer ce moment ensemble avec Christelle à la technique et à la commande.
1: Plaisir partagé, Dominique.
2: Merci, Patrice.
3: Très bien. Alors, donc, je continue cette biographie de Patrice Nonsan. Donc, alors, Patrice, donc, est enseignant et après l'obtention de son concours, il prend rapidement ses marques et décide de faire chanter les enfants à travers des compositions lors de manifestations à l'école. Remuant et volontaire dans diverses associations comme AJV, Gospel Promotion, Patrice est sollicité pour la mise en place des programmations musicales de Révélation Podium avec plus de 80 titres à son actif. Il sera également l'auteur, le compositeur et l'interprète de différents génériques, notamment celui de la superbe émission radio de Guyane Première en 2012, La vie d'Inou Pays. Ou encore celui de la radio Joie de Vivre en 2017, la radio qui fait vibrer. Reconnu premièrement pour sa voix, il intègre le groupe Gospel Vision en tant que chanteur dans un premier temps, puis pianiste en prenant le statut de directeur musical. Très vite, il devient un solide pilier pour le responsable du groupe Alex Corvo, qui rapidement lui fait confiance de par ses arrangements et ses compositions. Ainsi, Patrice, à travers ses textes et ses mélodies, sera à l'origine d'une grande partie des chants qui constituaient actuellement le répertoire du groupe, des musiques profondes et touchantes avec des messages d'amour et d'espoir. Rapidement reconnu du grand public, Patrice et le groupe Gospel Vision seront nominés au Lin d'Or, une cérémonie de récompense musicale de Guyane visant à récompenser les artistes guyanais du monde musical. Et il remportera avec son groupe 4 Lin d'Or en 2008 grâce notamment au titre « Ne tarde pas » de l'album 341, dont il est l'auteur et le compositeur. La biographie de Patrice continue parce que c'est quelqu'un qui a une carrière. Donc, devenu viral, ce chant finira comme étant la révélation de l'année. Et en 2020, Patrice prend son envol, décide de prendre son envol et quitte le groupe Gospel Vision après 20 ans de bons et loyaux services. Et là, il se consacre sans plus tarder à son nouvel album, un produit sur lequel il travaillera pendant 2 ans. Et là, depuis le 6 janvier 2023, Patrice a sorti son album intitulé Espère. Et en 2013, il a sorti un maxi single, 4 titres, dont celui qui s'appelle Le Don de la Liberté, que j'aime particulièrement. Moi, je crois que Le Don de la Liberté est une chanson ouinte. Chaque fois que je l'écoute, je suis bouleversée. Et je sais qu'on n'a pas, on ne peut pas passer beaucoup de titres, mais Patrice, on est obligé de l'écouter. Davis, est-ce que tu peux, s'il te plaît, passer Le Don de la Liberté?

0: Merci infiniment, Davis, pour ce morceau extraordinaire. Mes chers amis auditeurs, avez-vous écouté cette chanson? Je ne sais même pas, tellement cette chanson me bouleverse, Patrice. Tu as été vraiment, vraiment, vraiment divinement inspiré. Et c'est juste extraordinaire. Alors maintenant, Patrice, on a envie de t'entendre. On a envie que tu nous dises comment cette créativité, cette inspiration vient. Comment est-ce que tu compose, parle-nous de toi.
1: Alors, je crois que Patrice est en train de se reconnecter, a priori, parce que je crois que nous ne l'avons plus, sauf si il a déjà pu refaire cette connexion. Patrice, es-tu là? A priori, pas encore. Et c'est vrai que pour avoir fait pas mal d'années en Guyane, je peux vous dire que quand il commence à pleuvoir en Guyane, ce ne sont pas les petites pluies que nous avons ici chez nous en Martinique, c'est vraiment des trompes d'eau qui tombent pendant des heures. Et parfois, ça génère des problèmes de connexion qui ne sont pas toujours, j'ai envie de dire, faciles à gérer. Donc en tout cas, si, dès que tu peux, Patrice, tu nous fais signe quand tu reviens. Mais pour revenir effectivement au niveau de, comment je pourrais dire ça, de ces moments que j'ai pu vivre en Guyane avec Patrice Nonsan. Et d'ailleurs, on attend qu'il se reconnecte pour lui poser la question. Je ne sais pas s'il est plus à l'aise dans le chant, dans la musique, au piano ou à la batterie. En fait, quels que soient les morceaux, quelles que soient les chansons, quelles que soient les scènes, j'ai envie de dire, hein, que ce soit à l'église, que ce soit sur des podiums, que ce soit en interprétation, que ce soit au concours des Lindor, comme tu l'as cité tout à l'heure, Christelle, parce qu'il savait capter son public justement par sa voix, par sa simplicité, son humilité et ce talent qui est reconnu également, j'ai envie de dire, au sein de sa communauté religieuse, au sein de sa communauté de Guyane, mais même au-delà des miens, puisque effectivement, en Martinique, certains le connaissent, certains, comme Christelle, sont fans, comme moi également aussi. Et donc, c'est vraiment des moments, j'ai envie de dire, de communion spirituelle, des moments de voyages musicaux, qui permettent justement aux uns aux autres. Et je crois que, sans vouloir effectivement, bon, je.

0: j'espère que Patrice ne m'en voudra pas trop, mais que, parce que aussi, c'est un exemple. C'est-à-dire que très souvent, on pense qu'on n'a pas cette capacité, j'ai envie de dire, à produire, à créer, à être auteur. Mais je crois qu'à travers justement cet exemple, à travers ce parcours, il nous enseigne, nous apprend, j'ai envie de dire, à mieux nous projeter, à ne pas nous donner de limites, comme j'aime à dire, à déplacer ce plafond de verre pour être justement en mesure d'apporter quelque chose. C'est-à-dire que très souvent, on attend que ça vienne de l'extérieur, mais nous aussi, nous avons des messages à faire passer, nous avons des choses à apporter. Et je ne pense pas que, Christelle, tu vas me contredire. C'est à nous de franchir le pas, à nous d'ouvrir les portes pour justement être aussi une source de bénédiction, une source de créativité à tous ceux qui nous écoutent et qui nous entendent, Christelle.
1: Merci beaucoup, Dominique. Alors, vous savez, en fait, Dominique m'impressionne. C'est un orateur. Enfin, vous voyez bien. Même moi, je perds le fil de l'émission.
0: Reprends le fil.
1: Incroyable, mais vrai. Mais c'est comme ça qu'on aime Dominique, justement. Alors, Patrice, je ne sais pas si tu as entendu ma question. Bienvenue, welcome back. Donc, en fait, on voulait savoir comment te vient cette inspiration, à quel moment tu sors des pépites comme ça, comme le don de la liberté, et puis ce merveilleux nouvel album. Parle-nous de ta créativité, comment tu composes, comment tu es inspiré, comment ça se passe pour que ceux qui nous écoutent, ceux et celles qui nous écoutent, puissent eux-mêmes essayer de faire aussi bien.
2: D'une demande, ça peut venir de pas mal de choses, et c'est vrai que souvent les morceaux deviennent très puissants lorsque Dieu les dépose sur le cœur de manière générale, et lorsque surtout on ne s'y attend pas. Et je pense que la plupart des chansons que j'ai écrites de cette manière, en tout cas le don, le dépôt carrément sur le cœur, souvent elles sortent de manière extraordinaire, un peu comme quelque chose d'inattendu, en fait, finalement. C'est vrai que j'aime bien commencer par la mélodie, donc j'aime bien fredonner, j'aime bien commencer par là, mais souvent Dieu m'impressionne. C'est vraiment le terme que j'aime employer lorsque je compose. C'est que Dieu, c'est impressionnant. Quand tu décides de te mettre à son service, lorsqu'il décide de t'utiliser, on est même, des fois on se dit, mais purée, soit on a perdu du temps, parce qu'on aurait pu toucher bien avant, soit on se dit, purée, ça nous touche nous-mêmes aussi. Voilà. Et je pense que ma plus belle expérience a été d'écrire ces 13 titres-là. Et vous savez, pendant ce projet même, je pense que ces titres-là m'ont parlé. Donc je pense que lorsqu'on met ce projet entre les mains de Dieu, quelle écriture, Dominique en parlait bien tout à l'heure, je peux vous dire qu'il y a des choses extraordinaires qui se passent. Vraiment, c'est quelque chose d'extraordinaire.
0: Et je confirme, parce qu'en fait, pour avoir aussi eu l'occasion d'entendre certains morceaux qui étaient composés musicalement par Patrice et dont les paroles venaient de quelqu'un d'autre, parfois notamment une amie que nous avons commune qui s'appelle Béatil, si elle a l'écoute, je la salue également. C'était impressionnant de voir qu'on a le sentiment que le morceau, en fait, c'est un bébé qui est né, et en fait il y a eu cet apport musical, cet apport, j'ai envie de dire, verbal, en termes de phrases, en termes de rimes, et une connexion mais extraordinaire. C'est-à-dire, on a l'impression que c'est une seule personne qui a composé ce morceau, mais Patrice a cette capacité justement à porter une musique sur laquelle quelqu'un qui est dans cette même dynamique spirituelle est en capacité de poser des mots qui parlent au cœur, qui parlent à l'esprit et qui permettent à chacun de se connecter au ciel.
2: Et j'aimerais rajouter, Dominique, c'est quelque chose qui est possible et qui peut arriver à n'importe qui. Je tiens vraiment à spécifier. C'est pas spécifique à quelqu'un. Il y a des gens qui ont la plume, ça c'est clair. Il y a des gens qui ont, voilà. Mais tout le monde a quelque chose à dire. Tu l'as dit tout à l'heure. Et tout le monde peut composer. Et souvent, la composition, l'écriture, elle est belle lorsqu'elle vient de l'expérience, parce que c'est le vécu qui ressort. Et quand on veut le dire en chanson, souvent, c'est extraordinaire en fait.
1: Absolument. Alors vraiment, Patrice, on veut aussi écouter ce nouvel album qui est sorti au mois de janvier. Donc Davis va nous mettre un premier morceau.
0: Le titre
1: s'appelle Pour un instant.

0: beaucoup Davis pour ce morceau, mais pour un instant est tout aussi magnifique. Et c'est avec la team Jean-Marc Reynaud. Est-ce que Jean-Marc Reynaud est connecté? Alors, dans le genre talentueux, j'appelle Jean-Marc Reynaud aussi. Hein. Alors, déjà, j'étais fan de Patrice Tonson. Moi, je découvre que Jean-Marc Reynaud est là, mais bon, là, c'est terminé. Je passe dans la fan zone directe. Jean-Marc est où? Jean-Marc, comment? Dis quelque chose. Jean-Marc Reynaud est extrêmement talentueux également. Jean-Marc, si tu nous entends, vraiment, nous t'aimons et nous te soutenons dans ton ministère, tout comme Patrice. Alors Patrice, parle-nous de Pour un instant. Comment est arrivée cette inspiration?
1: Alors,

0: titre-là, c'est la mélodie d'abord qui est arrivée. D'ailleurs, le refrain. Et je savais déjà, en fait, je savais que sur ce moment-là, je voulais composer une musique de ce style-là. Voilà, là, on est vraiment dans l'aspect du choix. Voilà, on décide, par exemple, de partir sur un tel style de rythme, par exemple, et la mélodie, le refrain, je fredonnais le refrain déjà, et après avoir trouvé l'ensemble du morceau, je me suis assis, et j'ai fait parler, pareil, encore une fois, l'expérience au niveau du texte, par contre, parce que je savais que à ce moment-là, je voulais dire quelque chose, mais il fallait que mon discours soit encadré de ce style, par ce style de musique-là, en fait. Voilà, c'était vraiment ce que je recherchais en termes de style de musique, et je voulais le dire à travers cela, par mes mots et mon expérience. Voilà.
1: Alors moi j'ai une autre question, Patrice, justement par rapport à cette inspiration. Est-ce que ces inspirations te viennent aussi après des moments de méditation, ou bien c'est vraiment en fait sur, enfin je sais pas, une contemplation de la nature, ou bien quelque chose que tu ressens intérieurement, ou bien une lecture? Est-ce qu'en fait il y a, c'est-à-dire que demain matin quelqu'un qui t'écoute se dit, ben moi j'ai des idées mais j'arrive pas à écrire comme ça, ça me semble impossible, difficile, donc en fait, dans le cheminement même de cette inspiration, comment ça se passe chez toi?
0: Alors, souvent, c'est la thématique qui peut être intéressante. Je me retrouve dans une situation de... Je suis en difficulté, par exemple. J'ai fait appel à Dieu. Dieu a pris du temps à me répondre. Ou alors, la réponse qu'il m'a donnée ne me convenait pas. Ou alors, la réponse qu'il m'a donnée était au-delà de mes espérances. Et en fait, par rapport à ce que je ressens à ce moment précis, mais j'ai envie de le raconter. Voilà. C'est comme ça que ça se passe de manière générale. J'ai vécu quelque chose où quelqu'un a vécu quelque chose. Je me suis retrouvé dans une situation et ça m'a tellement marqué que je veux le mettre sur papier. En fait, c'est souvent comme ça que j'écris.
1: D'accord, voilà. Très bien. Alors, juste pour ceux qui pour les rares personnes qui ne connaissent pas Patrice Consent, c'est vraiment une culture familiale, le chant, la louange, la reconnaissance, etc. Alors, est-ce que tu pourrais dire que ça vient justement de tes parents? Est-ce que c'est quelque chose qui est transmis génétiquement, ou en fait c'est quelque chose qui est arrivé par la suite?
0: Non, ça c'est du côté de maman. Alors, il faut savoir que mon grand-père du côté de maman était un pasteur déjà. Donc le processus même de la louange et le mécanisme même de remercier Dieu était déjà ancré chez nous. C'est-à-dire qu'à partir du moment où il y avait un problème, ben, il fallait se mettre à genoux et prier, faire des moments forts pour que Dieu puisse intervenir. À partir du moment où il y avait une victoire, ben, il fallait la célébrer, il fallait chanter, il fallait, voilà. Et ça, on a été élevé comme ça, en fait. Et aujourd'hui, comme je le dis, hein, c'est pareil, hein, les expériences parlent d'elles-mêmes, mais c'est aussi cette manière que j'ai d'évangéliser, en fait, de parler de mon Dieu et de ce qu'il a fait pour moi.
1: Tout à fait. Et d'ailleurs, j'en profite pour continuer sur cette pensée. La Guyane, effectivement, pays multiculturel, multireligieux aussi. Aujourd'hui, comment est accueilli ce message? Comment sont accueillis tes morceaux? Comment tu ressens par rapport à cette population, j'ai envie de dire, multiethnique, l'accueil par rapport justement à ce message, cette façon que tu as de chanter, les mots que tu dises, les messages que tu fais passer? Comment tu reçois cet accueil du public aujourd'hui?
0: Alors, si on peut parler de cet album, comme je l'ai souvent dit aux personnes qui m'ont interrogé là-dessus, moi je voulais aller à l'essentiel sur ce projet. Je voulais pas forcément quelque chose d'extraordinaire, je voulais pas forcément quelque chose de technique. Voilà, je voulais vraiment aller à l'essentiel. Et comme je l'ai précisé, c'était quand même 10 ans de ma vie que j'ai voulu représenter à travers le chant, en fait. Et de manière générale, et je le dis encore et je le répète, lorsqu'on présente son expérience, son vécu à quelqu'un, ça ne peut que toucher au final.
1: Oui.
0: Et c'est pour ça que j'incite qui veut écrire à écrire finalement, quitte à se faire aider accessoirement pour les aspects techniques, mais lorsqu'on a quelque chose à dire et surtout lorsqu'on a des victoires à partager, il faut le faire.
1: Voilà. Tout à fait.
2: Absolument. 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
4: Alors vraiment, Patrice, merci. Je viens de recevoir un message qui nous dit, mais alors là, vous, c'est-à-dire que les invités de Mélodie Nouvelle ont monté en gamme. Alors tu sais, il y a énormément de personnes qui apprécient ton talent et encore une fois, bravo. Je m'arrête et je salue Jean-Marc Reynaud qui, je vois, vient d'intégrer la conversation. Jean-Marc, je ne sais pas si tu nous entends tout à l'heure. On a entendu ton featuring et encore une fois, on salue aussi ton talent, ton ministère. Patrice, on t'aime et Jean-Marc, on t'aime aussi. Vraiment, beaucoup.
0: Je profite aussi pour saluer Christian Bonner qui a rejoint la vidéo. Alors, pour ceux qui ne le savent pas, Christian Bonner, c'est l'animateur de Couleur Gospel en Guyane. Il a le mérite quand même de mettre tout en œuvre justement pour que cette émission puisse perdurer. Et c'est grâce à lui que sur Guyane Première, justement, chaque dimanche matin, nous avons la chance d'avoir justement une émission autour du gospel. Donc je le salue et je le remercie d'être là.
1: Voilà. Et donc Jean-Marc aussi, pour nos amis de la Martinique qui ne sont pas connectés à Instagram, salut à tous les amis, je vous aime les amis. Nous aussi, on t'aime Jean-Marc et c'est vrai que ça nous ferait un jour peut-être plaisir de t'avoir dans l'émission Mélodie Nouvelle.
4: Mais évidemment, Jean-Marc, le prochain invité, ça y est, c'est officiel. C'est le mois prochain, c'est en février. Jean-Marc, tu es invité. Tous les premiers mercredi de chaque mois. Ben, c'est réglé. Voilà.
1: Alors, Patrice, dans ce qui semble aujourd'hui peut-être une concrétisation de ce nouvel album, quelles sont les difficultés, les contraintes que tu aurais rencontrées? Parce que des fois, effectivement, j'aime à dire qu'on voit quand les gens boivent de l'eau, du jus, mais on ne sait pas à quel moment ils avaient soif et ce qu'ils ont vécu. Donc, est-ce quand même qu'il y a une partie de difficultés, de contraintes durant cette nouvelle production qui aujourd'hui charme nos oreilles, nos cœurs et nos esprits?
0: Cet album est une victoire.
1: Amen.
0: Cet album est une victoire. Et je suis très content que Jean-Marc soit là. Jean-Marc lui-même le sait. Jean-Marc m'a beaucoup soutenu dès le départ. Je me souviens avoir parlé de ce projet à Jean-Marc en 2017, lorsqu'il était venu pour le concert organisé par la radio RJV, ou un step ailleurs. Il ne me connaissait pas, il ne m'avait jamais vu. J'écoutais justement à l'époque son album en boucle dans ma voiture, notamment son album a fait quasiment mes heures de jeunesse. Et je me souviens lui avoir dit, écoute, est-ce que je pourrais avoir, je sais pas, sur un champ, un cœur, au moins un cœur. Je pensais qu'il m'aurait dit, bon, écoute, on va en discuter. Non, il m'a dit, ok, pas de problème. Jusqu'à aujourd'hui, je lui en parle encore, je lui dis, mais ok, pas de problème. Et justement, c'était en 2017, et bon, j'y croyais pas trop, et je me souviens l'avoir appelé après, lorsque j'étais prêt sur mon projet, la réponse était la même. Avant d'aller en studio, la réponse était la même. Et je le remercie parce que je sais combien ils ont sacrifié du temps, lui et les filles, pour pouvoir enregistrer les voix. Et je tiens vraiment à le saluer parce que c'est aussi grâce à lui qu'on a pu pallier à certaines difficultés. Et tu parles de difficultés, j'en ai rencontré bien évidemment techniques. Le Covid n'a pas arrangé les choses. C'était initialement prévu que mes soeurs puissent chanter avec moi. Il y a des choses qui n'ont pas pu se faire. Enfin voilà. Je n'ai limite plus envie d'en parler parce que la victoire est tellement belle que voilà, j'en profite. C'est tout.
4: Fantastique. Alors écoute, Patrice, je te propose qu'on écoute un deuxième titre de ton album. Et alors, Davis, on va écouter Tiens bon.
1: Non.
4: À tout de suite.

0: tiens bon, tiens bon. Alors Patrice, vraiment là, il faut tout nous expliquer. Comment on peut te suivre, comment on peut être dans la fan zone. C'est quoi la page Insta, c'est quoi la page Facebook, c'est quoi YouTube, c'est quoi ta communauté. Non mais dis-le, parce que là, c'est-à-dire que ça va crescendo là. Non mais c'est extraordinaire. Moi, je ne connaissais que, je veux dire merci au Seigneur, le don de la liberté, j'étais déjà complètement chamboulé. Ben alors là, alors tiens bon, tout ça là, non. Alors, comment on fait pour te suivre, Patrice?
1: Alors moi, je suis exclusivement sur Instagram.
0: D'accord.
1: Exclusivement, j'ai un compte Facebook, voilà, mais voilà, je suis exclusivement sur Instagram, bientôt une chaîne YouTube, pas encore, mais sur Instagram à fond.
0: Alors, c'est quoi la page Instagram?
1: Alors, c'est Patrice, PATWI2S7, ok?
0: Ok.
1: Ou alors, tu tapes, alors je crois qu'il faut taper Patrice 7, ouais, parce que sinon, Patrice Masson, je pense pas qu'on va trouver.
0: Alors, je répète, Patrice, PATWISS7. Merci de liker la page now, mes amis. Il faut être le follower de Patrice Masson, ASAP. Ensuite, Patrice, c'est quand le showcase en Martinique?
2: Ça, c'est la meilleure et meilleure question.
0: Ah ben oui, c'est quand le show qu'ils ont en Martinique.
1: Si Dominique m'organise ça, mais aucun problème.
0: Mais pas Dominique seulement, nous, tout le monde. Ah ben non, il faut venir, Patrice 7 en Martinique.
1: Ben, figurez-vous que j'étais en Martinique le 29 décembre dernier. Hein. J'ai participé au programme Grâce Infinie de l'Union. Que l'Union avait organisé d'ailleurs, très très beau programme, félicitations, c'était un très beau moment, la Martinique que j'aime beaucoup d'ailleurs. Hein.
2: Et la Martinique que t'aimes aussi beaucoup, Patrice?
1: Honnêtement, je ne sais pas, Dominique, je ne sais pas. ce que je sais néanmoins, c'est que j'ai envie de faire plein de choses. Et donc, il faut juste prier pour moi, pour que je puisse avoir les moyens de réaliser ces choses-là. En attendant, je tiens vraiment à remercier toutes les personnes qui m'ont soutenu jusqu'ici. Je pense aussi à ma famille, hein, à mon épouse qui a dû supporter. Je vous assure qu'elle a supporté des nuits.
2: Les répétitions, les pianos branchés, les voilà. Casques, enfin, on imagine.
1: Je pense à mes sœurs aussi. Ah, mais non, mais tu t'en doutes bien, je pense à mes sœurs aussi. Enfin, voilà. C'était quelque chose. Alors, abonnez-vous à ma page sur Instagram. Parce que d'ailleurs, j'ai posté un début d'interview. Je raconte un peu ce que je suis, ce que j'ai fait, ce que voilà, comment j'ai commencé. Il y a déjà un premier acte sur ma page, donc n'hésitez pas à vous abonner.
2: Mais en tout cas, Patrice, enfin, moi, bon, alors, j'ai pas Instagram malheureusement, mais peut-être que ça va changer.

0: Rien que pour te suivre, peut-être que je serais prêt à, effectivement à couvrir le compte Instagram. Mais c'est vrai que alors aujourd'hui, apparemment tu as aussi ta famille qui s'élargit. Aujourd'hui justement, comment tu fais pour gérer, comment tu fais pour transmettre cet amour de la chanson de Dieu? Est-ce qu'aujourd'hui tes enfants sont dans la même dynamique? Est-ce qu'aujourd'hui c'est pas trop pour eux? Enfin, comment ça se passe cette transmission de ce don aujourd'hui au sein de ta famille?
1: Mes enfants connaissent tous mes chants. Alors j'ai un petit dernier d'un an et demi qui me fait déjà les intros.
0: Ah, oh, félicitations, super.
1: Non, c'est vrai, hein. J'en ris, mais ça reste impressionnant. La celle de 7 ans chante déjà. Hein. D'ailleurs, ma femme a reproché de ne pas l'avoir mise sur le CD. Mais
0: ce sera pour le prochain.
1: C'est instinctif, je pense qu'ils ont déjà la fibre, hein. Je pense que ça vient déjà naturellement chez eux, grâce à Dieu.
0: Ah ben c'est super. Voilà.
2: Bon ben c'est super, en tous les cas, Patrice, nous avons été extrêmement contents et puis bien entendu privilégiés d'avoir un artiste de ton acabit à cette émission Mélodie Nouvelle. En plus, nous venons d'apprendre que Jean-Marc, on l'a pour le mois prochain. Donc vraiment là, c'est 100% joie, 100%, on est vraiment très heureux. Alors l'album, Patrice, on le trouve où ton album? Comment on l'achète, on le télécharge, comment on fait?
1: Super, alors il est sur quasiment toutes les plateformes, hein. On peut le retrouver. Je dois, comme Dominique doit passer en Guyane, je dois lui remettre quelques clés et CD. Et je précise aussi qu'il est sous deux formats, hein, sous format clé, une jolie clé, dans laquelle vous allez également trouver l'ensemble des paroles, des chants. Et puis sous format CD, parce qu'il y a des adeptes qui ne lâchent pas l'affaire. J'espère courant février pouvoir en déposer à la librairie adventiste de la Martinique. Voilà. En attendant, vous pouvez pleinement en profiter sur Espérance TV, puisqu'ils ont l'intégralité de l'album. J'espère qu'ils vont pouvoir le passer. Et Espérance FM, pardon. Et sur les plateformes. Voilà.
2: Très bien, très très bien, très très bien. Dominique, est-ce que tu veux dire un petit mot de la fin?
0: Ah ben alors pour moi, effectivement, alors qui connaissait déjà Patrice, je suis très heureux d'avoir pu le retrouver après quelques années. Effectivement, il faut que je revienne en Guyane et peut-être que Patrice a prophétisé que ce sera prochainement, qui sait jamais, sait-on jamais. Non mais en tout cas Patrice, je veux vraiment continuer à t'encourager dans ce ministère parce que non seulement effectivement comme tu l'as dit, cette connexion, et pour reprendre l'expression d'une amie, cette vibration spirituelle te permet à toi de recevoir des bénédictions, mais de partager aussi surtout ces bénédictions avec les autres, ceux qui t'écoutent, ceux qui te côtoient. Et je pense aussi que ça donne, enfin j'ai envie de dire, une orientation de vie, c'est-à-dire au-delà du chant, effectivement, toutes ces bénédictions se traduisent par ta façon d'être, de fonctionner, ton relationnel avec les autres. Alors je ne peux que t'encourager également tous ceux qui le peuvent à te soutenir, à prier pour toi, parce qu'effectivement c'est un ministère et tout ministère nécessite effectivement l'appui, l'accompagnement de l'Esprit Saint. Et puis surtout que tu puisses, j'ai envie de dire, permettre à d'autres aussi, comme tu le disais tout à l'heure lorsqu'on échangeait, d'avoir cette envie de proposer, de partager, d'apporter leur expérience, leur parcours, leur vécu. Et je crois que c'est important parce que très souvent on se dit non, je ne pourrais pas, je ne suis pas capable, c'est pas possible. Et par contre, j'avais une dernière petite question, Patrice. Patrice, entre chanter et jouer au piano, je suppose qu'on te l'a déjà posé, mais pour nous, Martiniquais qui n'avons pas le temps d'avoir ces moments, ou même peut-être, bon, je ne vais pas dire la basse ou la batterie, mais parce que, Christelle, quand tu écoutes Patrice chanter, c'est déjà quelque chose, mais quand tu l'écoutes chaud au piano, c'est autre chose.
2: Wow.
0: Patrice, dis-nous, juste pour la fin, entre chanter et jouer, dans quel domaine tu t'éclates le plus, j'ai envie de dire?
1: Alors, l'avantage de jouer, c'est qu'on n'est pas forcément, on est moins exposé, voilà, on est un peu moins exposé, donc on va dire que j'étais plus à l'aise à ce niveau-là, mais j'ai beaucoup appris de Gospel Vision notamment, et j'aime chanter et jouer, c'est deux choses indissociables. Vraiment, les deux sont indissociables.
0: Alors, je t'encourage à continuer les deux, à continuer à développer d'autres cordes à ton arc, parce que je sais qu'il y en a. Et puis, j'espère effectivement qu'on va se revoir très prochainement. S'il faut que je vienne

0: Les clés VCD, je viens de chercher tout ça en Guyane, ça sera pour moi un plaisir de revenir à la Guyane. Et puis en attendant, quand tu reviens, essaie de être aussi incognito pour qu'on apprenne après que tu passes en Martinique. Fais-nous un petit signe à Espérance FM, à Christelle ou à moi, qu'on puisse effectivement t'accompagner et venir profiter et recevoir ces bénédictions que Dieu a placées dans ta voix, dans tes doigts et également dans ton esprit.
1: Amen, amen, amen. Merci à vous en tout cas.
2: Merci beaucoup Patrice. Merci à vous, auditeurs d'Espérance FM. Nous vous remercions vraiment d'avoir participé à notre émission Mélodie Nouvelle. La prochaine édition, c'est le 1er février, le mercredi 1er février. Et Jean-Marc, si tu nous entends, eh bien, tu es le prochain invité. Donc, j'espère que tu vas accepter. Et ce serait vraiment un grand privilège que de t'avoir dans notre émission. Je suis... Je savais que notre TDJX local était fort, mais alors là, parce qu'en fait, il a été, je l'ai... Davis me regarde. Tu ne sais pas que Dominique, c'est le TDJX de la Martinique?
0: Non, bon, non.
2: Enfin, écoute. Mais non, absolument. Et donc, vraiment, Dominique est venu sans hésiter pour participer à cette émission. Surtout que Patrice, c'était vraiment la motivation. Voilà.
0: Il m'a dit que c'est Patrice. J'ai dit, bon, je sais pas comment je vais m'organiser, mais j'ai trouvé le moyen. Bon, c'était un plaisir. Et franchement, merci Christelle, merci Patrice pour ce moment génial qu'on a pu partager ensemble ce soir.
2: Merci, merci. Et puis Lola qui est souffrante, on t'embrasse. On te souhaite un prompt rétablissement. Et puis on se voit bientôt. Merci à tous. Merci à tous, à toutes. Et puis que Dieu vous bénisse.

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0: 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Il est 15h. Bon après-midi. 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
1: Bonjour, bonjour à toutes et tous. C'est d'abord en Guadeloupe ce rassemblement hier au lycée Jardin d'Essai aux Abîmes. Les élèves sont venus dénoncer cette liste qui fait polémique et qui circule depuis le début de la semaine sur les réseaux sociaux. Elle classe le physique des lycéennes de façon sexiste et dégradante. Depuis, une enquête interne est en cours dans l'établissement qui va mettre en place un accompagnement pour les victimes. Une plainte a aussi été déposée. En Guyane, les cours ont repris ce matin au collège Lise Auffion de Matoury. Les profs étaient en grève hier pour dénoncer les conditions d'hygiène dans leur établissement. Un rassemblement a eu lieu sur place ce mercredi à l'appel du SNES, le syndicat qui promet d'autres mobilisations dès la semaine prochaine si la collectivité territoriale ne répond pas à leurs demandes. On revient sur cet accident de la route à Goyave en Guadeloupe. Un choc sur la RN1 hier matin qui a fait un mort, un homme âgé d'une quarantaine d'années. Deux autres personnes ont été blessées dans cette collision. L'enquête se poursuit pour éclaircir les causes de l'accident. C'est le 16e décès sur les routes de Guadeloupe depuis le début de l'année. Les prévisions étaient pessimistes et les sargasses sont bien présentes en masse cette année. En Martinique, plus de 120 tonnes ont été encore collectées en mer fin avril. Et depuis le début de l'année, ce sont déjà plus de 3700 tonnes qui ont été captées. Des actions menées par l'État au large des côtes antillaises. La vie chère en Outre-mer, c'est la priorité des priorités, assure la ministre des Outre-mer. Naïma Moutchou indique poursuivre le travail engagé sur le projet de loi de lutte contre la vie chère et de l'enrichir. Elle l'a redit au Sénat hier, alors que l'examen du texte adopté par les sénateurs en octobre dernier a été repoussé. Il n'est toujours pas inscrit à l'agenda de l'Assemblée nationale. Enfin du sport et du basket avec le début ce soir du tournoi des champions en Martinique. C'est pendant 3 jours au Palais des Sports de Rivière-Salée et cela rassemble les meilleures équipes féminines et masculines de Guadeloupe, de Guyane et de Martinique. C'est la fin de ce flash. Bonne journée.
2: Bonsoir à tous. L'appel de nombreux pays à l'ONU, les États-Unis, l'Arabie Saoudite, les Émirats Arabes Unis et d'autres pays du Golfe exhortent l'Organisation des Nations Unies de convaincre l'Iran d'arrêter d'empêcher la navigation dans le détroit d'Ormuz. Ils font valoir la liberté de navigation pour tous les pays du monde. En parallèle, le Charles de Gaulle va prendre position dans la région du Golfe. Information confirmée par la ministre déléguée aux armées, Paris et Londres, qui veulent tenter de monter une mission neutre afin de rétablir la navigation dans ce passage stratégique. Les 5 ressortissants français à bord du bateau de croisière potentiel foyer d'antivirus sont en bon état de santé. C'est ce qu'a fait savoir le Quai d'Orsay. Un second patient provenant de ce navire a été testé positif. Il a été pris en charge dans un hôpital néerlandais. Le MV Ondius est en route vers Tenerife, dans l'archipel espagnol des Canaries. Il devrait accoster samedi prochain. L'OMS écarte la possibilité d'une pandémie. Le Rassemblement national dans le viseur du parquet européen, une enquête a été ouverte. Elle concerne une possible fraude autour de formations aux médias qui auraient notamment bénéficié à Jordan Bardella. La plainte avait été déposée à Paris en décembre dernier par l'association AC Anticorruption. Le RN estime de son côté que ces prestations ont été réalisées dans les règles et déplore une instrumentalisation. Le cannabidiol, aussi appelé CBD, sera interdit en France à partir du 15 mai, mais pour usage alimentaire. Cela concerne les huiles, les tisanes ou bonbons, soit 40% du chiffre d'affaires des magasins. La Direction générale de l'alimentation a décidé d'appliquer la réglementation européenne en la matière. Le CBD à fumer ou sous forme de liquide pour cigarettes électroniques restera toutefois autorisé. Et puis Météo France propose aux Français de choisir le nom de la future tempête. Pour cela, il suffit de remplir un formulaire sur le site de l'organisme avant le 21 mai prochain. Mais quelques règles sont évidemment à respecter. Le nom doit être facile à écrire, à retenir, simple, facilement prononçable et sans caractère accentué. Bonne soirée à tous.
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0: dans votre émission Autrement dit, émission basée autour de la parole de Dieu, autour de la Bible. Je suis accompagnée de Jean-Philippe.
1: Hello.
0: Bienvenue à toi et de Candy. Bienvenue.
1: Merci pour l'invitation.
0: Dans ce monde violent,

0: de turbulence, parfois même d'exaspération, lorsqu'on regarde tout ce qui se passe autour de nous. Pensez-vous que la prière puisse avoir encore un impact ou de l'effet dans ces temps?
1: Ben écoute, moi je dis oui, parce que tout simplement, un texte que j'apprécie beaucoup dans Psaume 34, verset 18, « Quand le juste crie, l'Éternel entend, il les délivre de toute leur détresse. L'Éternel est près de ceux qui ont le cœur brisé, il sauve ceux qui ont l'esprit dans l'abattement. » En fait, nous passons tous par des moments difficiles, tous, par des moments complexes. Vraiment, on sent que la chaleur de l'épreuve nous menace. Vraiment. Et là, on peut se dire, voilà, à travers telle ou telle petite lueur, nous voyons la main de Dieu, nous voyons ce clin d'œil de Dieu, nous voyons en fait que Dieu, il est présent, parce que nous ne savons pas par quel moyen, mais quelque chose s'est produit. Et en fait, Dieu nous voit, il nous entend, il nous exauce. Et c'est là, en fait, où nous pouvons nous dire, voilà, c'est rassurant. C'est réconfortant de savoir qu'il y a quelqu'un là qui nous entend et qui, en fait, qui est là avec nous. Et c'est un petit peu ça le rôle de la prière, c'est-à-dire ce pont, ce rapprochement, cette connexion avec Dieu.
2: FaceTime, Facebook, Messenger, alors ça c'est pour les vieux, pour les plus jeunes c'est TikTok, c'est Instagram, Telegram, etc. Comment tu dis ?
1: Snap.
2: On est en plein dedans. Sauf que Dieu, lui, il avait déjà inventé son réseau social avant tout le monde, la prière.
0: La prière.
2: Et qui jusqu'à aujourd'hui, réseau social de Dieu qui fonctionne très bien et on ne peut plus bien.
0: On va voir au cœur du texte pourquoi Jean-Philippe est aussi sûr que ce réseau social fonctionne encore aujourd'hui. Plongeons maintenant au cœur du texte, guerrier de la prière. Alors, lorsqu'on entend le mot guerrier, en tout cas moi je vois la guerre, je vois des armes, je vois le feu, je vois même le sang. Comment on peut associer ces deux mots-là, guerrier et prière?
1: Alors, le texte de base est vraiment parlant, parce que, en fait, l'auteur va employer un terme, enfin, plutôt l'auteur va employer un verset, qui nous suggère un terme qui n'est pas anodin. Alors, il est dit ici, je vais simplement relire le texte de base pour cette semaine, pour l'étude biblique de cette semaine, donc, Psaume 116, le verset 2. 1 et 2. J'aime l'Éternel, car il entend ma voix, mes supplications. Car il a penché son oreille vers moi, je l'invoque et je l'invoquerai toute ma vie. En fait, le terme ici qui va attirer notre attention, c'est le terme supplication. En fait, celui qui va supplier Dieu, c'est celui qui sera dans un besoin. Et l'être humain, lorsqu'il est dans un besoin, va chercher toutes sortes de solutions pour trouver réponse à ce besoin-là. Et c'est là, en fait, où on peut faire le rapprochement avec guerrier de la prière. Pourquoi ? Parce que, oui, nous vivons des situations. Par exemple, quand on va se saluer, on va se dire, alors comment ça va ? On va dire, je tiens. On va dire, ok, je lutte. Ok, je me bats, etc. Oui, la vie de tous les jours est une lutte. Vraiment, constante. À tous les niveaux, financiers, social, familial, psychologique, spirituel, à tous les niveaux. Et comment faire pour tenir bon si on n'a pas d'aide, en fait?
2: Et voilà. je vais rajouter, hein, si tu permets, le texte d'Éphésiens chapitre 6, hein, qui nous dit, car vous n'avez pas, à partir du verset 12, hein, car nous n'avons pas à lutter, guerre, hein, on est là. Mais là, c'est pas contre la chair et le sang, donc il n'y a pas ces images attachées que tu avais, mais contre les dominations, les autorités, les principes, les princes de ce monde, pardon, de ténèbres, les esprits méchants dans les lieux célestes. Après, il y a toute une description d'armure, de bouclier, etc., et avec l'explication. Et quand je descends au verset 18, qu'est-ce qui fait fonctionner toute cette armure, bouclier, de la foi, etc., qu'est-ce qui fait fonctionner tout ça? Faites en tout temps par l'esprit toutes sortes de prières et de supplications. Veillez à cela avec une entière persévérance. Et là, je rejoins exactement ce que Candy vient de dire. Et priez pour tous les saints. C'est-à-dire priez pour tous ceux qui sont autour de vous, tous ceux qui vous sont chers, tous ceux qui ont besoin de la prière. Mmh. Donc, effectivement, c'est pas la prière, c'est pas simplement pour ma pomme. Seigneur, moi, Seigneur, j'ai besoin. Seigneur, mais je prie pour
0: tous ceux qui m'entourent.
2: Tous ceux qui m'entourent, tous ceux que Dieu porte sur mon chemin, je prie pour eux.
0: Comment on peut assimiler la prière avec Dieu, Dieu qui me répond, comme le texte le dit dans le psaume 116, il entend ma voix. Comment associer la prière à cette relation?
1: Mais en fait, Dieu, déjà, c'est un Dieu personnel. Parce que, déjà, lorsqu'il va créer l'homme, on va constater qu'il va s'adresser à l'homme, mais toujours d'une manière personnelle. Alors, oui, c'est vrai, Dieu a un peuple. Oui, c'est vrai, Dieu va s'adresser à un peuple. Mais dans la Bible, de la Genèse à l'Apocalypse, on constate que c'est un Dieu qui est surtout personnel. Et oui, dans la vie de tous les jours, nous ne devrions pas limiter ces exemples qu'à la Bible. Puisque dans la vie de tous les jours, eh bien, Dieu s'adresse encore à nous. D'ailleurs, c'est pour cela que dans la Bible, il y a autant de noms qui ont été réservés à Dieu. Voilà, certains commentaires.
2: Adonai, Adonai,
1: c'est ça.
2: Etc.
1: On comptait à peu près 99 noms, voire même 100 noms pour Dieu uniquement. C'est-à-dire pour Dieu le Père. Maintenant, dans chaque situation, pourquoi autant de noms? Parce que dans chaque situation, Dieu s'est révélé d'une manière différente. C'est ce qui est intéressant. Alors, en fait, Dieu n'est pas un Dieu qui aura toujours des réponses types, c'est-à-dire des réponses génériques, des réponses toutes faites, et il nous fait simplement un copier-coller. Dieu a cette capacité, contrairement par exemple aux idoles, aux images inanimées, etc., de se révéler, mais d'une manière personnelle. C'est pour cela que j'aime beaucoup, je vais quand même reprendre ce texte de Psaume chapitre 34. Il déclare, alors, il y a tellement de versets qui en parlent, mais par exemple, le verset 6, quand on tourne vers lui les regards, on est rayonnant de joie, et le visage ne se couvre pas de honte. Le verset 5, par exemple, j'ai cherché l'Éternel, il m'a répondu. Là, on voit un dialogue. D'accord, on voit un dialogue. En fait, il y a pléthore de textes nous prouvant que Dieu souhaite établir une relation. Une relation, c'est comme en fait un dialogue. Pour avoir un dialogue, il faut au moins deux entités, voilà, deux personnes.
2: Par contre, je comprends ta question, effectivement. Quand je prie à haute voix ou dans mon cœur, dans mon esprit, voilà, dans ma tête, etc., je n'entends pas un écho ou une voix qui me dit « Oui, Jean-Philippe, je t'ai entendu, Jean-Philippe, il n'y a pas de souci. »
0: Je
2: t'ai reçu, voilà. Mais il y a quand même ce sentiment, cette chose qu'on ne sait pas trop exprimer, où on sent effectivement qu'on a été entendu. Alors bien entendu, celui qui n'a pas la foi va dire que c'est une sorte de méthode couée, c'est de l'auto... je me suis auto-conditionné, voilà, etc. Mais n'empêche que après dans ma vie, je vois effectivement que Dieu répond. Pas forcément comme je l'entends, pas exactement dans le timing, dans le tempo que j'avais prévu. Mais j'entends. Et puis je sens qu'il y a une relation, puisque c'est ce que Candy vient de nous dire. Je sens qu'il y a quelque chose qui se passe.
0: Comment continuer dans la prière lorsqu'on ne voit pas justement la réalisation de ce pourquoi on a prié?
2: 1 Thessaloniciens 5, verset 17.
0: Mmh, qui dit
2: priez sans cesse. Mmh. Alors ça ne veut pas dire prier 24 heures sur 24. Soyez.
0: Est-ce que ce n'est pas là qu'intervient justement le fait d'être guerrier dans la prière?
2: Alors, tout à fait. Et un guerrier, c'est bien l'analogie, parce qu'un guerrier, il n'est pas combattant 24 heures sur 24. Mmh. Parce que sinon, il est épuisé avant même d'arriver aux 24 heures. Mais pourtant, il est tout le temps sur le qui-vive, il est tout le temps préparé, il est tout le temps pour... Parce que c'est un guerrier. On voit l'analogie, on voit l'idée. C'est-à-dire que je suis un soldat ou je suis un guerrier du feu. Allez, on va prendre quelque chose de moins agressif. Hein. Voilà, je suis un combattant, un pompier, mais je ne suis pas tout le temps en train d'éteindre un feu. Et pourtant, je suis pompier tout le temps. Je me prépare, je m'entraîne, je me prépare mon matériel parce que je suis pompier, en fait, tout le temps. Et quand Dieu nous dit « Priez sans cesse », c'est pas « Soyez à genoux, sur vos genoux ou dans une posture ou dans 24 sur 24 », c'est « Soyez en relation, soyez à l'écoute, soyez etc. » pour que c'est ça, prier sans cesse.
1: Et si je peux rajouter, je pense que l'idée de Jean-Philippe est vraiment pertinente dans l'aspect de la régularité. Et ça, c'est en fait, j'ai envie de dire que la prière peut se définir comme étant une discipline. La discipline, par exemple, de la prière. Pourquoi ? Parce que très souvent, oui, il faut de l'entraînement. Je prends un exemple, celui de dimanche, Daniel, l'homme fidèle. Et dans le chapitre 6, le verset 10, il est déclaré « Lorsque Daniel sut que le décret était écrit, il se retira dans sa chambre, dans sa maison, où les fenêtres de la chambre supérieure étaient ouvertes, dans la direction de Jérusalem, et trois fois le jour, il se mettait à genoux, il priait, il louait son Dieu, comme il le faisait auparavant. » Donc là, on voit vraiment une habitude. Tu parlais effectivement la semaine dernière du cycle de 21 jours qu'il fallait pratiquer, c'est-à-dire pour installer une habitude.
2: L'habitude, oui.
1: Voilà. Là, on peut dire que c'était une habitude, parce que le texte, en fait, il est clair. C'est comme si, en fait, Daniel savait déjà ce qu'il devait faire, malgré ce qui se passait autour. Donc, effectivement, il y a eu le décret, mais d'une manière très simple, la Bible déclare, il s'est retiré dans sa maison. Les fenêtres étaient déjà ouvertes en direction de Jérusalem. Donc on voit vraiment qu'il y a ici une continuité. Trois fois le jour, il se mettait à genoux, il priait, louait son Dieu, comme il le faisait auparavant. Et puis le verset 11 qui vient confirmer le verset 10. Alors ces hommes entrèrent tumultueusement. Donc avec fracas, avec vraiment une idée bien précise, ils étaient bien déterminés. Et ici le contraste qui est vraiment frappant, ils trouvèrent Daniel qui priait et invoquait son Dieu. Mmh. Donc on voit ici la force, la menace, la détermination pour briser, pour amoindrir. Et puis, de l'autre côté, on voit la paix, la sérénité d'un homme qui était sûr et certain de sa relation avec son Dieu. Mmh. Daniel, il était là, il était très certainement à genoux, il priait, invoquait son Dieu. Donc là, on voit que ce ne sont pas les circonstances qui dictent à Daniel quoi faire de son habitude de prière, mais c'est son habitude de prière plutôt qui va lui permettre de traverser les situations quand bien même elles sont tumultueuses.
0: Alors pourquoi la nécessité de prier si Dieu sait déjà tout ?
2: Il y a un texte, je n'ai plus la référence, biblique qui dit qu'avant que les mots ne soient sur ma langue, tu connais déjà. Donc Dieu, effectivement, c'est tout. Mais il nous invite malgré tout à nous adresser à lui parce que il veut la relation. C'est un Dieu de relation, c'est un Dieu qui veut l'échange pour qu'on puisse prendre conscience que nous sommes dépendants de lui. Ça, c'est une chose importante. C'est pas pour nous écraser. C'est pour que nous puissions vraiment nous attacher à lui parce que nous prenons conscience que nous sommes dépendants de lui. Pour qu'il puisse aussi nous répondre, parce que peut-être que moi je vois, Seigneur, je veux ce travail, ou je veux cette femme, ou je veux, peu importe, etc. Je veux la santé, et puis c'est pas le plan de Dieu. On a une histoire qui est bien connue dans la Bible, de ce roi d'Israël qui a vu un prophète venir vers lui, et qui lui a dit, voilà, il te reste tant à vivre. Et puis lui, il a dit, il a prié, si c'est possible, moi je voudrais avoir du temps en plus. Et ce temps en plus, à quoi ça a servi ? Ça a servi à faire un enfant qui a été le pire des rois d'Israël qui est cité dans la Bible. Ça a servi à faire voir à d'autres peuples tous les trésors d'Israël qui, quelques années après, sont revenus chercher ces trésors par la force de l'épée et de la lance. Donc Dieu, il est au courant, Dieu, il sait, mais il nous invite à demeurer et à dialoguer avec lui, à demeurer dans cette relation. La prière, c'est une relation. C'est pas, on ne présente rien à Dieu qui ne le sache déjà. Mais malgré tout, il nous dit, viens, faisons relation, faisons ensemble un échange.
0: Est-ce que nous, aujourd'hui, on doit adopter la même attitude? Donc, prier trois fois le jour, la fenêtre ouverte, en direction, etc. Est-ce qu'on doit avoir, nous aussi, cela, ou est-ce qu'on doit peut-être adapter, ou est-ce que si on prie une fois à genoux, une fois assis, couché, voilà. Comment faire face à ces exemples-là qu'on a? Est-ce que c'est pas un peu intimidant aussi? Peut-être pour une personne qui ne prie pas trois fois par jour, qui peut-être prie qu'une seule fois à genoux, peut-être elle se dit bon, je suis qu'un piètre chrétien. Comment réagissez-vous à ça?
2: J'ai en souvenir Dominique qui a cette même place. C'était sur la leçon 1, disait que il racontait qu'il parlait à des jeunes et qu'il leur disait, même si vous n'avez pas envie de prier, mais priez pour dire à Dieu, j'ai pas envie de te prier aujourd'hui. Donc on entretient quand même la relation. Voilà. Et moi, ça m'a fait. J'ai apprécié ce propos et j'y souscris totalement. Effectivement, chacun, la manière de la routine de Candy ne sera peut-être pas ma routine ni ta routine. On sera pas dans la routine de Daniel. Mais en tout cas, ce qui est sûr, c'est qu'il nous faut avoir ces moments et ces moments riches et ces moments réguliers. Parce que, on dit qu'il ne faut pas forcément avoir 3 ou 4 repas par jour parce que selon l'âge, selon etc., si on fait un jeûne intermittent, etc. Nos soucis. Peut-être que ma foi, ma relation avec Dieu peut se contenter d'un moment intense et puis pas 3 fois, et puis pour d'autres ça sera 3, 4 fois, etc. Mais je pense quand même que si c'est la semaine dernière Candy qui nous rappelait l'image du cèpe et du sarment, si on veut que la sève circule bien, il faut quand même rester bien attaché et puis ne pas prendre qu'une fois une dose dans la journée de sève. Je pense qu'il nous en faut plus. Et puis si on peut prier une fois à genoux, on peut aussi prier au volant de la voiture, élever sa pensée vers Dieu. Je suis au sport, je suis en balade le long de la plage, élever sa pensée. Une prière, c'est pas seulement Seigneur, je te remercie, merci Nana, au nom de Jésus.
1: Amen.
2: Amen. C'est pas. Mm-hmm. Une prière, c'est aussi un dialogue, c'est une.
0: C'est s'adresser à Dieu,
2: c'est s'adresser,
0: simplement.
2: C'est échanger. Mm-hmm. Et puis aussi, des fois, c'est écouter. Mm-hmm. Parce que si je t'appelle au téléphone et que je te dis, Daniela, laisse-moi te dire. Et puis, blablabla, je te laisse pas en placer une. Puis après, je te dis, ah, ça m'a fait du bien de te parler. Allez, salut. La communication, elle est pas très enrichissante. Hein. Mm-hmm. Il faut aussi que je puisse,
0: avoir un retour.
1: Eh bien, écoute, moi, je dirais que il y a un autre exemple qui peut répondre à cette question à travers la Bible, c'est Enoch. Mm-hmm. Puisque la Bible dit, alors, on n'a pas beaucoup d'éléments sur Enoch, puisqu'il n'y a que 3 versets qui en parlent. Maintenant, c'est vrai que la Bible déclare qu'il marcha. Donc c'est, alors, je vais quand même reprendre le texte, c'est Genèse 5, verset 22. Enoch, après la naissance de Methuselah, marcha avec Dieu 300 ans, et il engendra des fils et des filles. Mais le verbe marcher ici est intéressant. Pourquoi? Parce qu'il signifie traverser. Et ça m'a fait penser à la vie que nous avons, donc avec toutes ces journées, que nous devons traverser. Le verbe marcher veut dire aussi aller, venir. Ça veut dire aussi naître, mourir. En fait, on constate ici qu'il y a comme un cheminement, comme une marche, comme en fait quelque chose à traverser. Ça peut être un parc à traverser, ça peut être, je sais pas moi, un immeuble à traverser, un centre commercial. Enfin, quelle que soit l'activité que nous avons, il faut toujours traverser. L'homme, c'est toujours d'un point A vers un point B. Sinon, on dit qu'il stagne. Donc, l'homme, il est constamment dans une marche, dans une démarche. Et donc, l'idée, c'est de savoir, comment vais-je faire? Avec qui? On dit toujours, pour parvenir à un objectif, il faut s'entourer des bonnes personnes. Voilà. Il faut avoir les bons contacts, voilà, etc. Bon, ici, on peut dire que Enoch marcha avec Dieu. En fait, j'ai envie de dire que très certainement qu'Enoch, tout ce qu'il faisait dans sa vie, tout ce qu'il faisait ici, dans son existence, c'était avec Dieu. Donc, quel que soit ce qu'il pensait, faisait, produisait, en fait, c'était avec Dieu. Donc, ça peut être pour nous un élément de réponse, comme exactement ce que tu disais, dans la vie de tous les jours. Le faire avec Dieu, en fait.
2: Et je reprends exactement le même texte que qu'elle dit. Après la naissance de Methuselah, Enoch marcha avec Dieu 300 ans et il engendra des fils et des filles. Donc il n'a pas fait que marcher et prier. Il a été voir Madame Enoch aussi. Hein. Il a eu une vie, il a élevé des enfants, il a fait des choses. Donc, encore une fois, c'est
1: il
2: pas juste.
1: Pas perché, en fait.
2: Voilà, c'était perché. Pas un perché. Voilà, voilà.
1: C'est ça. Oui, mm-hmm. Voilà, oui.
2: Il engendra.
1: Non, parce qu'on aime
0: à dire une vie aussi,
1: que...
0: une famille, une vie sociale.
1: Voilà, c'est ça. On aime à dire que les personnes de prière, c'est les personnes, par exemple, qui n'ont que ça et qui n'ont pratiquement pas de vie. C'est-à-dire, limite, ils vivent dans la forêt, sans voiture, sans
2: voilà.
1: Cours, sans.
2: Ou alors,
0: vraiment exclus de la société.
1: Oui, voilà.
2: Comme on dit, ravette l'église chez nous, ou grenouille de bénitier en France. Hein, les gens qui sont dévots, qui sont tout le temps à l'église, qui sont tout le temps en prière, etc. Ben, Enoch, il engendra. Donc ça veut dire qu'il a une vie, il a une vraie vie.
1: C'est possible aussi, en fait, ce que ça veut dire. C'est ouais. Possible.
0: Tout à fait. Nous avons aussi l'exemple de Moïse qui intercédait aussi pour le peuple. Donc est-ce qu'on voit là aussi une autre facette de la prière qui n'est pas forcément tournée sur soi, ouais. Mais aussi pour les autres. Donc on doit être aussi certainement un guerrier dans la prière aussi. Pour les autres.
2: Tout à fait. Et là, je cite un texte, Galates 6, verset 2, portez les fardeaux les uns des autres. D'accord, ça c'est un texte. Et aussi Jacques 5, verset 16, qui nous dit, priez les uns pour les autres, la prière fervente du juste est d'une grande efficace. Donc, la prière, c'est pas, encore une fois, je crois que je l'ai déjà dit, hein, c'est pas que pour ma pomme. Mm-hmm. C'est pas que pour moi. La prière, au contraire, c'est d'abord pour les autres. D'abord pour les autres.
1: Moi, je dirais que Moïse, c'est vraiment l'exemple de la patience. Mm-hmm. L'exemple parfait de la patience parce que...
2: Et de l'intercession pour les autres.
1: Oui, mais il... En fait,
0: pourquoi la patience, vraiment... premièrement?
1: En fait, oui, alors moi, ce que je dirais, c'est que ça a été vraiment un guerrier dans la patience. Pourquoi? Parce que il a été poussé à bout.
0: Mm-hmm.
1: Ah oui.
0: Par le peuple, par
2: le frère et sa sœur aussi. Hein.
1: Mais également par Dieu, puisque... Mm-hmm. Pourquoi je dis par Dieu? Parce que déjà, il ne voulait pas aller en Égypte. Il ne voulait pas, donc Dieu a vraiment insisté, premièrement. Deuxièmement, au chapitre 33, verset 15, Moïse... alors, verset 14, l'Éternel répondit, je marcherai moi-même avec toi, je te donnerai du repos. Et Moïse qui répond au verset suivant, si tu ne marches pas toi-même avec nous, ne nous fais point partir d'ici.
0: Très certainement. On parle encore de marche ici. Mmh.
1: C'est ça, mais en fait, à chaque fois, effectivement de marche, à chaque fois, c'est comme si Dieu voulait tester Moïse. D'ailleurs, il lui a dit aussi à un moment, ok, je vais rayer ce peuple. Et à partir de toi, je vais faire une nouvelle nation. Ça aussi, c'est un test. Mmh. C'est un test. Et là, on voit toute la patience de Moïse. Il dit, Seigneur, si tu effaces ce peuple, efface-moi également du livre de vie. Donc,
2: patience, amour.
1: Oui, comment déclarer avoir de tels propos, alors que précédemment, vraiment, ils t'ont fait voir de toutes les couleurs.
0: Mmh.
1: Ils ont vociféré, ils t'ont fustigé. Eh bien, il a déclaré de telles paroles. Ça, c'est vraiment...
0: D'ailleurs... N'est-ce pas parce qu'il avait aussi cette relation, cette marche avec Dieu quotidiennement?
1: En fait, non. C'est ça. Mm-hmm. Complètement.
2: Et oui, on se transforme en ce qu'on admire, ce que l'on... ce vers quoi on tourne.
0: Ce qu'on adore,
2: voilà,
0: aussi.
2: Contemple, oui, voilà, c'est le mot que je cherchais. Mm-hmm. Ce qu'on adore, ce qu'on contemple. On se transforme là-dedans. Et lui, il était dans cette relation avec Dieu, non seulement spirituel, mais lui, il a eu la chance d'avoir quelque chose d'assez palpable sans voir Dieu, puisqu'il n'a jamais vu Dieu, mais il a vu sa gloire, il a vu, voilà, il communiquait comme ça avec lui. Et donc, voilà.
0: comme Daniel, Moïse et Enoch. Nous allons voir maintenant des clés pour aujourd'hui, comment rester en communion et en relation avec Dieu. La prière, guerrier dans la prière, comment avoir cette relation de prière quotidienne avec Dieu. Alors, on l'a un peu amorcé en disant que il n'était pas forcément nécessaire de se mettre à genoux pour prier, mais que parler tout simplement à Dieu, même dire à Dieu, je n'ai pas envie de te prier, c'est aussi prier. Comment rester connecté avec Dieu par le moyen de la prière?
1: Moi, je dirais que tous les moyens sont bons dans la mesure où nous avons tous des préoccupations. On peut se fixer un objectif ou alors se lancer un défi. Mm-hmm. Et si, pour chaque préoccupation, j'en parlais à Dieu.
2: À Dieu. Ça
1: peut être un bon défi, ouais. Parce qu'en fait, nous en avons tous. Personne ne peut dire
0: que tout va bien.
1: Voilà. À un moment donné, on a forcément une préoccupation, même si elle n'est pas énorme. Mm-hmm. Mais allons la porter à Dieu. Mm-hmm. Allons dire, OK, Seigneur, voilà, il y a telle situation, je te mets au défi. Il y a telle situation. Seigneur, voilà, j'ai tes promesses, maintenant je veux te voir. Mmh. À l'œuvre.
2: Moi je dirais que malheureusement nous constatons, et je suis le premier, souvent quand on nous parle de prière, encore une fois je caricature, mais c'est Seigneur, je te remercie parce que merci pour la bonne journée, merci pour la bonne nuit ou pour que sais-je, machin, etc. Et puis ensuite on part dans une litanie, mais on communique peu, on échange peu, on a peu, peut-être qu'on a peur ou que sais-je, d'un vrai dialogue, comme si Seigneur, tu vois ça là, moi ça m'enchante pas ça, hein, c'est pas.
0: En fait, tu évoques de parler à Dieu comme à un ami, tout simplement.
2: C'est ça.
0: Lui dire ce qui nous tracasse, ce qui nous embête, ce qui va bien aussi.
2: Ah, Seigneur, là, tu vois, là, je suis super content parce que voilà, c'est bien passé. Franchement, merci. Si ça pouvait être comme ça tout le temps, mais bon, si c'est pas comme ça tout le temps, prépare-moi pour que. Mais là, franchement, j'ai apprécié. Hein, voilà, Seigneur, vraiment, j'ai. Alors là, chapeau. Hein. mais oui. Pourquoi on ne ferait pas. C'est pas déshonorer Dieu, ce n'est pas le.
0: C'est entretenir cette relation avec lui.
2: C'est une vraie relation.
1: Et en fait, parce que Hélène Ouette le dit dans Le Meilleur Chemin, à la page 98, en fait, Dieu attend que nous puissions lui apporter tous ces sujets-là, en fait, qui sont sur nos cœurs, sur notre cœur, et vraiment comme si, en fait, il se dit, mais va-t-il vraiment me faire confiance? Mm-hmm. Il dit, en fait, qu'il est mon enfant. Qu'elle m'appartient. Elle dit, qu'elle a donné son cœur, qu'elle m'a donné son cœur. Mais est-ce que lui ou elle, est-ce que mon enfant, en fait, mon fils ou ma fille, va faire ce pas-là vers moi?
0: C'est ça. En tout cas, nous vous invitons à faire ce pas-là avec Dieu, à lui confier vos soucis, vos sujets, afin qu'il prenne soin de vous et qu'il vous exauce. Votre émission est maintenant terminée. Merci Candy, merci Jean-Philippe, merci à vous de nous avoir suivis. Nous vous souhaitons de lire et d'étudier votre Bible, de passer aussi du temps dans la prière avec Dieu. Et nous vous disons à très bientôt dans votre émission Autrement dit.

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1: 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Il est 16h. Bon après-midi. 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
0: 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Là, c'est pour ça que nous ne pouvons pas faire plusieurs bails à la fois. Alors, je ne peux pas faire démentir ça. Je suis préparé en émission aujourd'hui. Parce que nous sommes à l'écran, nous avons préparé l'émission aujourd'hui. Mais pendant que je prépare l'émission aujourd'hui, je réalise que c'est l'émission. Nous partons jeudi, en fait. Nous sommes jeudi. Donc, nous parlons de la procrastination, c'est ça?
4: Ah oui.
0: Donc, qui ça va dire là où
4: on est déjà?
0: Qui ça va dire là où on avance? C'est-à-dire là où on ne peut pas faire un peu, mais on ne peut pas
4: faire
0: un peu. C'est ça, mon fait. 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
0: Et puis, nous
2: faillons. Combien d'années alors?
0: 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C'est Gaëtan.
4: C'est jeudi.
0: C'est jeudi également. Donc, nous avons chanté aujourd'hui. Nous avons Johanna, nous avons Gaëtan. Alors, frère, moi, je ne sais pas depuis combien de temps je ne sais pas si je suis frère. Je ne sais pas si je passer 10 ans. Je ne sais pas si je suis frère. Alors, justement, frère, moi, en France, là, alors, je vais recevoir un message. On t'écoute sur la radio. Donc, yo, Albassa, qui est fait là-bas?
3: Mais Benji, bon, excusez-moi, dis-le pour nous. Hier, Forêt puis Dégalachoué, là, il était dans la nuit. Il était soir, il était matin.
0: Oui,
3: donc il était dans le jour.
0: Il était dans le temps.
3: Il était dans le jour anniversaire.
0: Il était à
3: tout à fait.
0: Ça, je ne peux pas te dire à quel point je t'aime.
3: Moi, obligé de dire. Donc, vous ne pouvez pas faire les ouais.
0: Donc, voilà. Il y a toujours qu'à rattraper vraiment. Alors,
1: portez-vous la jeunesse.
0: Exactement. Comme on dit, nous avons sur télépathie et puis un monde en côté qui peut marcher. Moi, j'ai choisi où.
3: Ah ouais?
0: 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Parce que mon gars, il m'a dit qu'il y a un nouveau là, mec.
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0: c'est
4: ça, on fait.
2: 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Ouais, finis bizarre.
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1: 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Et puis les deux, c'est ça?
0: Non. C'est pour les deux.
1: Moi, j'ai tant,
3: 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Et papa Robert.
0: Papa Robert, papi Robert.
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0: Oui, nous allons.
1: Pour allumer un feu, il suffit juste d'une étincelle. Cette étincelle est toujours remplie de chaleur et d'amour pour ta dulcinée mamie Nicole. Depuis 55 ans, quand on te regarde, tes yeux pétillent de joie, d'amour, oh là là, de tendresse et de bonheur, car ce sont des qualités que Dieu a mis en toi. Malgré tes petits problèmes de santé, Dieu t'a fait grâce car tu es précieux à ses yeux. Il ajoute 12 mois à ta vie pour continuer de porter des fruits dans ta vieillesse et que tu sois plein de sel et verdoyant. Je te laisse ce verset dans Job 12, verset 12, qui correspond à ton caractère. Dans les vieillards se trouve la sagesse et dans une longue vie l'intelligence. Ta tête sera une réussite, tes yeux en amande pétilleront devant les bons gâteaux que mamie Nicole t'aura préparé. Mon chou, Jean-Louis et moi, nous sommes heureux de faire partie de ceux que tu aimes et de participer à ta fête. Deux tickets rouges pour toi, hein, papy. De gros bisous d'amour sont déposés sur tes joues doux pour te dire que nous t'aimons. Annie de la métropole.
0: Ah, moi, disons, t'as aligné un modèle de point de bique.
1: Ouais, mais si on me salit ça, au moins, c'est. Ah, ouais. Il n'y a pas, il n'y a pas.
0: Bon, ben, nous pouvons mettre concours à terre.
1: M'en va te bouillon, moi.
0: Ou vente tout le monde, et puis avant tout la terre. 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
3: 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Juliette.
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0: 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Nous tous ça d'accord? Tout le monde ok, personne ne va répondre, moi tout ça dans les bras, toi. Donc, ouais, expérience FM, c'est ça, on va prendre des vents des fois. C'est comme ça. Jacob, quand tu as commencé à chanter?
1: Oui, ben, il y a ce problème, maman. Et à vos micros. Belle année, Johanna.

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1: Et puis maman, nous sommes là. 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
2: 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Et Macao a progressé. 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
3: Nous avons chanté après émission ou.
2: Non, à présent.
3: À présent.
2: À présent, pour ça. Et nous avons mis tout le câble en barrière, puisque.
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2: Dis Léridé, pas tant sans le chien Philippe. Au moins ça. Oui.
3: La grabologie.
4: Voilà, donc si nous peut chanter Pouille aussi. Peut-être que ça te dit un petit mot. 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
2: 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Et bah, m'a dit un petit mot, Philippe.
1: Oui, oui, oui.
2: Comme ça, Mili, qu'elle respire toujours.

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0: 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Et le grand Pipo. Et puis, continuez, sans boucle de joie. Je ne vais pas pleurer ni triste. Mais continuez parce que Paul dit soyez toujours joyeux. Joyeux anniversaire, Philippe.
2: Bel passage.
3: Oui, une belle année pour Philippe, que nous attendons l'idée là dans l'émission On déjeune avec Mel. 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Donc nous avons dit merci pour ça. 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
1: Tout à fait.
4: 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Et puis merci pour tout ce que vous rapportez à moi, hein, puisque bon, moi qui apprends à côté, moi qui recevoir un lot, c'est un bel passage. 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D'ailleurs c'est lui qui coûte chez moi pour la prédication, qui apprend moi prêcher, qui apprend moi parler. 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
4: Ah il menait à 10.
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5: Souvent, c'est ça qui a fait l'actualité, ça qui a attiré l'attention de tout le monde, qui a fait remonter dans les nouvelles. 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
1: Oui,
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1: 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Oui, on va essayer de répéter ça le plus souvent possible. 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
1: Donc, pour peu que vous n'êtes pas tonne ou vous n'êtes pas au moment de radio, il faut vous enregistrer ça en l'air.
0: Précisément, premier
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0: Mois.
1: Premier et troisième jeudi de chaque mois.
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2: 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Jeudi, vendredi, et quand je savais, hein, nous toujours les permettre, nous toujours les permettre tout ça qui a coûté Espérance FM, tout ça qui les descend en pression, tout ça qui les rentré dans en démarche de paix, en démarche de tranquillité, échanger épisode et puis thème Tala qui est très important, thème sur le sabbat. 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
2: Ainsi Dieu finit de créer le ciel, la terre et tout ce qu'il y a dedans. Le 7e jour, Dieu a terminé le travail qu'il a fait, et le 7e jour, il se reposa de tout le travail qu'il a fait. Dieu bénit le 7e jour, il fait de ce jour-là un jour qui lui est réservé. En effet, ce jour-là, Dieu s'est reposé de tout son travail de créateur. Voilà comment Dieu créa le ciel et la terre. C'est bien la version parole de vie.
3: Oui.
2: Hein.
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1: Et vous avez parlé de préparation également qui est très important.
0: C'est Jouta là, tellement important. Bon Dieu mettait un jour de préparation. Et c'est pourquoi Bible a dit comme ça. Là, il est venu, il est mis et Jésus a sous la croix, il est crucifié. C'est un vendredi, d'ailleurs. Le monde entier criait ça le vendredi saint. Le monde m'a crié le vendredi, le piatre saint. Le vendredi saint. Et Bible a dit qu'il a dit, et le sabbat allait arriver. Et c'était le jour de la préparation et le sabbat allait arriver. Donc, alors, pour quelle raison? Alors, moi, je voulais poser des questions pratiques. Et pourquoi parler du sabbat, mais qui ça on peut faire le sabbat et qui ça on peut pas faire? Alors, une question.
1: Ah oui, parce que, enfin, c'est pas en question. C'est oui. Là, on va pas en définition biblique.
0: Oui,
1: on va pas en définition biblique. Mais, enfin, nous, ça, alors, Fédé, que tu n'as pas dit ça, Pan, ça a fait un petit moment d'ailleurs. Il t'a qu'à dire comme ça que l'homme t'a essayé, ça, c'est la semaine de 7 jours. L'homme t'a essayé de faire la semaine de 10 jours. L'homme t'a essayé de faire la semaine de 5 jours et la semaine de 3 ou de 4 jours. Et toutes les fois où l'homme t'a essayé de faire semaine de 3 jours, semaine de 10 jours,
2: merci.
1: L'homme t'a car, même les animaux, t'a mis un problème. Puisque t'es né en train de vie, quitté, là il te mettait à 3 jours, quitté 3, là il te mettait à 10 jours, qui partait assez. Donc, moun, il dit, puisque c'est des écrits qu'il a, en les bégayes point, et finalement, il virait mettait en les 7 jours, et c'est là, toute belle là, et rentré dans l'ordre, parce que les animaux, quand on est allé jeter koyo, moun t'es qu'à mort de fatigue, moun t'es dans un dérèglement, voilà,
0: qui t'est fait. Parce que c'est l'autorité de Dieu.
1: Exactement.
0: Et ça très important pour nous comprendre, maman est là, les bon Dieu dit, c'est pas Béoté qui dit, c'est pas Benji qui dit, c'est pas Bébéo qui dit, c'est pas Pipo qui dit, c'est pas Jaco qui dit, c'est bon Dieu qui dit. C'est bon Dieu qui dit, souviens-toi. Bon Dieu là qui a parlé bah, en peuple, en même temps il a parlé de chacun de nous. Tout le monde aimait ses commandements, entre parenthèses. On est honnête, tout le monde aimait certains commandements.
2: Oui.
0: Il y a des gens qui pas aimé tous les commandements. Peut-être particulièrement, il y en a un quatrième là. Mais là, on supprime quatrième là, on annule les neuf autres là. Parce que bon Dieu, printemps, Exode 31, verset. Exode 31, Exode 32.
1: Mais j'ai quoi attendre?
0: Oui.
1: Alors, ce n'est pas quatrième enseignement, l'on supprime ou annule tout. Même soit annule les premiers, ou annule les neufs là, soit annule les septième là,
0: oui,
1: ou annule les neufs là.
0: Tu es bon là, tu es bon là.
1: Ok.
0: Puisque tous les autres là, pas vous n'aimez pas, il y aura tout le bon. Pas vous n'aimez pas, pas vous n'aimez pas. Moi, là, j'ai un point important là. Un point important. Et c'est quatrième commandement qui cabale en main à six autres là. Est-ce que chaîne là?
1: Oui, oui.
0: Si
1: vous
0: venez. Qu'a liaison? Oui, c'est ça qui casse sous des chaînes là. Si vous coupez quatrième commandement, ou est-ce que vous pas de chaîne encore?
1: Oui, oui.
0: Ou pas de chaîne encore?
1: Alors, et, justement,
0: oui.
1: Placement.
0: Oui.
1: Il placé après, qui ça? Parce que nous apprenons, la Bible qui apprend nous, que nous avons trois premiers commandements qui attribuent à, et six autres là qui attribuent à, et pour nous, une qui est en mi-temps. Est-ce que vous pouvez décortiquer ben nous pour comprendre ce qu'on a dit, alors qu'on a dit qui a fait la liaison?
0: Oui, alors, premièrement, si vous avez dit le péché n'est pas dominé en l'air, on doit soumettre corps à Jésus. Vous comprenez? Le péché, normalement, qu'a levé un didon en culpabilité. Culpabilité, t'as là qu'empêche au vivre parce qu'on pas à l'aise. Et puis, ou peut ça libérer corps, ou pas ça paye. Ou pas qu'il ça paye. C'est Jésus qui a fait ça bon. Et là, libéré, c'est ça qu'on appelait la rédemption. Bon Dieu, brisé Joug Pharaon en Égypte, il libérait le peuple, mais pour sa vie. Ou pas ça, rester esclave pour nous soumettre corps à bon Dieu, non. Ou pas qu'il y ait du temps pour ça. Bon Dieu libéré, il faut grâce, il va la rédemption, et puis maintenant, ou qu'a obéi. Est-ce que c'est vous qui êtes capable d'obéir à un tel commandement? Le bon Dieu dit changer. pas jamais oublié. Non. Ou pas capable de faire ça. Mm-hmm. Il dit, moi, j'ai mis ça en dedans pour faire ça, obéir à ça. Donc, l'on a gardé et commandement, ou est-ce qu'on a passé tellement vite.
1: Ah ouais.
0: Ou pas, bon Dieu, qui a dit, souviens-toi du jour du repos pour le sanctifier. Alors, je ne sais pas où qu'a sanctifié. Ah, bon Dieu, ça sanctifié. Mm-hmm. Est-ce qu'on a au commandement, dès le départ de Genèse 2, verset 1 à 3, il a sanctifié, il a béni. Mais, Gadou, souviens-toi du jour du repos pour le sanctifier. Qui veut dire que vous qui sont peuple saint, mais il n'y a pas aussi.
1: Alors, mon premier femme qui a dit ça, je trouve que vous trop vite là. Parce que le premier mot, vous avez dit, puisque vous commencez par nous, la Genèse où vous avez dit pas tenir juif, pas tenir. Enfin, pas tenir rien.
0: Oui, pas tenir grec, pas tenir juif.
1: C'était Adam et Pierre. Donc, et là, texte là, dans les autres cas, vous comme ça, souviens-toi. C'est le mot là, parce que là, mon douche, songez, c'est que. Et pourtant, et c'est pour ça nous qu'a dit que, enfin, c'est moi qui a dit ça. Comment qu'a accepté ou comment pas qu'a accepté, il faut moins réaliser que Jouta là, il était déjà là avant tout montage de religion qui a existé aujourd'hui.
0: Oui.
1: C'est point là qui pour moi qui est très important parce que Jacob à aucun moment moi peux pas dire que moi blanc. Moi peux pas dire ça. Et ça dommage nous qu'est obligé à atterrir parce que ils a 28 29 presque 30 et demi. Donc nous obligé moi ben et
2: tu le dis en dernier. Qu'est-ce que ça m'a dit hier? Est-ce que votre pas égal nous deux?
1: Oui,
2: les un bout de la gamme à suivre.
0: Oui. Et c'est pourquoi malgré tout ces mots en les paroles t'as là, pour que et si bon Dieu dit souviens-toi, ça veut dire que il ne parle pas les Israël seulement.
1: Ouais.
0: Je dis il a parlé de où et nous quoi vivre en les ça.
1: Tout à l'heure nous quoi ni
3: Adonai.
1: Nous quoi ni Adonai.
3: À
1: 6 heures. Nous quoi ni Rebecca pour les histoires des 55, enfants.
3: Ouais.
1: Nous quoi ni
3: Louange Timoun. Débis, ça Louange Timoun.
1: Exactement.
3: Et Débis Kebal reste en programme.
1: Débis Kebal reste en programme là. Merci Mama Yves pour fidélité.
3: Et demain matin si bon Dieu le.
1: Vive le sabbat.
3: Nous là, vive le sabbat.
1: Vive le sabbat. 7h30.
3: 7h30.
1: Jusqu'à midi épisode. Pipo Makakito continuer.
3: Eh bien oui, Mamaï, bel bonsoir. Merci en tout cas pour participation zot. Merci pour écoute zot. Nous qu'a souhaité en bon sabbat. Nous qu'a remercié bon Dieu pour tout ce qu'il a fait. Bon sabbat, Mamaï, pour tout Mamaï qui a fait le sabbat. Et puis nous qu'a dit tchébé fort, qui bon Dieu bénisot. Bye bye.
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1: Il est 18h.
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Salut à tous et bienvenue dans cette émission Adonai. C'est Michel avec vous dans ce moment de louange et de réflexion. Merci de votre fidélité. Merci aussi de nous recevoir chez vous sur les 91.6 de la bande FM, la station de l'espoir.

Psaume 139. Au chef de cœur. Psaume de David. Éternel, tu m'examines et tu me connais. Tu sais quand je m'assieds et quand je me lève. Tu discernes de loin ma pensée. Tu sais quand je marche et quand je me couche, et toutes mes voies te sont familières. La parole n'est pas encore sur ma langue que déjà, Éternel, tu la connais entièrement. Tu m'entoures par derrière et par devant, et tu mets ta main sur moi. Une telle connaissance est trop extraordinaire pour moi, elle est trop élevée pour que je puisse l'atteindre. Où pourrais-je aller loin de ton esprit? Où pourrais-je fuir loin de ta présence? Si je monte au ciel, tu es là. Si je me couche au séjour des morts, te voilà. Si je prends les ailes de l'aurore pour habiter à l'extrémité de la mer, là aussi ta main me conduira, ta main droite m'empoignera. Si je me dis, au moins les ténèbres me couvriront, la nuit devient lumière autour de moi. Même les ténèbres ne sont pas obscures pour toi. La nuit brille comme le jour et les ténèbres comme la lumière. C'est toi qui as formé mes reins, qui m'as tissé dans le ventre de ma mère. Je te loue de ce que je suis une créature si merveilleuse. Tes œuvres sont admirables et je le reconnais bien. Mon corps n'était pas caché devant toi lorsque j'ai été fait dans le secret, tissé dans les profondeurs de la terre. Je n'étais encore qu'une masse informe, mais tes yeux me voyaient. Et sur ton livre étaient inscrits tous les jours qui m'étaient destinés avant qu'un seul d'entre eux n'existe. Que tes pensées, ô Dieu, me semblent impénétrables. Que leur nombre est grand. Comment les compter? Elles sont plus nombreuses que les grains de sable. Je me réveille et je suis encore avec toi. Ô Dieu, si seulement tu faisais mourir le méchant. Homme sanguinaire, éloignez-vous de moi. Ils parlent de toi pour appuyer leurs projets criminels. Ils utilisent ton nom pour mentir, eux, tes ennemis. Éternel, comment pourrais-je ne pas détester ceux qui te détestent, ne pas éprouver du dégoût pour ceux qui te combattent? Je les déteste de façon absolue. Ils sont pour moi des ennemis. Examine-moi, ô Dieu, et connais mon cœur. Mets-moi à l'épreuve et connais mes pensées. Regarde si je suis sur une mauvaise voie et conduis-moi sur la voie de l'éternité.

connaître l'amour du Christ qui surpasse toute connaissance, et en sorte que vous soyez remplis jusqu'à toute la plénitude de Dieu. Éphésiens 3, le verset 19.

Beaucoup de personnes pensent qu'il est impossible d'échapper à la puissance du péché, mais toute la plénitude de Dieu nous est promise. Nous visons trop bas, le but est beaucoup plus élevé.

l'Éternel. Louez Dieu dans son sanctuaire. Louez-le dans l'étendue où éclate sa puissance.

notre esprit a besoin de s'élargir afin de comprendre la signification de la providence de Dieu. Nous devons refléter dans notre caractère ses attributs les plus élevés. Soyons reconnaissants de n'être pas abandonnés à nous-mêmes. La loi de Dieu nous présente l'idéal que nous devons atteindre.

nous n'avons pas à suivre nos propres désirs, mais les pas de Christ. La victoire est entre nos mains, mais nous n'avons pas à vaincre en notre propre nom ou par notre seule force, car nous ne pouvons par nous-mêmes garder les commandements de Dieu.

Ton esprit doit nous aider dans notre faiblesse. Le Christ est devenu notre sacrifice et notre garant. Il a été fait péché pour nous afin que nous soyons justice de Dieu en lui. Par la foi en son nom, il nous impute sa justice qui devient un principe vivant dans notre vie.

revêtue de sa propre pureté. Nous ne pouvons nous-mêmes nous procurer la robe de justice car, comme le dit le prophète, toute notre justice est comme un vêtement souillé. Ésaïe 64, le verset 5.

Il n'y a rien en nous dont notre âme pourrait se revêtir pour cacher sa nudité. Nous devons recevoir la robe de justice tissée sur les métiers du ciel, celle du Christ immaculé. Disons, il est mort pour moi, il a porté l'ignominie de mon âme, afin que par son nom, je puisse devenir vainqueur et être élevé jusqu'à son trône.

être rempli de toute la plénitude de Dieu, voilà le privilège de ses enfants. Or, à celui qui peut faire, par la puissance qui agit en nous, infiniment au-delà de tout ce que nous demandons ou pensons, à lui soit la gloire dans l'Église et Jésus-Christ, dans toutes les générations au siècle des siècles. Amen. Éphésiens 3, le verset 20 à 21.

soleil s'est couché, nous plongeons dans l'ombre que la mort a tracée dans son histoire sombre. Les pleurs et le chagrin, ô triste compagnon, nous tiennent par la main, voilant notre horizon. Que nos pas semblent lourds et le chemin blessant, en attendant le jour, oui, du soleil levant. Ô mort, où est ta victoire? Ô mort, où est ton aiguillon? La nuit s'évanouit dans le dernier soupir, déjà la lumière luit. Le soleil s'est levé, effaçant les ombres, la mort s'en est allée, plus d'histoire sombre. La vie a triomphé, le chagrin n'est plus, les larmes sont séchées, les pleurs ont disparu. Voici le jour nouveau, c'est la résurrection, le soleil d'en haut éclaire notre horizon. L'espoir naît dans nos cœurs en attendant le jour, le grand jour du Seigneur, avec lui pour toujours.

mort nous frappe par la disparition de notre chair, c'est comme la nuit qui s'abat sur nous. Mais l'espoir du croyant se repose sur la parole de Dieu qui déclare que cette mort sera chassée le jour de la résurrection. Et j'ai entendu du ciel une voix qui disait « Écris, heureux dès à présent les morts qui meurent dans le Seigneur, oui dit l'Esprit, afin qu'ils se reposent de leurs travaux, car leurs œuvres les suivent. » Apocalypse 14, 13. Lorsque le décès frappe une famille, les mots nous manquent pour lui apporter notre soutien et la consolation. Bien entendu, ils sont importants et ont toute leur place.

Mais la voix qui vient du ciel correspond à ce que nous avons besoin d'entendre. Une voix venant du ciel accompagnée de mots choisis et si précieux pour notre âme. Paul s'adressait aux chrétiens de Thessalonique, parlait avec les mots du ciel quand il leur envoya cette lettre. Nous ne voulons pas, frères, que vous soyez dans l'ignorance au sujet de ceux qui sont décédés, afin que vous ne vous affligiez pas comme les autres qui n'ont pas d'espérance. Parole d'espérance et de soutien vers ceux et celles qui traversent cette dure épreuve de la séparation. À d'autres croyants, il avait encore des mots venant du ciel. Béni soit Dieu, le Père de notre Seigneur Jésus-Christ, le Père des miséricordieux et de toute consolation, qui nous console dans toutes nos afflictions. Cette même voix résonne toujours aujourd'hui. Cette parole qui nous rappelle la fragilité de l'existence. Éternel, dis-moi quel est le terme de ma vie, quelle est la mesure de mes jours, que je sache combien je suis fragile. Voici, tu as donné à mes jours la largeur de ma main.

Ainsi s'achève cette émission Adonai. Merci de l'avoir suivi. Prochain rendez-vous la semaine prochaine pour un nouveau moment de louange et de réflexion. D'ici là, prenez bien soin de vous et de vos proches. Que l'Éternel vous bénisse.

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5: Coucou, c'est Becky. Allez, venez les enfants. Allez, viens. Ne reste pas seul dans ton coin. C'est l'heure de l'histoire. L'histoire d'aujourd'hui s'intitule « Pourquoi Roland ne voulait pas manger ?» Roland avait été invité à dîner chez Étienne le Grand, et comme il se réjouissait d'y aller, jusqu'à présent, c'était le plus grand événement de sa vie. La maman de Roland était aussi affairée que Roland lui-même. Elle ne cessait pas de lui répéter ce qu'il fallait et ne fallait pas faire, afin que le papa et la maman d'Étienne se rendent compte que Roland était un bon petit chrétien. Pendant plusieurs jours, ce fut « Roland, attention à ceci » et « Roland, n'oublie pas de faire cela » jusqu'à ce que Roland finisse par perdre de vue exactement ce qu'il devait et ne devait pas faire. Mais maman avait été claire sur une chose. Roland ne devait pas parler à moins que quelqu'un ne lui adresse la parole et il devait toujours dire « s'il vous plaît » et « merci au bon moment ». Et puis, bien sûr, il ne fallait pas parler la bouche pleine. Mais le plus important, ajoutait maman, c'était de ne pas commencer à manger avant la prière et avant que les autres aient commencé à manger. Le grand jour arriva finalement. Quel spectacle attendait Roland chez les Legrand ? Il n'avait jamais rien vu de semblable. La table était chargée de plats délicieux, tandis qu'à chaque place se trouvaient des assiettes bordées d'or et des couverts d'argent étincelants. Roland se demanda s'il avait été invité chez un roi, tellement tout était magnifique. Il fut certain de faire le meilleur repas de sa vie, et il décida que ses manières seraient parfaites. Monsieur Legrand entra, et ils prirent tous place à table. Il se trouvait qu'il y avait une importante différence entre la famille de Roland et celle d'Étienne. Roland faisait partie d'une famille chrétienne où l'on priait ensemble et où l'on rendait grâce avant chaque repas. Mais la famille d'Étienne était différente. Personne ne priait et personne ne rendait grâce.

0: place avant les repas. C'est là ce qui entraîna les difficultés. Les plats circulèrent et Roland sourit en voyant les grosses portions déposées sur son assiette. Il pensa à cette histoire de la Bible où Benjamin reçoit de son frère une double portion. C'était vraiment ce qu'on donnait à Roland. Il allait se mettre à manger quand il s'arrêta soudain et posa son couteau et sa fourchette. Il s'était rappelé quelque chose que maman lui avait dit, puis il regarda autour de lui. Oui, les autres avaient commencé à manger, mais ils n'avaient pas fait la prière. « Qu'est-ce que je vais faire maintenant ?» pensa Roland. Ne sachant comment agir, il se contenta d'attendre. Bientôt, Madame Legrand le remarqua. « Que se passe-t-il » demanda-t-elle gentiment. « Ça ne va pas, Roland ? Nous t'avons peut-être donné quelque chose que tu n'aimes pas ?»«
1: Non, j'aime tout, » dit Roland en rougissant.
0: « Mange alors, » dit Monsieur Legrand. « Nous avons tous commencé. »
1: Oui, monsieur. Merci, monsieur, dit Roland en devenant encore plus rouge, mais ne touchant toujours pas à sa fourchette et à son couteau.
0: Est-ce que tu ne te sens pas très bien ? Demanda Madame Legrand de ton inquiet.
1: Oh oui, s'il vous plaît, merci, dit Roland. Je vais tout à fait bien, merci.
0: Roland était écarlate. Monsieur Legrand posa son couteau et sa fourchette. « Alors, que se passe-t-il, mon garçon ?» demanda-t-il. Cette fois, tout le monde s'arrêta de manger et regarda Roland qui, à présent, souhaitait n'avoir jamais été invité à dîner chez les Legrand. « Que dire ? Que faire ?»«
1: Allons, » dit Monsieur Legrand, « est-ce que ce sont les pommes de terre ou les haricots verts ou la sauce ou quoi ? Nous te donnerons autre chose si tu n'aimes pas ça. »
0: « Tout est parfait, » dit le pauvre Roland, « et j'aime tout ce qu'il y a dans mon assiette. Seulement... »«
1: Seulement quoi ?» demanda Monsieur Legrand.
0: « Seulement nous n'avons pas fait la prière, » dit Roland, rassemblant tout son courage pour dire enfin ce qu'il avait sur le cœur. « Jésus n'a pas béni notre nourriture. » Il y eut un moment de silence. Monsieur Legrand regarda Madame Legrand et ce fut à leur tour de rougir. Monsieur Legrand brisa le silence. « Roland a raison, » dit-il. « Merci de nous le rappeler. Inclinons la tête et je vais faire la prière. » Ils inclinèrent la tête. « Seigneur, » dit Monsieur Legrand, « nous te remercions pour ces aliments. Rends-nous reconnaissants, bénis-les et souviens-toi de ceux qui sont dans le besoin. Au nom de Jésus, Amen. » Un autre silence suivit. Cette fois-ci, il fut brisé par le bruit du couteau et de la fourchette sur l'assiette de Roland. Maintenant qu'on avait fait ce qu'il fallait, il rattrapait le temps perdu. Merci de m'avoir écouté. À la prochaine.
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1: 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Il est 19h. 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

0: J'espère que vous allez bien et que vous avez passé une bonne semaine. Vous êtes bien dans votre émission Louange Timoun. Une heure de chant, de psaumes, de versets, de morceaux instrumentaux avec les enfants pour louer Dieu et pour glorifier son nom.
1: Instrumentaux.
0: Je suis en compagnie de Davis.
1: Je me suis trompé peut-être. Ça peut arriver.
2: Ça peut se dire en même temps, oui.
0: Je suis en compagnie de Davis.
1: Qu'est-ce qu'il a dit? Enfin, on va vérifier ça. Je suis un peu à cheval sur l'orthographe.
2: Non, mais les deux peuvent se dire, c'est pour ça.
1: Nous allons vérifier. Oui. Merci, Eve.
2: Bonsoir. Tu avais fini, Joshua?
0: Oui.
2: Bonsoir, chers auditeurs, chers enfants. Nous sommes heureux de vous retrouver. Merci de nous recevoir chez vous. Et nous vous souhaitons un joyeux sabbat de l'Éternel. Et puisse Dieu prendre soin de chacun de vous et qu'il puisse continuer à vous bénir richement. Et merci d'être à l'écoute. Merci pour votre fidélité. Et comme l'a dit Joshua, hein, vous pouvez, les enfants peuvent appeler hein, pour offrir à Jésus des chants, des psaumes et des morceaux instrumentaux. Mais attends, mais je vais reprendre la phrase qu'il a dit tout à l'heure. Mais,
1: oui.
2: Et chers enfants, vous pouvez nous appeler au 0596 72 82 51.
1: Oui, le téléphone sonne déjà. On va recevoir l'appel dans 2 secondes, juste pour rappeler que nous sommes quand même le 8 mai
2: oui.
1: 2026, un jour férié où beaucoup en ont profité pour passer leur journée différemment que d'habitude.
2: Tout à fait. Il y a beaucoup qui travaillent encore.
1: Oui.
2: Encore, voilà, les jours. Même le premier, il y a beaucoup de gens qui ont travaillé. Il y a beaucoup de personnes qui ont travaillé aujourd'hui également.
1: Oui.
2: Et voilà. Et tout à l'heure, justement, on va parler de ce jour, du 8.
1: Ah, 8, très bien.
2: 8, mais non, mais vraiment brièvement, hein, c'est juste rappeler ce jour. D'accord. On va pas faire l'exposé dessus, hein, donc c'est juste rappeler ce jour avec Joshua. Voilà, c'est pas.
1: Très bien. Le travail de certaines personnes est indispensable, même les jours fériés.
2: Tout à fait, sûr. Exactement, tout à fait. Pour ceux qui veulent profiter de ce jour, il y a des gens qui travaillent pour pouvoir profiter de ce jour, notamment ceux qui vont, qui sortent hein, pour se récréer, et surtout ceux qui veulent manger à l'extérieur. Donc il y avait des entreprises ouvertes, hein, notamment
1: oui.
2: des restaurants,
1: des
2: voilà,
1: vendeurs de glace,
2: voilà,
1: aussi,
2: de crêpes, voilà. Donc il y a des gens qui travaillent pour.
1: Il y a d'autres métiers beaucoup moins fun également. Hein.
2: Tout à fait.
1: Allons au téléphone si vous voulez bien.
2: Espérance FM, bonsoir.
3: Bonsoir, cher ami. Je ne connais pas ton prénom. C'est Georges, moi.
2: Ah, Georges. Bonsoir, Georges.
1: Bonsoir, Georges.
2: Voilà, suis... Alors, c'est Davis, Joshua et Eve.
3: Eh bien, bonsoir, Joshua et Eve. Voilà, donc,
2: bonsoir.
3: Je vous appelle simplement pour vous souhaiter une bonne émission, un merveilleux sabbat.
2: Merci
3: et
2: beaucoup.
3: Voilà. Donc, alors, je suis fidèle à cette émission du vendredi soir. Voilà.
1: Merci beaucoup, Georges.
2: Merci. Merci, toi aussi, un merveilleux sabbat de l'Éternel. Et demeure béni, merci pour le coucou.
3: Merci.
2: Une belle soirée à toi. Au revoir, Georges.
1: Bye bye. J'ai découvert ce que je pourrais appeler une pépite musicale. Je regardais un concert qu'on a d'ailleurs diffusé mercredi dans Allo Tati Mimi entre 16h et 17h30. C'est un concert qui a eu lieu à l'église adventiste Mont Sinaï au François avec plusieurs groupes d'enfants en fait de plusieurs églises, Salem mm-hmm. au Vauclin, Mont Sinaï au François et René. Je ne sais pas où ça se trouve.
2: La René, il me semble que c'est Rivière Pilote.
1: Ah oui, sans doute. Et donc, d'ailleurs, j'ai extrait 2 chansons d'un mm-hmm. groupe qui s'appelle S&N Music.
2: Ah oui, c'est oui.
1: On doit les recevoir d'ailleurs très,
2: très
1: bientôt.
2: Très bientôt.
1: On écoute, si vous voulez, une première chanson et je vais vous dire ensuite la signification de S&N.
0: Je sais.
1: A tout de suite sur Espérance FM.

0: SN Music. Vous pouvez retrouver le concert en entier sur la chaîne YouTube de l'église adventiste Salem du Vauclin. La vidéo s'appelle « Aie confiance ». Salem, Mont-Sinaï et René, 28 février 2026. Alors, Ève et Joshua, vous avez dit connaître la signification du nom du groupe, du quatuor S&N Music.
1: Les initiales des prénoms des enfants qui composent le groupe.
0: C'est-à-dire ?
2: On dit les prénoms ?
0: Ben oui.
2: Alors, ben, Salomé, pour le S, avec Sirena, ensuite pour les... Pour les N, Naïli et Nathan.
0: Voilà. Et il y a quelque chose que je sais peut-être en plus, que l'INSEE, hein, qui les accompagne, m'a révélé. Je ne sais pas si vous savez. Oui ?
2: Vas-y, non ? Dis.
1: Vas-y.
0: En
1: voir.
0: Plus, alors, N... Alors, N et S forment également le groupe de mots Né pour servir.
1: Ah,
0: Né
1: d'accord.
0: Pour servir.
1: Ah ouais.
0: Voilà.
1: Ouais, c'est vrai. Original, oui.
0: Tout à l'heure, on va écouter une deuxième chanson de ce groupe, S&N Music. Salut à donc, Salomé, Serena, Naïli, Nathan et l'INSEE, bien sûr.
1: Tout à fait, l'INSEE.
0: Et tous les enfants qui ont participé à ce concert du 28 février dernier.
1: Mais c'est vrai, moi, j'aime beaucoup ce groupe. Et je trouve, notamment une petite fille que je connais bien, hein, qui est très dynamique quand elle chante ensemble, qu'elle vit ce qu'elle chante. Mm-hmm. Et les chansons beaux. Vraiment, ils sont beaux et très très bientôt, voilà, on va pas en dire plus. On aura la joie de
0: les recevoir.
1: Et voilà.
0: Oui, absolument. 19h13 sur Espérance FM.
1: Oui, chers enfants, vous êtes bien dans votre émission Louange Timoun. Et vous pouvez nous appeler au 0596 72 82 51.
2: Eh oui.
1: Qu'est-ce qu'ils peuvent faire?
2: Offrir à Jésus un chant, un psaume, un morceau instrumental ou une histoire de la Bible.
1: Voilà. Alors, Joshua, je reviens là-dessus parce que quand tu as débuté l'émission, tu as dit, alors, répète la phrase que tu as dite exactement. Tu as oublié?
2: Oui.
1: Alors, une heure. Alors, il a dit une heure de psaume, de versets, de morceaux instrumentaux.
0: Une heure, j'ai pas entendu.
1: Oui. Une heure de...
0: Ah, d'accord.
1: Voilà.
2: Et ça fait appel à l'avare.
0: donc
1: ça peut se dire comme ça, oui.
0: Ok, j'avais pas entendu une heure.
1: Voilà, oui.
0: D'accord, nous sommes le 8 mai.
1: Oui.
0: Et tu voulais faire un point de...
1: Oui, juste rappeler que signifie cette date, voilà, qu'elle représente cette fête. Donc, Joshua, vas-y.
2: Alors, le 8 mai... En 1945, marque la fin de la Seconde Guerre mondiale en Europe après la capitulation de l'Allemagne nazie.
1: Voilà, donc c'est une commémoration, hein, de la fin de la guerre, de la Deuxième Guerre mondiale. Voilà. Donc c'est pour ça que le 8 mai est un jour qui est férié. Et alors, il y a une différence entre férié et chômé, ou je sais plus, mais en tout cas c'est férié, il y a beaucoup de personnes qui ne travaillent pas. Voilà. Alors, chers enfants, donc revenons, hein, à notre émission. Vous pouvez demander à papa, à maman, si vous pouvez utiliser le téléphone pour pouvoir nous appeler, d'accord? Et ce serait bien de pouvoir élever le nom de Dieu, glorifier son nom par des chants, des psaumes. Pourquoi pas une histoire de la Bible, une prière, voilà. Et cette émission, comme je dis souvent, hein, elle est pour vous, elle est réservée, mais vraiment strictement réservée pour vous. Donc profitez de ce moment. Et ça nous ferait plaisir, hein, de recevoir vos appels. Voilà. Joshua, est-ce que tu as un message que tu veux passer à quelqu'un? Est-ce que tu as quelque chose d'important à dire à quelqu'un? Si tu devais, de manière spontanée, tu devais dire quelque chose d'important, voilà, de manière spontanée, sans réfléchir. À un enfant de ton âge, par exemple.
2: Que Dieu te bénisse.
1: Mais encore.
2: Ben, je t'incite à appeler.
1: Oui. Oui. Vous avez entendu Joshua, il vous incite à appeler. Voilà, c'est son message pour les enfants. Donc, chers enfants, à vos téléphones. Alors, Davis, je fais un coucou à Elisabeth R, hein, qui va se reconnaître, qui m'a envoyé un message, vraiment un message encourageant. Mm-hmm. Donc je lui souhaite un joyeux sabbat ainsi que sa famille. Donc il y a Elisabeth, Daniel, Nicolas et Olivia. Voilà, je leur souhaite un merveilleux sabbat et puisse Dieu continuer à prendre soin d'eux.
0: Très bien. Salutations à la famille R.
1: Oui, R.
0: Oh, je suis essoufflé.
1: Pourquoi?
0: Parce que je vous dis tout, hein. Je suis allé ouvrir pour des gens. Voilà, c'est Thierry Césaire et sa famille qui vont assurer tout à l'heure à 20h le Worship Night.
1: En direct, yes.
0: Donc, pour reprendre mon souffle, je propose un peu de musique. S&L Music avec un cover de Mirella en tout temps. Ça vous va?
1: Oui, très bien.
0: Ok, à tout de suite.

0: and Music. Un cover de En tout temps de Mirena.
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0: 19h24.
2: Oui, chers enfants, vous êtes bien dans votre émission Louange Timoun, n'est-ce pas Joshua?
3: Exactement, Eve. Et chers enfants, vous pouvez encore nous appeler au 0596 72 82 51 afin d'offrir quoi, Eve?
2: Afin d'offrir à Jésus des chants, des psaumes, des morceaux instrumentaux, des histoires de la Bible. Voilà. Hein? Des histoires de la Bible.
0: Ah, d'accord.
2: Ou des histoires de la Bible. Ça va, Davis?
0: Oui, non, mais c'était troublé par l'accent.
2: Je ne sais pas quel accent.
0: Italien.
2: Alors. Je rappelle, hein, nous avons reçu un appel de Clotilde qui nous a dit que nous n'avions pas parlé de l'éruption de la montagne, c'est vrai, en 1902. L'éruption de la montagne Pelée qui a dévasté la ville de Saint-Pierre. C'est vrai que c'est une triste date, mais malheureusement qui a existé. Voilà, donc
0: il y a 124 ans.
2: Voilà, le 8 mai, voilà, c'était une date fatidique pour la ville de Saint-Pierre.
3: Pourtant,
2: malheureusement, voilà.
3: La montagne Pelée.
2: Mais ce n'est pas pour ça que le 8 mai est férié.
0: Ok, c'est bon de le préciser. Moi, je ne suis pas au fait de toutes ces choses-là, hein, j'avoue.
2: Mais c'est Joshua.
0: Ça commémore deux dates.
2: Oui, deux dates, tout à fait.
0: Au niveau national.
2: Notamment pour la Martinique, tout à fait.
0: Au niveau local.
2: Au niveau local, tout à fait.
0: Joshua.
3: Pourtant, la montagne Pelée est au Morne Rouge.
2: Et oui, mais c'est par rapport.
3: Mais le Morne Rouge n'est pas machin.
2: Non, mais c'est vrai que c'est par rapport à l'orientation de la lave qui est tombée sur Saint-Pierre et également
0: les
2: fumées, voilà. C'est plus sur Saint-Pierre.

0: Et c'est vrai, c'est vrai. Ça touche un tout petit peu le prêcheur. Mais c'est vrai que c'est plus Saint-Pierre qui a été touché.
1: D'ailleurs, c'est d'actualité, puisque il y a quelques jours, je crois, il y a eu une simulation d'évacuation.
0: Exactement,
1: je ne sais plus dans quelle commune, une commune voisine, probablement, de Saint-Pierre.
0: Tout à fait. Parce que c'est vrai, il me semble que la montagne Pelée, la montagne Pelée donne quelques petits signes.
2: De faiblesse.
0: Non, pas de faiblesse, au contraire.
2: De vivant. De vie, d'être vivant, quoi.
0: De
2: respiration.
0: Il y a quelques séismes. Il y a quelques séismes et c'est vrai que les gens commencent un peu à s'inquiéter.
2: Elle était endormie.
1: Alors, je voulais vous parler de quelque chose. Ces jours-ci, plus que jamais, quand je découvre des groupes de chansons, je suis vraiment content et je tiens vraiment à les promotionner autant que possible. Parce que nous sommes dans un monde, vous le savez, où ce qu'on voit sur des vidéos et ce qu'on entend n'est pas forcément créé par des humains.
0: Tout à fait.
1: Et c'est pas forcément vrai non plus si on parle en matière d'information. Mais restons sur la musique. Je pointe du doigt la musique générée par l'intelligence artificielle. Alors, il est vrai que je m'en sers. On est nombreux à s'en servir. Mais par exemple, pour faire des jingles, pas du tout pour faire des chansons de louanges et d'adoration. Et,
0: ni pour faire des méditations. Encore moins des prédications.
1: Encore moins. Et d'ailleurs, j'ai appris dernièrement que, alors parce que j'ai voulu vérifier l'information, les intelligences artificielles peuvent générer une chanson qui a l'air d'être en live avec un public qui reprend la chanson avec l'artiste. Et je crois que de plus en plus, ce sera difficile de faire la différence entre une vraie chanson et une chanson générée par IA qui se sert de tout ce qu'elle trouve, plus ou moins, pour pouvoir générer quelque chose de nouveau, entre guillemets.
0: Mais il faut préciser que tout ce que l'IA trouve comme information, sont des informations qu'elle a, qu'elle prend des... enfin, ce sont des informations humaines, en fait.
1: C'est ça. Et nous-mêmes, on lui
0: elle
1: donne...
0: Collecte, hein. Elle collecte ces informations et elle se sert de ces informations-là.
1: Tout à fait.
0: Non, ouais.
1: Donc ça impacte bien sûr plein de domaines, le domaine de la création graphique, musicale.
0: Tout à fait, beaucoup de domaines.
1: Et même, vous savez, quand je regarde un clip, à moins que ce soit un artiste connu, un groupe connu, je me pose toujours cette question, est-ce que ce sont des vraies personnes?
0: C'est vrai, mais on voit quand même une différence déjà par rapport à la voix, on reconnaît certains chants.
1: Pour l'instant.
0: Pour les personnages, au niveau des yeux, tu vois, puis des fois, il y a des petits mouvements que tu vois, quand tu regardes bien, il y a quand même des détails qui n'échappent pas.
2: Oui, ou sinon, ils font les mêmes mouvements.
0: Voilà, exactement.
2: Par exemple, dans des chansons pour enfants, ils font que les mêmes mouvements. Dans toute la chanson, il faut que les mêmes mouvements.
1: Oui, il est vrai que certaines vidéos sont, je dirais, grossières, parce que des fois, tous les personnages, on dirait que ce sont des jumeaux, ou des clones, se ressemblent tous.
0: Exactement, des clones, c'est vrai. C'est vrai.
1: Mais je pense que l'IA s'améliore de plus en plus.
0: Oui.
1: Et que,
0: mais il faut quand même faire attention.
1: Oui.
0: Parce qu'on a tendance à utiliser beaucoup l'IA de plus en plus, et on utilise moins le cerveau. Et c'est vrai qu'on ne peut plus penser, on va plus penser par nous-mêmes. C'est comme ça.
1: Ah oui, là tu pointes vraiment autre chose, c'est-à-dire quand on utilise l'IA pour faire quelque chose qu'on peut faire.
0: Oui, c'est quelque chose où on peut réfléchir de soi-même.
1: Oui.
0: C'est l'IA qui fait le travail à notre place. Donc à ce moment-là, on utilise moins le cerveau. Et comme j'aime bien dire aux enfants qui passent beaucoup de temps sur les tablettes devant l'écran, votre cerveau sera ramolli si vous continuez. Donc le cerveau, c'est comme un muscle, il faut le travailler. Hein, voilà.
1: Alors, je ne jette pas l'IA à 100%, parce que c'est un outil comme un autre.
0: C'est très important, lui.
1: Faire attention à préserver ses propres capacités.
0: Exactement. Mais moi, je suis connectée, pas à l'IA, je suis connectée à mon créateur. Il n'y a pas mieux. Aïe, aïe, aïe.
1: On connaît les moteurs de recherche, comme Google ou autres. Et de plus en plus, on ne passe pas par les moteurs de recherche, on passe par l'IA.

0: IA, que ce soit ChatGPT, que ce soit Copilot.
1: Oui, mais il y a beaucoup de personnes qui n'utilisent plus, qui n'utilisent pas. Oui, c'est vrai qu'il y a des gens qui disent, mais il y a beaucoup de personnes qui n'utilisent pas, qui sont...
0: Mais pourquoi il y a ce phénomène? Parce que ces IA-là, je crois qu'on appelle parfois aussi des outils conversationnels, on peut vraiment leur poser des questions précises,
1: oui,
0: et répondre de façon précise, contrairement à un moteur de recherche.
1: Exactement.
0: Qui va juste fournir un ou plusieurs liens qui correspondent à notre recherche, mais sans nous parler, sans nous expliquer.
1: C'est vrai qu'on peut avoir des conversations avec eux, tout à fait. Mais c'est là où je trouve que c'est un peu dangereux, tu vois, avoir des conversations.
0: Alors, quand tu dis conversation, ça peut être professionnel.
1: Non, ça peut être professionnel, ça peut être autre aussi.
0: Oui,
1: pour
0: oui.
1: Quelqu'un qui se sent seul et qui pose des questions à l'IA, voilà, juste avoir quelqu'un avec qui échanger.
0: Comme un psy ou comme un ami.
1: Aussi, tout à fait. Voilà.
0: Ouais,
1: mais
0: chose.
1: Ceci dit, nous rappelons aux enfants que nous sommes dans leur émission L'Orange Timoun.
0: Absolument.
1: Et qu'ils peuvent vous appeler au 0596 72 82 51. Davis, on aime à dire, par exemple, hein, aujourd'hui, je suis sortie et j'ai rencontré une amie à qui je pensais il n'y a pas trop longtemps. Et j'ai la chance de la rencontrer. Tu vois, en attendant, c'est un peu ce mot-là, chance.
0: Ouais.
1: Et moi, je me dis qu'on peut remplacer ce mot par autre chose.
0: Par quoi?
1: Parce que moi, je me dis que la vie n'est pas faite de chance.
0: Ah oui, là, tu donnes à chance la signification de vraiment hasard, c'est ça?
1: Voilà, exactement.
0: Mm-hmm.
1: Pour moi, c'est ça. Pour moi, chance, c'est synonyme hasard.
0: Ouais.
1: Et moi, de plus en plus, moi, je me dis je remplace ce mot. Je fais attention à ne plus l'employer. C'est vrai, avant, je l'employais. Mm-hmm. Je fais attention à ne plus l'employer parce que c'est pas une question de chance, en fait. Moi, je me dis que si la chose doit arriver, c'est parce que Dieu a voulu que cette chose arrive.
0: Et par quel mot tu remplaces chance, donc?
1: Opportunité, privilège, tu vois.
0: Ouais.
1: Bénédiction, c'est des bénédictions. Voilà, bénédiction.
0: Oui, je
1: prends
0: un
1: exemple. Je prends un exemple. Hier, quand je suis rentrée tardivement à la maison parce que j'avais des choses à faire, des choses à gérer.
0: Mm-hmm.
1: Mais entre-temps, dans l'après-midi, j'ai une amie qui est passée m'emmener de l'eau de source, que j'aime beaucoup.
0: Okay.
1: De l'eau de source.
2: Du coup, j'ai pas un exemple.
1: De l'eau de source.
0: C'est un exemple.
1: Voilà, je prends
0: un exemple. Si c'est un exemple réel.
1: Tu permets, Joshua, je peux continuer?
2: Oui.
1: Je te remercie.
0: Quoi tout savoir, ces gosses, franchement, je comprends pas.
1: Donc, il a emmené, donc je l'ai remercié, ça m'a fait plaisir, parce que bon, elle a quand même fait l'effort dans mon habit, dans tout, je l'ai remercié.
0: Mm-hmm.
1: Et c'est quand je suis revenue, quand j'ai ouvert le robinet, il n'y avait pas une goutte d'eau.
0: Ah, ça,
1: et je me
0: ça
1: suis
0: tombait
1: dit,
0: très bien.
1: Ben oui, c'est tout, je n'avais pas d'eau à boire. Tu vois, si je n'ai pas... Je lui ai dit, Seigneur, mais vraiment merci. Le Seigneur, il sait toute chose. Donc, il a fait de cette amie-là son collaborateur pour, tu sais, me bénir.
0: Tu n'as pas dit merci pour cette chance.
1: Voilà. Merci pour cette... C'est une bénédiction. Je me dis, j'ai la chance qu'il m'a emmené. Non, c'est pas de la chance, c'est de la bénédiction. C'est Dieu qui a fait s'il a emmené l'eau pour moi. Parce que moi, je savais même pas qu'il y avait eu une coupure d'eau. D'ailleurs, c'est juste avant que je parte qu'on a renvoyé l'eau. Tu vois, donc, toute la journée, sans eau. Mais heureusement, donc, j'ai pu avoir de l'eau pour boire et j'ai pu partir ce matin avec ma goutte remplie. Bon, monsieur, je voulais dire, attends, je suis allée marcher ce matin.
0: C'est très bien.
1: Ça m'a fait du bien.
2: De marcher.
1: Et je sois irréalée.
0: Écoute, ça peut paraître anodin, mais quand on emploie le mot chance, c'est comme si on exclut Dieu.
1: Exactement. Et c'est vrai, j'entends beaucoup de personnes parler de ce mot-là, même entre nous, des fois.
0: Je parle, même entre chrétiens.
1: Entre chrétiens.
0: Le mot chance est rentré dans
1: l'usage. Moi, je me dis que le mot chance doit être banni de notre vocabulaire. Parce qu'on n'est pas dans un monde de chance. C'est Dieu qui nous bénit. C'est Dieu qui crée des occasions et qui nous donne des opportunités, des privilèges. Voilà, je tenais à dire ça.
0: Oui, absolument. Parce que d'ailleurs, la définition du mot chance que je lis là, manière favorable ou défavorable dont un événement se produit par hasard.
1: Voilà, exactement. Donc il n'y a pas de hasard dans la vie. Mais vraiment pas. Vraiment pas. Donc... De plus en plus, moi. D'ailleurs, ça fait un moment, je n'utilise plus le mot chance. Ça fait un moment. Voilà.
0: Eh bien, merci pour cette mise au point, Eve. 19h35 sur Espérance FM.
2: Oui, vous êtes bien dans votre émission Louange Timoun et vous pouvez nous appeler au 0596 72 82 51 pour faire quoi, Davis?
0: Pour chanter, pour lire ou réciter un psaume ou un verset, pour témoigner, pour prier,
1: exactement.
0: Également pour jouer d'un morceau.

0: presque mentale. On écoute un peu de musique, mais j'aimerais terminer mon propos.
1: On y arrivera.
0: D'ailleurs, vaut mieux un animateur qui fait des fautes qu'une IA parfaite. Parce que dans le domaine de la radio, ça peut arriver, une IA qui fait de la radio à la place de vrais animateurs.
1: Oui, je pense qu'autrement, il y a tout existe. Donc, on ne s'entend plus de rien.
2: Ton propro.
0: Mon propro est le suivant. Alors, le danger de la musique IA, hein, sans être moralisateur, bien sûr, moi, je préfère une chanson imparfaite, interprétée par une personne qui chante ou joue avec son cœur, qu'une magnifique chanson, et il y en a, générée par IA.
1: Sans émotion.
0: Générée par un robot qui a puisé ici ou là pour obtenir son
1: sans émotion. Sans émotion, sans froid, voilà.
0: Oui, voilà.
1: Non, tout à fait, exactement.
0: Eh bien, à ce propos, laisse-moi te raconter. Quittez-moi Bao. En fait, le nom du groupe, c'est ça. Laisse-moi te raconter.
1: Et raconte-moi, très cher.
0: Le titre, l'homme regarde. À tout de suite.

0: parler, comme c'est n'est que hier, donc on va en parler vraiment. Je lui ai dit qu'on va instaurer des heures, voilà, et le nombre de temps. Mais je tiens à remercier cette personne, vraiment, qui a su que Joshua aime la batterie, il a su que la, parce que c'est la passion de Joshua. Donc il lui a offert cette batterie. Donc je tiens à le remercier, et vraiment, c'est Dieu a fait de lui encore son collaborateur pour bénir Joshua. Parce que Joshua, ça fait un moment qu'il parle de batterie. Et c'est vraiment très généreux de, voilà, je veux dire, de ces personnes, cette famille. Voilà, cette famille.
1: Il n'y a plus de place, elle est dans ma chambre.
0: Il a pu installer dans sa chambre.
2: C'est-à-dire que tu peux être content.
1: Il a charlé, elle est près de mon lit.
0: Il a commencé déjà. Elle n'était même pas encore bien montée qu'il a commencé déjà. Et il ne parle que de sa batterie.
2: Alors, j'espère qu'au lieu de dormir, tu ne passes pas ta nuit sur la batterie.
0: Non, mais ce n'est que qu'hier, hier soir. Tu te rends compte? Par amour pour nos enfants, tu te rends compte? Hier soir, 23h, je suis en train de monter des tomes au deuxième étage pour faire plaisir à mon fils. Et ce matin, il râlait parce qu'il ne voulait pas venir marcher avec moi. Tu vois, oh là là là, chers enfants, ayez de la reconnaissance pour vos parents parce qu'ils font des sacrifices. Ils font plein de choses pour vous faire plaisir, mais en retour, toute petite reconnaissance, ça fait pas de mal. Mm-hmm. N'est-ce pas, chers parents? Je suis sûre que vous êtes d'accord avec moi, chers parents.
1: Et Davis, la Charlotte, elle est vraiment tout près de mon lit, à côté, vraiment.
2: Ça veut dire que lorsque tu es couché, à la limite, tu peux la toucher?
1: Non, parce que je bouge pas, vu que je dors dans le coin. Puis le tome 3, il est collé à mon dressing, mais bon, je vais l'enlever quand j'aurai besoin de regarder mes vêtements.
2: Le tome 3, c'est le tome basse?
1: Ouais.
0: On dit pas ouais, on dit oui.
1: Oui, Davis.
2: Si je dis tout nouveau, tout beau, c'est pas vraiment dans le sens négatif, c'est-à-dire quand un enfant surtout vient de recevoir un cadeau, peut-être qu'il ne va penser qu'à ça, mais à la longue, ça va se lisser, je pense. Mm-hmm. Et comme tu sais que tu pourras en disposer tout le temps, c'est pas que ça perdra complètement son attrait, mais ça deviendra normal.
1: Ouais.
2: Et je pense moins.
1: Et m'habituer.
2: Voilà, tu vas t'habituer.
1: Mmh. Je pense que tu parlais de la chanson.
0: Pour Joshua, je pense pas. Parce que quand je le vois au foot, il a toujours autant de. Comment je veux dire ça?
2: Alors, je n'ai pas dit que la.
0: D'ardeur,
2: que la passion pour la batterie
0: pour
2: va disparaître. Mais c'est-à-dire, je ne sais pas comment expliquer.
0: Si
2: mais...
0: au fil du temps il en joue moins, ça ne va pas me déplaire. Mais je sais que Joshua, c'est un enfant, il est passionné, tu vois. Donc,
1: je joue bien, faut le dire.
0: S'il se débrouille.
2: Alors, un petit conseil pour s'entraîner, pas besoin de jouer fort.
0: Effectivement. On lui a dit d'ailleurs.
2: Ce serait dommage que ça dérange non seulement les voisins, mais ceux avec qui tu habites.
0: Voilà.
2: Tu as cohabité intelligemment.
1: Je suis sûre quand mon neveu va venir à la maison, la première chose qu'il va faire quand il va voir la batterie, il va courir. Puis je vais le mettre sur le tabouret et puis on verra si c'est joué.
2: En tout cas, il y a un domaine où le tout nouveau, tout beau, c'est pas très, très, très indiqué, n'est-ce pas, Joshua?
1: Oui.
2: Tu connais, tu chantes?
1: Oui.
2: C'est parti.

0: Louange Timoun, la libre antenne des enfants sur Espérance FM.
1: Il sera 20h dans 20 minutes.
2: Oui, dans 20 minutes. Donc, il vous reste du temps, chers enfants, pour nous appeler au 0596-72-82-51. Alors, je fais un coucou à Fedeline et Taïwana, ainsi qu'à Marlène. Donc, je ne sais pas qu'elles nous écoutent. Je leur souhaite un merveilleux sabbat.
1: Coucou à vous.
2: Oui. Laurent. Un coucou également à Malone et son petit frère, oui, ainsi que ses parents, Jennifer et Josua.
3: Ouais. Alors, Davis, je suis très heureux ce soir.
2: Très, très, très, oui, très heureux. Hein.
3: Tu veux savoir pourquoi ?
1: Non. Oui, je veux savoir pourquoi. Et les auditeurs aussi, j'imagine.
3: Roulement de tambour.
2: Mais moi, je suis moins heureuse. Hein, donc...
3: Parce que hier, j'ai reçu une batterie.
1: Ah oui, une batterie, une vraie batterie.

0: 19h47 sur Espérance FM. Merci Joshua d'avoir accompagné Morija et Dena Moala, tout nouveau, tout beau.
1: Avec plaisir.
2: Alors Divis, j'ai une information à faire passer concernant demain, Dieu voulant, l'église de Marietta sera fermée et nous serons en sabbat nature à Rama. Donc ceux qui veulent nous rejoindre là-bas seront les bienvenus.
0: Et c'est où Rama?
1: C'est à Saint-Plus, Monésie.
0: Très bien. Mais puisqu'on parle d'église, je vais parler de la mienne, puisque l'église adventiste Canaan du Coste sera fermée jusqu'au 24 mai. Pourquoi? Parce que nous faisons partie du district du pasteur Jean-Charles Banal et nous nous réunissons à l'église d'Hébron, qui se trouve à Morne-Roche, au Lamentin.
2: D'accord.
0: Alors, l'adresse officielle, c'est Morne-Roche, mais beaucoup connaissent ce lieu sous le nom de Morne-Pitour.
2: D'accord.
0: Morne-Pitour, voilà.
2: Ah, c'est Morne-Pitour.
0: Hébron.
2: D'accord.
0: Jusqu'au 24.
2: Bah, c'est l'église de notre frère Jacques Césaire.
0: Oui, voilà. Absolument. Alors, Eve et Joshua, hors antenne, m'ont assuré ne pas vouloir chanter, puisqu'ils veulent faire la grève aujourd'hui.
1: Ah bon? Non,
0: mais non. Pourtant, j'ai ma bouche qui chante. Ça.
2: Je sais ce qui devait passer comme
1: chance. Ah, je sais.
0: Proposer des choses, je ne sais pas ce que vous souhaitez. En rappelant aux enfants qu'il reste quand même 10 minutes
2: de la pause. Oui, il leur reste du temps, ils peuvent vous appeler. Voilà, si vous avez oublié, vous n'avez pas vu l'heure passer. Il vous reste encore du temps pour nous appeler, chers enfants. Je vous rappelle vos téléphones au cas où vous l'avez oublié. Le 0596 72 82 51.
0: Absolument. Alors Eve, Joshua, dites-moi.
2: Quoi?
0: Dites-moi.
2: Tu as dit que tu nous proposes quelque chose. Quoi donc?
0: La proposition c'est de chanter. Mais après, si vous avez un titre particulier.
1: Vas-y, vas-y. Ah.
0: Vous voulez Patrice Lanson?
2: Il n'y a pas longtemps qu'on a interprété.
1: Du campo. Vous voulez une autre? Gad et Douvin. Non.
2: Non, tu ne connais pas celui-là.
0: Vous ne connaissez pas.
2: Alors, je profite pour faire un coucou à tous les pasteurs. Voilà, les encourager dans leur mission.
1: Ah, je sais.
2: Et particulièrement à notre pasteur, le pasteur Rosa Mont, voilà, et sa famille. On leur souhaite un merveilleux sabbat. Et je pense également pour le pasteur Desca. Voilà, et sa famille, parce qu'il a, voilà, un beau petit garçon.
0: Ah,
2: oui, depuis.
0: Je ne savais pas.
1: L'année dernière.
0: Ben non.
2: Ah ouais, ben je t'apprends quelque chose.
0: Écoute, je ne sens pas beaucoup. Voilà,
2: il a manipulé
1: dans ta panière.
2: Oui. Une jolie petite famille. Donc, je leur souhaite également un joyeux sabbat. Voilà, et je leur dis que je pense à eux.
0: Très bien. Je suis à proposer tous les jours. Est-ce que tu es d'accord? D'accord, je vous cherche.
2: Enfin, coucou
0: ça.
2: À. Enfin, coucou à. Ryan, bien sûr.
0: Ok, alors tous les jours, pourquoi tu aimes bien cette chanson, Joshua?
1: Comment?
0: Pourquoi tu aimes bien?
1: Ah non, j'ai été inspirée.
0: Ah, tu as été inspirée, c'est super.
2: Bon, moi, c'est une chanson que j'aime parce que c'est une chanson
1: qui motive.
2: C'est vrai qu'elle nous motive, nous encourage. Et c'est vrai qu'il faut louer l'Éternel tous les jours. C'est tous les jours qu'il faut louer Dieu.
1: Dans les embouteillages.
2: Ah oui, les embouteillages. C'est...
0: Alors, qu'est-ce qui se passe dans les embouteillages?
2: Pour ne pas.
1: Elle met la musique à fond, met la clim, elle lève les vitres.
2: Pour ne pas m'impatienter, pour être de bonne humeur, voilà, je passe le chant et je chante. Et c'est vrai que les automobilistes qui sont à côté sont étonnés de me voir en train de chanter, de danser. Et je me dis, je fais pas attention aux gens qui me regardent, je loue mon Seigneur. Voilà.
1: Moi, je ne regarde pas, personne ne me voit, je suis invisible dans la voiture. Voilà.
0: Ah oui, je suis en train de chercher la chanson, je n'ai pas encore trouvé, elle se cache, je ne sais pas.
1: Tu veux faire cache-cache avec tonton Joshua?
2: C'est quoi?
1: Tu veux faire cache-cache avec
2: techniciens qui prennent du temps à trouver des chansons. Après, je veux faire appel à l'IA, on va me dire. Non, c'était une plaisanterie.
1: Il ne faut pas.
2: Alors, laisse-moi dire à nos chers auditeurs que je les aime. Voilà, que je les aime et je les remercie pour leur fidélité, pour leur écoute et une pensée pour tous nos aînés, notamment Jeanne, Féline, Céline, Denise, Lucette, Pauléon, un coucou à Claude de Rivière-Pilote, donc nous pensons à eux Et on va... nous vous remercions pour votre écoute. Il y a également Henriette de Ducos, Henriette de Volga. Nous pensons à vous également et nous faisons tout plein de bisous et nous vous souhaitons un heureux sabbat.
1: Et on va terminer ce chant avec l'émission. On va terminer l'émission avec ce chant. Voilà.
0: Je crois que vous allez faire un cappella. Hein. Donc le titre, c'est « Tous les jours ».
2: Oui, de Ryan.
1: De Ryan. Sinon, mais autre chose.
0: Ah,
1: de
0: Ryan. Tous les jours. Voilà, quand j'ai
1: oui, je me suis cherché un jour tous les.
0: Non.
2: Je fus et surprise.
0: Ça fait longtemps que vous ne l'aviez pas chanté.
2: Moi, ça fait quelques temps. Tu vois, tant que ça, oui.
0: Bon, et bien, c'est parti.

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1: Ryan Labi sur Espérance FM. Alors, j'étais en train de parler hors antenne avec Nathalie. Nathalie, il nous reste 2 minutes pour terminer l'émission. Tu n'es pas une enfant, mais je te fais grâce. Tu as 30 secondes, Nathalie.
2: Nathalie, je félicite Joshua et sa mère, ainsi que toi, parce que c'est une bonne émission. Et toi, il faut faire attention avec les enfants, avec l'histoire des portables. C'est pourquoi ils n'appellent pas. Il faut que les parents fassent attention aux portables pour les enfants.
1: Alors, je n'ai pas compris le rapport que tu fais entre les portables et le fait qu'ils n'appellent pas forcément.
2: Eh bien, il y a des enfants, ce que je vois dans mes yeux, il y a des enfants qui sont branchés au portable, qui ouvrent tout ce qui est sur le portable, mais ils sont l'affaire de Dieu pour eux. Tu vois ce que je dis, c'est pas tous les enfants. Joshua a choisi la bonne place, ainsi que Shanaya et Souliane.
1: Je comprends mieux ce que tu veux dire, Nathalie.
3: Merci. Merci pour ton appel. Merci pour tes encouragements. Ça nous fait plaisir. Et nous faisons au mieux avec l'aide de l'Éternel pour pouvoir être dans cette mission. Et c'est vrai que, comme je disais toujours, hein, même si on n'a pas d'appel, mais nous savons que nous sommes écoutés par nos aînés et bien d'autres encore. Donc nous remercions l'Éternel pour ce qu'il nous permet de faire. Donc merci Nathalie pour ton appel. Ça nous fait vraiment chaud au cœur. Et nous te souhaitons un merveilleux sabbat et demeure bénie, Nathalie.
2: Vous aussi, mes frères et sœurs, ainsi que Joshua, j'aime beaucoup l'entendre parler.
3: C'est gentil, merci.
1: Mais dis pas ça trop vite, parce que sa tête va gonfler.
3: Il aurait de grosses chevilles après.
1: Merci beaucoup, Nathalie.
2: Bonne soirée, bon sabbat, que Dieu vous garde.
3: Merci.
2: Et bonne persévérance.
3: Merci beaucoup.
1: 20h dans moins d'une minute.
3: Oui, nous arrivons au terme de notre émission, hein, tout doucement. Donc je profite de ce moment pour faire un coucou à Max et Marilyn Borval du Lamentin. Un coucou à Rodrigue et Armienne Taverny. Et je fais de gros coucou à tous les membres de Maranatha et bien sûr tous nos autres frères et sœurs de la Martinique et dans le monde entier. Et une pensée également pour tous les enfants. Hein. Et notamment une pensée pour Audrey, il y a aussi Joshua. Audrey était avec Joshua. On pense également à Aurélie, Kelly, Nancy, voilà, qui était dernièrement avec nous. Mm-hmm. Donc nous vous remercions pour votre fidélité et surtout restez à l'écoute. Et Joshua, Davis, merci du programme.
1: Le temps fort là, c'est dans quelques instants le Worship Night avec Thierry Césaire and Co. pour 1 heure de louange.
3: Oui. Donc on va lui céder la place rapidement et nous vous disons à très bientôt. Nous vous aimons.
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